0: animation. Selon vous, est-ce que cette jeunesse-là est véritablement au centre de la connexion 2030?
1: Effectivement, Marius, elle est au centre de la connexion 2030 parce que le programme en lui-même s'inscrit sur la jeunesse. Et qu'est-ce qui se passe? C'est pour répondre au problème, par exemple, de chômage des jeunes. On sait davantage que par le passé, le système scolaire est fait de terre enceinte qu'il faut aller apprendre, lire, restituer, avoir les notes, avoir le diplôme et tout naturellement, on s'attend à un emploi dans un bureau. Aujourd'hui, on est en train d'aller vers une tendance où c'est dépassé. Il faudrait passer à une autre action. Il faudrait d'autres programmes intérimaires pour compléter, n'est-ce pas, ce manquement afin que les jeunes puissent s'auto-suffire et pouvoir se prendre en charge et partant leur famille eux-mêmes.
0: Mais quand vous mettez l'accent sur le chômage. Justement, le chômage des jeunes aujourd'hui constitue un problème majeur. En quoi est-ce que le PND ou encore Tchad Connexion 2030 va être une solution adéquate à cette problématique de chômage des jeunes?
1: Le PND peut être une solution, une des solutions, parce qu'il ne peut pas être une solution totale. C'est une question de relations humaines.
0: Okay.
1: Et qu'est-ce qui se passe? C'est parce qu'il y a déphasage entre le marché de l'emploi et la formation acquise que réellement sur le terrain il se passe un problème de chômage. Aujourd'hui, vous allez trouver des jeunes qui sont assis, ils te disent j'ai fini. Tu dis tu as fini quoi? Il dit qu'il a fini à l'université. Est-ce qu'on finit à l'université avec la licence? Il a obtenu une licence, il dit qu'il a fini. Bref, il a appris des choses au sens large et dont il ne peut pas spécifier qu'est-ce qu'il peut faire réellement après cette obtention du papier appelé diplôme. Or, il y a des formations à la carte où lorsqu'on vous forme au bout de quelques heures, sinon au bout de quelques semaines, vous pouvez avoir une connaissance pointue axée sur un domaine d'activité qui puisse faire la génération des revenus. Et donc, le PND ici est venu pour dire que nous ne sommes pas tous faits pour être pris en compte à la fonction publique, le secteur privé, certains incubateurs, au-delà, n'est-ce pas, de ce qu'on appelle le coaching simplement, pour n'est-ce pas permettre aux jeunes de pouvoir répondre aux problèmes de chômage et être résorbés par l'emploi.
0: D'accord, nous allons revenir à vous. Monsieur Nan Ourmaden Natoy Ala, vous qui représentez toute la jeunesse ici, vous faites partie des jeunes. Dites-nous, Tchad Connexion 2030 est déjà là. Qu'est-ce que la jeunesse doit faire concrètement pour mériter sa place à travers ce PND?
2: Ce projet est immense parce qu'il y a plus de 200 projets d'entrepreneuriat qui sont lancés dedans. Mm-hmm. La jeunesse, en fait, elle doit être comme un bouclier, je peux dire un levier même de cette nation. Mm-hmm. Et cette jeunesse doit se bâtir, se construire, s'éduquer, s'informer et grandir. En s'accrochant à ce projet, moi je pense que c'est une manière de tendre la main à cette jeunesse qui en a besoin énormément.
0: L'un des problèmes aujourd'hui que nous connaissons tous, c'est l'inadéquation du système scolaire,
2: oui,
0: et le marché d'emploi.
2: Oui.
0: D'accord? Est-ce que le PND a pris cette problématique-là en compte?
2: Il faut se former le plus souvent, même si on a déjà un boulot en main, il faut se former. Et Tchad Connexion 2030, je crois qu'elle s'est basée sur cette optique pour pouvoir créer quelque chose où la jeunesse peut s'accrocher et, comme j'ai dit tout à l'heure, voler de ses propres ailes. Donc ça laisse l'occasion en fait à la jeunesse de prouver de quoi cette jeunesse est capable, de mériter ou de prendre ça et de faire quelque chose de primordial pour avancer dans la vie. Moi je pense que Tchad Connexion 2030, c'est plus grand que la plupart des projets qu'on a vus concernant les jeunes et la jeunesse en fait.
0: D'accord. Monsieur Chopkika, est-ce que la connexion 2030 a pris réellement l'inadéquation du système d'éducation et le besoin du marché de l'emploi?
1: Je suis tout à fait d'accord que le PND a pris en compte cela parce que il n'y a pas plus tard que le mois passé,
0: oui,
1: le ministère en charge de l'éducation nationale du Tchad, en partenariat avec les partenaires techniques et financiers tels que l'UNICEF, l'OHCR, l'UNICEF et l'UNESCO, et les ministères sectoriels se sont accordés pour dire que pour répondre à ce problème d'éducation où le mécanisme est très éparse, ils ont mis en place un programme intérimaire de l'éducation au Tchad, le PIED 2, où il ressort qu'il faudrait mettre plus de l'accent sur les écoles de formation technique et professionnelle, ce qui boostera certainement le besoin du marché de l'emploi. D'où les produits qui sortiront de ces écoles-là ne seront pas franchement que les produits des universités, m'excuse ici, mais il faut se le dire, lorsqu'on sort d'une école professionnelle ou d'une école technique ou encore d'une école pointue à un domaine donné, on ne se perd pas. Je fais partie de ce fruit-là. On ne se perd pas lorsqu'on est dans son champ d'action.
0: D'accord. Nous parlons de la jeunesse et Tchad Connexion 2030. Dites-nous, est-ce que ce programme-là tient compte de la jeunesse rurale?
1: Tout à fait. Il a pris en compte la jeunesse rurale parce qu'il fait également des propositions sur le développement de l'industrie agricole, de l'agribusiness. Et on ne peut pas faire, par exemple, de l'agriculture dans les grandes villes, sauf dans les périphériques, sinon dans le milieu rural. À cet effet, il faut accompagner ceux-là qui font l'agriculture à travers les outils numériques, sinon les outils électroniques, issus des grandes villes pour faire cette inclusion afin d'éclore, n'est-ce pas, l'écosystème économique. Donc il faut se dire que c'est un programme inclusif qui prend en compte tout le monde. Il y a également des activités liées à ceux-là qui vivent en situation d'handicap. Il y a également des activités qui peuvent, n'est-ce pas, être réalisées par des personnes vivant avec handicap et pouvoir se prendre en charge.
0: Mesdames, messieurs, chers amis téléspectateurs, amis de l'émission Tribune des Jeunes, à présent, nous allons faire place à notre expert pour avoir son avis par rapport à ce sujet qui est Tchad Connexion 2030, un avenir pour la jeunesse.
3: D'ici 2030, l'action publique s'articule autour de 5 leviers stratégiques majeurs avec une ambition claire, qui est celle de faire de la jeunesse tchadienne le moteur même de la création de richesses, d'emplois et partant de la croissance économique de notre pays, le Tchad. Je dois le rappeler, le plan national de développement Tchad Connexion 2030 consacre 46% des investissements ou encore des financements mobilisés au titre du secteur privé. C'est une dynamique qui repose essentiellement sur deux instruments structurants, à savoir la mise en place d'un centre de développement des entreprises et la création d'un fonds de garantie dédié au financement des micro, petites et moyennes entreprises. Ces dispositifs permettront aux jeunes d'avoir pleinement accès à l'entrepreneuriat. Alors, comme levier stratégique, je l'ai dit tantôt, nous avons le développement de l'entrepreneuriat des jeunes, nous avons le financement des projets portés par les jeunes, nous avons l'accès au crédit à travers le mécanisme de garantie et également l'inclusion numérique et financière des jeunes. On a aussi la question de l'amélioration de l'environnement des affaires pour les jeunes. C'est pour vous dire que le PND prévoit la mise en œuvre d'un programme national d'appui aux jeunes, incluant la formation entrepreneuriale des jeunes, des dispositifs d'accompagnement et de coaching des jeunes, des services d'appui pour le développement des entreprises. L'objectif, c'est de permettre aux jeunes de créer, de structurer et de développer des entreprises viables. Nous avons dans ce cadre un programme avec la Banque mondiale, c'est un projet. Le processus de recrutement du coordonnateur du projet est en cours. C'est un projet de 100 millions de dollars américains avec la Banque mondiale. Et donc nous aurons à moderniser, à digitaliser la justice commerciale. C'est un projet qui concernera un aspect du tribunal du commerce, disons de la justice commerciale, et également le processus désormais du mode alternatif de règlement des litiges qui intéresse beaucoup plus les parties en cas de conflit ou de différend, je vais dire de litige. Et c'est à travers le secteur privé, c'est-à-dire la chambre de commerce, que ce projet est en cours de développement. Pour ce qui concerne aussi l'inclusion numérique et financière des jeunes, il est question de promouvoir les paiements digitaux et numériques. Nous avons tous les garde-fous nécessaires autour du développement de tous ces projets. Je vous rassure, avec ce financement, nous allons y veiller. Nous allons donc veiller à ce que la gestion de ce projet soit faite de manière transparente, avec traçabilité, avec visibilité, pour faire désormais du Tchad, comme je l'ai toujours dit, une destination attrayante pour les investisseurs. Parce que il est de notre mission de rendre attractif l'environnement des affaires. Et la justice commerciale qui reste le baromètre en termes d'attractivité ou d'investissement est au cœur également de ce projet. Donc globalement, c'est pour vous dire que d'ici 2030, le gouvernement entend faire de la jeunesse le moteur, en quelque sorte, de la création d'emplois, de la création de richesses et partant de la création de la croissance économique de notre pays, le Tchad.
0: Voilà, nous voici de retour ici au plateau après donc l'avis de notre expert, le ministre du Commerce, Dr Mathieu Guibolo-Fanga, par ailleurs vice-président du projet. Il a donc, à travers notre interview, appelé la jeunesse à s'adhérer au projet Tchad Connexion 2030 et plusieurs institutions ont reçu des instructions à mener des actions allant vers ces recommandations. Nous retrouvons nos deux invités. Il s'agit de M. Sopkika Service. Il est donc le conseiller de la jeunesse et d'animation à ma droite. Et à ma gauche, nous avons M. Nan Ourmaden Natoyala, un auxiliaire de vie scolaire. C'est avec eux que nous débattons ce thème qui est donc Tchad Connexion 2030, un avenir pour la jeunesse. M. Natoyala, de manière concrète, comment le PND doit faire en sorte que les jeunes puissent s'auto-s'employer.
2: Dans les projets, c'est déjà défini. La jeunesse est ciblée pour en faire partie. C'est à la jeunesse de s'investir parce qu'ils tendent déjà la main. Donc à ce niveau, je pense que tout est défini. C'est comme l'ADN en fait. Tout est défini. Il faut maintenant suivre le processus.
0: Tout est défini, il faut suivre le processus. Est-ce que vous pensez que les jeunes, cette fois-ci, sont engagés? Est-ce qu'il y a de l'engouement dans le milieu jeune pour pouvoir participer activement à ce programme ou bien à la mise en œuvre de ce programme?
2: D'accord, ça se voit clairement déjà parce que le projet, j'ai rappelé tout à l'heure, ça porte plus de 300 ou 200 projets. En fait, en plus, l'appui financier à la base, elle s'élève plus de, bon, approximative à 20 ou à 25 milliards de dollars, si je ne me trompe pas. C'est tellement immense que ça ouvre en quelque sorte des portes pour moi.
0: Quels sont les principaux obstacles à la réussite de ce programme?
2: En premier lieu, je peux dire qu'il ne faudrait pas que ce projet existe juste de nom, parce qu'il y a des projets où vous faites les verres pleins, vous venez, mais on vous dit que ce n'est pas le cas. Donc, il faudrait que tout soit pris en compte afin que cela soit possible. Je voulais dire, il faudrait pas que ça soit du bluff, en fait.
0: OK. Monsieur Sopkika Service, c'est un risque de voir le PND ne pas se réaliser en faveur de la jeunesse?
1: Je ne crois pas. Le PND peut se réaliser en faveur de la jeunesse. C'est une question simplement de suivi et d'évaluation à chaque parcours. Prêtez-moi le terme. Vous prenez, par exemple, le projet de société du chef de l'État qui parle des
0: 12 chantiers
1: avec 100 actions. Mm-hmm. Non, mais c'est un document parfait. Lorsqu'on entre dedans et qu'on suit normalement les choses, c'est un document, selon moi, parfait. Et le PND n'est pas écrit par des hommes de la rue. C'est des personnes qui sont restées réfléchir avec des réalités qui se passent dans le pays où nous avons dit d'ici 20-30, qu'est-ce que la jeunesse peut faire? Surtout, quelle est la relève des hommes de demain? Donc, je ne saurais dire que le PND va échouer avec notre pays. Il n'échouera pas si seulement nous mettons en place un bon mécanisme de suivi et d'évaluation à chaque étape. Ça va réussir.
0: Ça va réussir. Merci pour votre optimisme, monsieur Sopkika. Je vais me tourner cette fois-ci vers vous, monsieur Natoyala. Vous qui représentez toute la jeunesse ici, vous ne craignez pas que le PND soit un échec en faveur de la jeunesse?
2: Bon, comme il vient de préciser, j'ai entièrement confiance que la connexion Tchad
0: 2030
2: soit une réussite. Et bon vent à eux et bon vent à la jeunesse que nous sommes.
0: D'accord. Avant cela, nous allons faire le tour de la table. Question d'avoir les mots de la fin de nos deux invités. Je commence toujours par ma droite, M. Sopkika. Quels sont vos mots de la fin en une minute?
1: Que la jeunesse prenne en main son destin. Pour ceux qui ont réussi à avoir un emploi, bon vent. Pour ceux qui n'ont pas encore un emploi stable, il faudrait qu'ils sachent qu'ils auraient de l'emploi lorsqu'ils sont déterminés et ils croient en eux-mêmes. Maintenant, à l'ensemble du gouvernement, je voudrais faire une recommandation. Je voudrais que les départements en charge des fiscalités, de l'entrepreneuriat, de la jeunesse et du système éducatif, surtout ceux en charge des impôts et des commerces, mettent, n'est-ce pas, un peu de l'eau dans leur vin en réduisant les taxes sur le marché.
0: Je retourne vers vous, monsieur Natoyala. Quels sont vos mots de la fin?
2: Moi, j'appelle la jeunesse à se former, à travailler, à se bâtir, à ne pas trahir la confiance accordée, que ce soit par les autorités, par des ONG. Il faut montrer qu'on est brave, fort et digne. de cette confiance.
0: Mesdames, messieurs, chers amis, c'est ici que prend fin ce numéro de votre émission Tribune des Jeunes qui aborde aujourd'hui la question de Tchad Connexion 2030, un avenir pour la jeunesse. Je rappelle que j'ai reçu sur ce plateau pour vous deux jeunes. Il s'agit à ma droite de monsieur Sopkika Ngabou Service. Il est conseiller de la jeunesse et d'animation. Une fois de plus, merci d'être venu. Merci. À ma gauche, nous avons monsieur Nan Ourmaden Natoyala. Il est auxiliaire de vie scolaire. Merci également d'être venu. Merci à vous, chers amis. Restez en compagnie des programmes de la Télé Tchad et le rendez-vous est pris pour un autre numéro de votre émission Tribune des Jeunes, toujours avec le même plaisir. Au revoir.

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1: Bienvenue à toutes et à tous dans votre magazine Un nom, un parcours. À la présentation, je suis Mbadou Kouattalo. Je reçois aujourd'hui sur le plateau Monsieur Ndé Tamna Badingar. C'est un économiste, analyste, évaluateur de projets, chevalier de l'Ordre national du Tchad, actuellement conseiller à la Cour des comptes et président de la Chambre des affaires budgétaires et financières depuis 2024. Conseiller à la Cour suprême, Chambre constitutionnelle et Chambre des comptes en 2018. Directeur général adjoint de l'Institut sous-régional multisectoriel des technologies appliquées, de planification et d'évaluation de projets, institution spécialisée de CEMAC à Libreville au Gabon, assistant auprès du conseiller technique à l'environnement au et à la présidence de la République entre 2009 et 2012, conseiller du ministre des Finances et du Budget 2006 et 2009, assistant secrétariat technique de l'unité de collecte de ces informations et des données en liaison avec le FMI 2006-9, vérificateur à l'inspection générale des finances, division de suivi et de la consommation, budgétaire 2004-6, conseiller chargé des affaires générales du cabinet du Premier ministre 2002-2003, responsable des suivis et évaluations du comité de démobilisation, de réinsertion CTR, des militaires démobilisés entre 1996 et 1997 à SAR, professeur vacataire d'analyse financière des projets à Hectiat depuis 2007. C'est un peu le résumé. Il fut aussi très actif dans les séminaires nationaux et conférences internationales. Nous allons donc découvrir ce passage-là ensemble. Une fois de plus, bonsoir.
2: Bonsoir.
1: Dites-nous où et quand est né Ndé Tamna Badingar.
2: Merci, Baribo. Ndé Tamna Badingar est né le 11 octobre 1968 à Sarr, de père Badingar Georges et mère Marie Elisabeth, cultivateur, ménagère, du village de Zongo, l'actuel canton de Moyo, préfecture d'Almaji, département de la Grande Sido, province du Moïse.
1: Alors, dans certaines communautés du Tchad, certains noms ont des significations. Si c'est ça le cas, chez vous, que veut dire Ndé Tamna Badingar?
2: Ndé Tamna, c'est mon nom, Badingar, c'est le nom de mon papa. Ndé Tamna veut dire quoi, simplement? De qui dépendez-vous? Qui est votre responsable? Ça, c'est la signification de Ndé Tamna Badingar, c'est le nom de mon papa. Pan, c'est un clan dans l'ethnie Ngama. Et donc, Badingar, c'est que Pan, c'est un chef, quoi.
1: Ok, voilà. Alors, dites-nous, est-ce que vous avez souvenance de votre enfance à Sarr?
2: Mon enfance au village, oui. Bon, j'ai grandi avec mon papa et maman jusqu'à l'âge d'entrer au collège. C'est arrivé au collège en 1980. Et donc, mon enfance, c'est quoi? C'est être, s'occuper, pas bouvier en soi, mais s'occuper des bœufs.
1: Des parents.
2: Aller des parents, aller au champ, c'est un peu ça.
1: Et quel enfant étiez-vous?
2: Un enfant assez épanoui et têtu.
1: Têtu?
2: Oui, têtu, parce que je me battais beaucoup quand j'étais à l'école primaire. En tout cas, un enfant qui ne se laisse pas avoir, quoi. Un enfant trop têtu.
1: Vous vous rappelez des amis, des anciens de...
2: Oui, mon maître au CPN, c'est monsieur Benoît, si je me rappelle bien. Il était assez dur, après c'est... La femme d'un oncle qui m'a enseigné au CP2, Madame Ningaro Dumba. Et jusqu'au CM2, j'avais beaucoup d'enseignants. Le dernier, je vais parler de... CM2, là, j'ai... Donc, à la fin du CM2, j'ai oublié quand même.
1: Donc, tout le parcours primaire, c'est à ça.
2: Le parcours primaire, c'est au village. J'ai fait tout mon parcours primaire au village. Ouais.
1: C'est la sixième que vous êtes
2: J'ai fait la sixième à Sarr jusqu'en terminale. La sixième à Antoine, j'ai fait au collège d'enseignement général de Sarr. Le lycée, j'ai fait au lycée à Marc-Mangue. Avec, vous connaissez les événements qu'a connu le Tchad. Donc, j'ai raté deux fois le bac. C'est la troisième fois que j'ai eu le bac. Un bac D. Parce que en 1989, après le bac, je suis entré à l'université du Tchad.
1: À l'époque,
2: à la faculté des sciences juridiques, économiques et de gestion en son temps.
1: Département GTE à l'époque.
2: Oui, département GTE en son temps, à l'époque. J'ai eu la licence en 1992.
1: Pendant la période de trouble.
2: Oui, en 1992.
1: Mouvements sociaux.
2: Et nous, nous sommes entrés, nous avons commencé en 89-10 à l'université. C'est pendant la période où rien, la dictature, donc on ne faisait pas de grève. On était même très surveillés en son temps, il y avait la DDS. Et quand on passait pour la deuxième année, en décembre, il y avait l'entrée du MPS qui a fait que M. Nabéa est parti.
1: Vous avez vécu le changement de régime.
2: On a vécu le changement de régime à l'université. Alors, nous avons commencé en 89-10. Nous avons fait la première grève qui a duré plus de 6 mois. Et bon,
1: pour revendiquer
2: la bourse. La bourse, parce qu'en son temps, ce n'est pas la deuxième année qu'on a la bourse. On a fait la première grève. Après, on nous a payé la bourse. Là, c'est en 91. En 92 encore, il y avait une grève. Pendant ce temps, nous qui sommes en troisième année de gestion, on devait aller en stage. Les autres ne voulaient pas qu'on parte en stage parce qu'on doit aussi faire la grève avec eux. Mais on a fait le stage quand même.
1: C'est de deuxième année, première année?
2: Non, les autres facultés.
1: Ah, oui, ok. Ceux qui ne faisaient pas les pratiques, les stages.
2: Comme ça qu'on a pu faire la licence. On a fait une seule section. Une section unique parce que il y avait la grève. La session unique qu'on a fait, je pense, au mois d'octobre. C'est ça, on a obtenu la licence.
1: C'est pas difficile, une session unique?
2: C'était pas facile en soi parce que l'université du Caire, dans son temps, c'était un peu difficile. On peut dire que les professeurs étaient méchants, mais au fond, après, on s'est dit qu'ils ne sont pas méchants parce que c'est quand on sort du Caire qu'on se rendra compte que ce que les autres nous faisaient, c'était pas de la méchanceté. C'était une formation très difficile. C'était la rigueur, une très grande rigueur. Et c'est cette rigueur-là qui a fait de nous d'autres ce que nous sommes.
1: On appelait ou on surnommait certains enseignants killers.
2: Oui, bon, les killers, nous, on n'avait pas. Les killers, c'est plutôt à la faculté de sciences extérieures appliquées à Farcha qu'ils avaient des killers. On a des gens très durs, c'est vrai. Il y en a qui sont encore en vie, comme Manassé Ndialbe qui nous enseigne en macroéconomie en deuxième année. Et il y a certains professeurs en troisième année qui sont aussi en vie. Mais quand nous aussi on a commencé à enseigner, on a compris que c'était normal. Il faut être rigoureux pour bien transmettre la connaissance. Mais bon, personnellement, je ne voyais pas de mal parce que je n'avais pas de difficulté à l'université en soi. Je n'avais pas de difficulté parce que je ne suis pas tellement brillant en soi, mais je m'en sortais en tout. Donc, je peux dire que j'ai fait la licence en 3 sessions. C'est-à-dire, moi, je ne suis admis qu'à la première session. Le bac D, en son temps, on dit que c'est un bac brouillon, un bac qui est bac fourre-tout. Donc, quand on a un bac D, on peut faire n'importe quelle étude.
1: C'est une ouverture
2: et on avait cette facilité-là. En première année, nos condisciples qui venaient du lycée commercial, eux, ils avaient la comptabilité, ils connaissaient déjà l'économie et tout ça. Mais à la suite, 1-2 mois, on se rivalisait. Surtout en comptabilité, il y en a qui sont surpris que nous autres, on est plus fort en comptabilité. Que, en fait, la comptabilité est une technique. Quand on comprend une fois et on le fait.
1: Alors, vous avez choisi de faire la gestion ou bien c'est une orientation par rapport aux moyens de bac?
2: Bon, ce n'est pas une orientation en soi. Moi, dans mon entendement, je devais faire la médecine.
1: Depuis votre jeune âge?
2: Bon, j'avais voulu faire la médecine. Et c'est arrivé comment? J'ai perdu mon neveu quand j'étais en terminale. Donc, je tenais à faire la médecine. La médecine, en son temps, il faut aller à l'extérieur. Mais en 89, il y avait quand même la création de la faculté de médecine du Tchad. La sélection n'était pas là parce que en 89, l'école n'était pas ouverte. On a donné les dossiers, malheureusement, l'école n'est pas ouverte. Donc, j'avais déjà perdu 2 ans en terminale, je ne voulais plus perdre des années. C'est comme ça que je me suis inscrit en
1: gestion,
2: et puis je suis parti.
1: Ouais. Alors, après la gestion, à l'époque, l'intégration, ça a paru 90 que ça commençait par.
2: C'était très difficile. C'était sur nous qu'il n'y avait plus d'intégration.
1: Et ça a commencé sur vous avec la grève et...
2: Oui, il n'y avait plus d'intégration. Il y avait le problème de salaire des fonctionnaires. Donc, les intégrations sont arrêtées. Donc, qu'est-ce qu'on fait? Il faut se battre. Donc, premièrement, je suis reparti à Sarre, ne sachant que faire. Néanmoins, on était avec. On animait l'association des étudiants du Moyen Chari. Si vous voyez un peu, les Tegmadiak qui vont de l'ancien pont de Baliba en ville et qui longe l'aéroport.
1: À la douane.
2: À la douane. C'est nous qui étions les visionnaires de ce projet.
1: Ah oui.
2: Là, c'est en 93. Mais moi, j'étais content de venir à Djamena parce que je ne peux pas continuer à être là. On ne peut pas. Donc, de la même année, 90, vers la fin de l'année, je suis revenu à Djamena. Et en 94, j'ai commencé un travail de conseil commercial à l'Institut national. on peut dire vraiment démarcheur. Je cherche les clients et je suis rémunéré à la commission. Je n'ai pas dit tout à l'heure. J'étais conseiller commercial à la SR nationale. J'étais conseiller commercial à la SR nationale. Pourquoi? Parce que j'avais fait mon stage de licence à la SR nationale. On nous appelait aussi les vendeurs. On vend les produits d'assurance. C'est-à-dire qu'on vend des services d'assurance. J'étais vendeur.
1: Fait de prospection après.
2: On fait la prospection, on trouve les clients et puis la clientèle. Et puis on propose. Et c'est nous qui avions commencé à proposer l'assurance vie. C'est-à-dire que les fonctionnaires peuvent souscrire à une assurance. Et on appelle ça complément retraite. Et on a commencé avec ça. Après ça, on a commencé à vendre aussi d'autres produits, mais pas le produit automobile. On vend les produits comme surtout les touristes chantiers, parce que c'est pendant en ce moment, le Tchad avait aussi assez de chantiers. Il y avait des chantiers de construction, donc on vendait aussi ça.
1: Les entreprises, c'est ça, les chefs d'entreprise.
2: Donc, la responsabilité civile, chef d'entreprise, on prend surtout les entreprises de construction. Parce que la responsabilité d'entreprise, chef d'entreprise, c'est pas tellement, ça ne rapporte pas beaucoup les premiers semestres, surtout quand il y a des constructions. Et là, ça rapporte beaucoup. Et nous, on peut avoir aussi des commissions.
1: C'est au vu des risques sur le terrain?
2: Oui.
1: Les entreprises se souscrivent?
2: Oui, on se souscrit. Oui, c'est ça.
1: Alors, après, le conseiller à la STAR, vous avez continué?
2: Oui, j'ai continué un peu. Après, c'est pendant que je suis conseiller à la STAR nationale que je voulais... J'ai vu, il y a un comité de motion et d'insertion des militaires quelque part. Donc, je voulais assurer ce bureau-là. À l'occasion, je voulais assurer le bureau du CDR. Et c'est à l'occasion qu'il y a un monsieur qui est là. Je l'ai trouvé quelques jours avec Tchad. On discutait un peu avec lui. C'est lui qui me dit, mais monsieur, vous avez fait quoi à l'école? Vous avez fait la santé? Non, moi, j'ai eu une licence en gestion. Vous voyez que licence en gestion, en son temps, c'était un très grand diplôme quand même. Alors... il me dit, mais vous m'amenez votre diplôme. Je n'étais pas tellement... Parce qu'il faut avoir quelqu'un qui peut être pistonné. Donc, je n'étais pas tellement sûr. Mais bon, je suis venu donner mon diplôme non authentifié, non légalisé.
1: Tellement vous n'avez pas confiance?
2: Tellement je n'avais pas confiance. Mais entre-temps, il y avait un comptable au programme SIDA qui m'a dit que lui, il a étudié au Cameroun. Au Cameroun, on dit que partout, même les enfants des ministres, qu'ils vont là... Mais il faut courir aller avec eux aussi. Cette manière de me parler m'a un peu rassuré. J'ai dit, mais je vais tenter ma chance. Alors, une semaine plus tard, c'est un arrêté signé de trois ministres.
1: Trois ministres?
2: Le ministre des Finances, le ministre du Plan, et le ministre de...
1: La semaine supérieure.
2: Non, le ministre de la Défense, pour me nommer responsable de suivi évaluation dans le bureau du CDR à Sar. Parce qu'en temps, il y avait le bureau du CDR à Sar, il y en avait à Béché et à Ndiamé naturellement.
1: Et ils ont confiance à votre
2: bon, il y avait le chef, c'est un militaire. Le colonel, il vient de partir. Un colonel, là. Et il y avait un autre commandant qui était commandant à la fille. Lui aussi, il est parti, il est mort. C'est lui qui était le responsable titulaire de suivi et évaluation. Et moi, j'étais son adjoint. Alors, mon travail consistait à aider les militaires démobilisés à concevoir des projets, essayer de voir le profil de tout ça. Dans un premier temps, pendant la démobilisation, je faisais les statistiques de ces militaires démobilisés, là. Ceux qui ont pu gagner, ceux qui n'ont pas gagné, et ainsi de suite, je faisais des rapports sur ça. Le responsable adjoint du CDR qui est parti là-bas, je lui ai présenté mon rapport avec les statistiques là. Il me demande, vous êtes statisticien? J'ai dit non, je suis
1: gestionnaire,
2: économiste, mais nous, dans notre parcours, on fait les statistiques. Donc c'est bon. Vous avez fait un bon travail, tout ça. Mais, à ma grande surprise, on me saute. C'est un problème de... Bon, je peux dire toujours, mais il y a des choses qu'on ne dit pas. Bon, on avait changé les premiers responsables. Ceux qui m'ont recruté, on les a changés. Mais on a amené maintenant le coordinateur, un gars du moins chéri comme moi. C'est celui-là qui m'a remplacé par son neveu.
1: Je préfère faire le...
2: Par son neveu.
1: Favoritisme.
2: Le favoritisme, mais ça, je l'ai dit. Je l'ai dit et je continue de le dire. Il m'a remplacé par son neveu. Fait à son ami aussi, il est mort. Par son neveu... Et c'est plus compliqué parce que le neveu se trouve le cousin de ma mère avec tellement un problème dans la famille. C'est quelque chose qui m'a assez mal dit quand même. Je suis parti.
1: C'est pas agréable.
2: Je suis parti. C'est pas agréable. Et pour une parenthèse, c'est ce qui m'a obligé d'entrer en politique. Parce que je ne veux pas qu'on marche encore dessus comme ça une seule fois. Parce que je n'ai rien fait. J'ai très bien travaillé. Mais on m'a renvoyé parce qu'on doit prendre placer son neveu.
1: C'est un militant d'un parti politique?
2: C'est un militaire, oui. Le parti est son neveu. C'est comme j'ai dit, mais je vais entrer en politique
1: Pour défendre
2: pour
1: le
2: me
1: droit.
2: défendre demain si ça ne va pas. C'est un peu ça.
1: Et alors, après le poursuivi évaluation de ça, vous avez pu continuer les études ou bien vous avez cherché plutôt à travailler?
2: Bon, j'ai, comme je disais tantôt, si vous me permettez, j'ai cherché à entrer en politique et quand tu fais quelque chose avec conviction, tu as aussi cette chance-là. Donc, il y a quelqu'un, un beau-frère qui m'a proposé, qui m'a appelé un jour, parce que pendant que je cherchais des solutions à mon problème de renvoi, je l'ai rencontré comme ça, qui m'a dit, mais écoute, nous avons quelqu'un, je vais te présenter à cette personne-là, si tu peux faire l'appel, parce que quand tu ne fais pas la politique, la politique va te faire. C'est comme ça qu'il m'a mis en contact avec le secrétaire général adjoint du MPS. Il n'était pas encore secrétaire général adjoint du MPS, mais il était secrétaire général de la présidence. Non, c'est là le problème de vous, les Tchadiens, là.
1: Est-ce que lui aussi était
2: Non,
1: l'un des premiers ministres?
2: non, c'était Haroun Kabadi qui était secrétaire général de la présidence. Mon beau-frère Absakine m'a mis en contact avec Haroun Kabadi,
1: L'ancien chef d'usine?
2: l'ancien, hein?
1: Ancien chef d'usine de
2: Oui,
1: Kotoka
2: de ça,
1: de
2: oui.
1: Kabil?
2: Absakine, donc il m'a mis en contact avec
1: Donc,
2: Haroun Kabadi.
1: beaucoup de gens parlent bien de lui.
2: Alors, c'est à partir de là que on a parlé avec Kabadi, on a gardé bien le contact. Entre-temps, il était question que je reparte à Sarre, de quoi, quoi. On m'a fait des promesses que je vais repartir au CDR, tout ça. Mais entre-temps, il y avait le dossier de ça, il y a reparti le CV, le dossier de recrutement des professeurs financés par la Chine Taïwan, qu'on appelait Projet Taïwan.
1: Oui.
2: Dans tout ça, je traînais aussi la fièvre typhoïde qui m'amènerait beaucoup. Donc, ils sont allés à Sarre, ils sont allés voir le délégué. Ils m'ont écouté, moi, je devais aller à Koumougo. Avec mon état de santé, je ne pouvais pas aller à Koumougo si vous pouvez me retenir à Sarre. Le monsieur me dit, mais que c'est à prendre ou à laisser.
1: Encore.
2: Je dis, OK. Si c'est pour aller pour 50 000 francs, je ne pars pas. Je suis resté à ça. Et puis, je suis revenu à N'Djamena.
1: Mais
2: Je suis
1: c'était.
2: revenu à N'Djamena, j'ai repris mon travail de commercial à l'international. Comme c'est un travail qu'on me paie à la tâche. Si je me rappelle bien, le 15 septembre 1998, j'ai dit, mais moi, ça fait longtemps que je n'ai pas cherché à voir M. Kabadi. Or, quand je l'ai vu avant, il était secrétaire général de présidence, mais quand je vais le voir après, il était devenu secrétaire général adjoint du MPS. Et si vous allez le voir, on n'y avait pas de téléphone
1: Oui,
2: satellitaire, et voilà.
1: portable là.
2: Donc, quand je suis arrivé, je suis resté là, j'ai trouvé un jeune là qui était son secrétaire. J'ai dit, mais je vais voir M. Kabadi. Le deux m'a fait traîner pendant à peu près une heure de temps avant de le signaler. Quand il a signalé, il est sorti lui-même pour venir me voir.
1: Il se rappelait de vous.
2: Il me s'est rappelé, pour venir me voir. Il dit, mais je le cherche depuis longtemps. Je me cherche depuis longtemps, je ne sais pas comment le trouver. Il appelle M. Didinga Bassa, qui était responsable du personnel de l'IMPS. Fais-lui quelque chose et il va être mon attaché de cabinet. C'est parti comme ça.
1: Ah bon? Vous êtes né sous de belles toiles.
2: C'est comme ça que j'ai pensé avec Kabadi au parti. Mais il y avait beaucoup de choses à faire. Les militants qui sont là, trop têtus, exigeants. Bon, ça fait quand même une expérience,
1: De plus.
2: une très grande expérience, connaître les hommes. Et cette expérience-là, j'ai accumulée avec l'espérance d'être démarcheur à la SR nationale. Parce que quand on vend des services, c'est plus difficile que vendre des produits.
1: Il faut convaincre le client qui est parfois.
2: Voilà, il faut convaincre les clients. Il faut que la personne ait confiance en toi pour te remettre son argent. Parce que quand on prend l'argent en main comme ça pour aller déposer la caisse à la SR nationale.
1: Pour souscrire.
2: Pour souscrire. Quand le client souscrit déjà, chaque fin de mois, tu peux prendre l'argent avec lui pour déposer la SR nationale. Il faut être suffisamment sérieux pour que les clients te fassent confiance. Et le travail de vendeur à la SR nationale et le travail d'attaché de cabinet au parti m'ont beaucoup forgé.
1: Ça forme la relation.
2: Oui, surtout en relation, ils m'ont beaucoup forgé. En train de connaître l'homme en soi. C'est pendant que j'étais là qu'on a ouvert l'année de maîtrise au Tchad. Donc, j'ai exposé à mon patron qui était Kabadi. Je me suis inscrit en année de maîtrise et c'est comme ça que j'ai pu faire la maîtrise.
1: C'est en
2: Bon,
1: 97, maintenant.
2: en 99. En 99, et c'est là où j'ai fait la maîtrise.
1: Avec cette charge
2: Oui, j'ai mon programme, donc il connaît mon programme. À telle heure, il doit aller au cours, je reviens. Et l'année, il faut travailler, il faut lire. Voilà.
1: Donc vous avez fait la maîtrise en 99.
2: En 99, oui.
1: En étant
2: Oui,
1: attaché
2: j'ai
1: au
2: cru ça,
1: cabinet.
2: oui.
1: Oui. Et vous avez décidé de continuer vers le DSS en quel
2: Bon, le
1: moment?
2: DSS est venu plus tard, après qu'on était là au parti, maintenant Premier ministre, donc
1: 2002?
2: en 2002. On était là au parti, il était nommé premier ministre en 2002. Néanmoins, bon, il y a des parenthèses qu'on laisse passer. Je suis nommé conseiller aux affaires générales, la primature, c'est-à-dire DAF, c'était un poste de chef de service financier, mais on a élevé au niveau de conseiller. Donc on a géré là de juin 2003 à juin 2003. Après, nous sommes partis de la primature. Moi, j'ai regagné mon ministère d'orientation, mon ministère des Finances. Entre-temps, je n'ai pas dit ça, entre-temps, en 2000, quand j'étais encore au Paris, j'étais intégré au ministère des Finances, donc j'étais au budget. Donc,
1: j'étais attaché au bureau de SG.
2: Oui, je faisais de mon mieux pour aller au boulot, au ministère des Finances. Et bon, parce qu'au parti, il y a deux fois, le parti a beaucoup de choses à faire quand on approche des échéances. Mais quand les échéances ne sont pas là, il y a un peu de temps libre, donc pendant ce temps-là, on peut faire autre chose. Mais par rapport au FR, c'est qu'en 1998, on devait redynamiser. On a fait beaucoup de choses pour le parti. Et rappelez-vous aussi que le MPS en son temps n'était pas du tout représenté au Sud. Même si c'est représenté au Sud, il n'y avait pas assez de députés MPS au Sud.
1: Il y a beaucoup de résistance.
2: Les députés MPS au Sud, il y avait un à Kélo, deux à Kiabi. Deux à Kiabi.
1: Oui.
2: Et là,
1: c'est Ngaré
2: et Yondo.
1: Yondo.
2: On a travaillé. On a sionné les brousses. En 1999, on était parti à Sahar. M. Kabadi avait loué un avion de RGM, non, René Marie, ça, non. Mais au retour, l'avion nous a déposé, on a fini la mission. Quand on devait revenir, l'avion a décidé de décoller. Et après, c'était des fumées qui sortaient. Quand l'hélice tournait, c'était des fumées qui sortaient. Si vous parlez un peu de risque. Hein. On est sorti, on a pris le billet de Yondo. Pour rentrer en Djamena. Lui, il devait continuer un voyage sur les États-Unis. On est venu, on a passé une nuit à Kumbra. On a fait une réunion avec les militants à Kumbra. Après, on a quitté Pantano Manga. Mais c'était totalement la route. Il n'y avait pas de route en soi, en son temps.
1: C'est difficile.
2: On est rentré en Djamena à 4 heures du matin. Il y avait M. Kabadi, il y avait aussi Madame Péassona, Madame Patrick Kunto. Il y avait aussi l'aide de camp de M. Kabadi. Et le chauffeur de Yondo en est rentré. Le lendemain, il a continué aux États-Unis. Et tout le MPS là, si aujourd'hui on parle du MPS au Sud, c'est un travail qu'on a fait. On ne dort pas.
1: Travail de titan.
2: Travail de titan. Travail de titan. Il y a des zones où parler du MPS, c'est en quelle sorte, je ne sais pas.
1: Déclaration de guerre.
2: Déclaration de guerre. Mais c'est un travail de titan au fur et à mesure, les gens sont revenus.
1: Un grand parti rassembleur.
2: Voilà, c'est ça. Un grand parti rassembleur. Aujourd'hui, bon, le MPS est dans tout le Tchad.
1: Pratiquement,
2: voilà. Mais je vais faire une partie, parce que je parle de mon passé, parce qu'actuellement, je suis en congé du MPS. À la Cour des comptes, on ne fait pas la politique. Donc, je suis en congé du MPS actuellement.
1: Oui, voilà. C'est une institution qui se prête à mettre.
2: Voilà, donc je suis en congé du MPS actuellement.
1: Oui, alors, entre-temps, vous avez échelonné un certain grade au sein de votre département, qui est le ministère des Finances.
2: Au ministère des Finances, quand on a quitté la primature, j'étais revenu là, au secrétariat général. On me confiait un travail quand on peut. Mais après, j'ai demandé à aller en 2004, on m'a affecté à la direction générale des Finances. C'était dans les contrôles. Alors, je ne sais pas si moi, on m'a fait pour faire le contrôle seulement. Donc, c'était fascinant. Et très bon également. On rencontre les gens, il y en a qui commettent des erreurs par ignorance, il y en a qui le font sciemment. Donc, on conseille les gens quand ça ne va pas, il y en a qui sont traduits en justice, ils paient ce qu'ils ont détourné, tout ça. Alors, j'étais en contrôle, 2005-2006, j'étais en contrôle. Mais pendant le contrôle, je disais aux autres, mais soyez un peu prudents avec les autres, parce que ceux qu'on contrôle, c'est aussi des gens du ministère des Finances, il ne faut pas qu'on se trouve demain, dans leur position-là, il faut qu'on leur produise plutôt de conseils que de faire en quelle sorte de l'arnaque. Donc, pendant que j'étais encore en mission
1: de contrôle,
2: puisque je n'étais pas chef de mission, mais c'est moi qui rédigeais le rapport de mission. Je n'ai pas encore fini quand on m'a nommé conseiller du ministère des Finances le 6 janvier 2006. Alors, est-ce que je gênais au niveau de l'institution des Finances? Je ne sais pas. Mais bon, moi j'ai dit que c'est Dieu qui fait. Et le ministre m'a nommé sans me connaître. Il m'a nommé sans CV, conseiller du ministre des Finances.
1: C'est sur proposition de quelqu'un?
2: Je ne sais pas qui a proposé, jusqu'aujourd'hui.
1: C'était pour vous écarter de...
2: Je ne sais pas. Qui m'a proposé? J'étais à l'institution générale des Finances. J'étais en contact, je ne sais pas si on était au ministère du Pétrole et à l'Éducation. Le chef de mission n'était pas venu ce jour. Quand on était reparti au bureau, il m'a dit, mais écoute, on m'a demandé ton nom et j'ai donné ton nom au cabinet du ministre, je ne sais pas. Et le 6 janvier, c'est mon nom qui sort conseiller du ministre des Finances. Je suis resté là avec le ministre de 2006 à 2008, après les événements de 2-3 février. Entre-temps, en étant parlant, je ne voulais pas du poste. C'est pendant que j'étais là que j'ai fait le concours pour aller à l'ISTA.
1: C'est une façon d'abandonner le poste.
2: Pour aller à l'ISTA. Donc, je suis allé faire les études. Je suis revenu en stage. Quand je suis revenu en stage, j'ai repris mon travail. Je faisais l'ISTA, je faisais le travail. Je faisais mes recherches pour écrire mon mémoire de recherche. Je faisais aussi le travail. Et je suis allé soutenir. Je suis revenu. Cependant, j'ai repris le travail normalement. Comme conseiller. Et j'avais aussi mon résultat. Le ministre m'a adressé une lettre de félicitations par rapport au résultat de mon DSS, analyse et évaluation des projets. Et il y avait quelqu'un il y avait un projet là au ministère des Finances. Moi, je suis allé étudier de moi-même. Il y en a qui disaient que le ministre m'a envoyé étudier pour aller prendre, pour venir prendre ce poste-là. Or, c'est faux.
1: C'est une coïncidence.
2: C'est une coïncidence.
1: Mais après, le ministre a fait votre connaissance quand même quand vous avez commencé à travailler avec lui.
2: Oui, il a fait ma connaissance, mais j'avais cette manière-là. Peut-être c'est bon, c'est mauvais, je ne sais pas. Je ne suis pas celui-là qui a pris le temps derrière son patron. Je viens voir mon patron quand il y a le travail. En tant que conseiller, si je viens, c'est que j'ai quelque chose à lui dire. Mais je ne viens pas dire bonjour, là, ça, je ne fais pas.
1: Pas trop nombreux dans son bureau.
2: Oui. Après, février 2008, mon ministre était enlevé. Il y a un autre qui était venu. Ce ministre-là, avec qui on se connaissait bien, j'ai fait un peu les projets. Il y avait un institut au Swaziland qui avait envoyé un dossier de prospection, de formation. Donc moi, une formation sur le système de réduction de la pauvreté. Moi, j'ai lu ça, j'ai fait une fiche au ministre qui l'a accordé. Moi, je m'en vais au Swaziland. Deux jours plus tard, je quitte. Si juin 2008, j'arrive au Swaziland le 7, parce que c'est très long. Il faut passer une nuit à 10 avant de continuer le lendemain. Arrivé à Johannesburg, après Johannesburg, un autre avion pour arriver à Baban au Swaziland. J'arrive là-bas le 9, sans me consulter, on me nomme délégué des finances au CANEM.
1: Pendant que vous êtes
2: à l'étranger.
1: Et le projet, ils ont mis une autre personne à votre place.
2: Non, je n'étais pas au projet. Là, le ministre Abbas est parti, c'est un autre ministre qui est arrivé. Donc, je suis conseiller de l'autre ministre qui est remplacé Abbas.
1: Oui.
2: C'est ce ministre-là qui me nomme délégué des finances au CANEM, sans me consulter.
1: Et vous en êtes pour combien de jours à Swaziland?
2: J'avais pour un mois. J'ai fini mon essai, je suis revenu. Je suis allé le remercier. J'ai dit, monsieur le ministre, je suis votre conseiller. Je suis plus proche de vous. Si vous voulez me faire une promotion, il fallait me dire. On monte l'arbre, parle. Le bas, mais pas. On ne descend pas de là. Conseiller, je ne peux pas devenir conseiller, c'est équivalent au directeur. Je ne peux pas aller à un poste sous-directeur. Merci, mais moi, je vais rester à la maison. Il me dit, non, Paninga, je n'ai pas pensé à ça. Je pensais que tu allais avoir un peu de moyens parce qu'il faut tout ça pour conseiller. Je dis, non. Il me dit, non, je ne voudrais pas remplacer. Encore une fois, il faut continuer le travail. Parce que moi, je suis venu rester à la maison. Pendant ce temps, avec ma formation dans ces bases de projet, j'ai vu que c'est mieux que d'avoir un cabinet d'études.
1: Mais est-ce que ce n'a pas vu plutôt à l'époque un délégué des finances avec les pourcentages qu'elle
2: a fait? Non, les délégués des finances n'ont pas de pourcentage en soi. Les délégués des finances ont en son temps un budget de 10 millions
1: à gérer.
2: Et je ne veux pas dire ça. Je n'aime pas aller chercher sur le faux. Non, je ne veux pas aller arnaquer les gens. Je ne veux pas aller faire des fausses... fausses valeurs pour prendre l'argent. Non, je ne veux pas. Et non seulement ça, moi j'avais mes enfants que je suivais très bien. Je ne serais pas la personne qui serait sur mes enfants. En son temps, dans les provinces, il n'y avait pas d'école pour les enfants en soi. Donc, je ne voulais pas. Il m'a dit, M. Pangar, je ne voulais pas encore envoyer, mais pas avec moi. On s'entend bien, donc il faut rester là. Parce que je n'ai pas remplacé un décret. Donne-moi le temps que je reprenne le décret. Je suis resté comme
1: en
2: conseiller.
1: En termes d'avantage...
2: Le conseiller a quoi? Il n'a que 100 000 francs de l'indemnité. Je le serai en laissière. Donc là... Je suis resté, mon salaire n'est pas fiché contre le ministère. Moi, je n'ai pas de dossier. Jusqu'à ce que le même ministre soit parti, un autre arrive. Bertrand Goulot arrive. Je ne sais pas. Mais au début, j'étais carrément mis à l'écart et moi, ça ne me disait rien. Et c'est vers la fin qu'il a commencé à me connaître. Il m'a confié certains dossiers. Entre-temps, M. Kabadie est renommé secrétaire général de la présidence.
1: Pour la deuxième fois.
2: Il m'a dit, amène-moi ton CV. C'était mon patron. Je ne sais pas. S'il me dit quelque chose, je ne peux
1: pas. Vous ne posez pas.
2: Moi, je pensais qu'il allait me nommer conseiller. Bon, j'étais nommé assistant à la présidence. J'avais boudé un peu. Mais j'avais déjà refusé un décret.
1: Délégué des finances.
2: Délégué des finances. Je refuse le décret, c'est en quelque sorte une rébellion. Et moi, je suis militant du MPS, je ne peux pas continuer à faire ça. Donc, il y a assez à aller comme assistant là-bas. Assistant au conseil à l'environnement. Mais, au fait, je partais pour faire un travail un peu plus politique. On a préparé l'élection de 2011. Le président est élu la main haute. Lui-même, il était devenu, il était aussi candidat en 2011. D'abord, il était d'abord celui qui était un candidat avant et après le président. Donc, bon, on a fait ses campagnes. Le président est élu lui aussi. Mais après qu'il soit parti de la présidence, j'avais les mains libres pour travailler. Donc, généralement, c'est que tu n'aimes pas tellement la qui te propulse. J'étais assistant au conseil à l'environnement. Et l'environnement, c'est un domaine qui m'intéressait beaucoup. Je me suis mis dedans et même ceux qui ont fait l'environnement, pour se poser la question, est-ce que moi je suis un environnementaliste aussi. Ça a permis que je fasse pratiquement le monde entier parce que je suis allé en Asie, je suis allé en Amérique, je suis allé en Europe, je suis allé, ma première mission, c'est d'abord à Bonn, en Allemagne. La deuxième mission, c'est à Nagoya au Japon. Et en France, je suis allé plusieurs fois dans le domaine de l'environnement. Vous vous rappelez, il y avait un forum sur le sauvegarde du lac Tchad.
1: Oui.
2: J'étais de ceux-là qui ont préparé ce forum-là. Et après, je suis allé pour l'environnement, toujours, je suis allé au Mexique, bon, pour la détection, je suis allé en Corée du Sud, à Changwon. Et ça m'a, en tout cas, ça m'a permis quand même de faire beaucoup d'expériences, s'offrir à d'autres délégations, parler avec d'autres personnes. Et c'est là maintenant que j'ai appris que le poste de l'ISTA revenait au Tchad, c'était un poste vacant.
1: Ah bon?
2: Qui revenait au Tchad. J'ai fait
1: au Gabon.
2: J'ai écrit ma lettre de motivation au chef de l'État, paix à son âme, le feu maréchal Brice de Biyikno.
1: C'est rotatif.
2: C'était rotatif. Donc c'est là où en 2012, au sommet de Brazzaville, j'ai été nommé là-bas. J'ai pris septembre 2012
1: comme directeur.
2: Directeur général adjoint. Et puis en 2000, fin décembre 2017, je suis rentré.
1: 2017.
2: C'est-à-dire un mandat de 5 ans, je suis rentré. Et quand je suis rentré, j'ai repris service au ministère des Finances, à l'Institution générale des Finances, là où j'étais. C'est là où toujours M. Kabadi a dit mais que je serais mieux à la Cour des comptes. Et la Cour des comptes, en son temps, il y avait aussi les réformes institutionnelles. En 2018, c'est devenu une chambre des comptes de la Cour suprême, comme vous voyez. Je suis à la chambre des comptes et également à la chambre constitutionnelle. Après, c'est la. Il y avait aussi encore des formes constitutionnelles qui ont permis de créer la Cour des comptes. Et là, je suis là aujourd'hui comme président de la Chambre des affaires budgétaires et financières de la Cour des comptes.
1: Vous avez aidé à élaborer beaucoup de règlements intérieurs des grandes institutions, comme l'Assemblée,
2: oui.
1: Par exemple.
2: L'Assemblée, non, je n'ai pas aidé à élaborer le règlement intérieur de l'Assemblée. Néanmoins, comme M. Kabadi était président de l'Assemblée, il y avait beaucoup de collaboration. Quand il me donnait un travail, je fais pour lui. Voilà.
1: Alors, avant d'aller à l'ISTA, c'était par concours, juste une nomination par pays.
2: C'est un poste qui venait au Tchad.
1: Ouais. Donc, vous avez vu déjà que c'est vacant et c'est.
2: Non, c'est vacant. J'ai postulé comme tout ça. Et puis bon, on m'a retenu.
1: Alors, et puis quand vous étiez à Soar, comment vous avez fait pour continuer à faire les études là-bas?
2: Bon, quand j'étais à l'ISTA, j'avais cette possibilité là parce que c'est une école. Donc, je ne suis pas enseignant. Je suis administrateur, il y a l'adjoint, le DG et moi. Donc, c'est là où j'ai dit, mais je profite pour étudier. Donc, je me suis inscrit en thèse à soi. Thèse qui, malheureusement, n'a pas fini parce qu'on nous disait que c'est une thèse professionnelle. Personnellement, j'ai pratiquement fini d'écrire la thèse. Et comme c'est une thèse professionnelle, on dit que le Cameroun ne reconnaît pas et on n'a pas pu, j'ai pas pu soutenir.
1: Il n'y a pas une passerelle pour faire thèse de recherche?
2: Bon, là, en son temps, on disait qu'il faut repartir faire un master 2. Un DC, c'est déjà un équivalent du master 2.
1: Oui.
2: Et je suis revenu avec certaines difficultés au pays si je ne pouvais pas repartir faire quoi que ce soit. Parce que quand je suis revenu, il y avait beaucoup de cas dans la famille et je deviens pratiquement le pilier de la famille. J'ai contente là, en fait, que je suis là. J'ai eu une tête peut-être bien faite, mais pas un diplôme, parce que dans nos pays, c'est le diplôme, mais bon, c'est ça quoi.
1: Alors, vous avez également participé à plusieurs séminaires et conférences internationales.
2: Oui, c'est quand même un avantage. Tant au Tchad, quand j'étais à la présidence, surtout quand j'étais à l'ISTA, j'ai participé à beaucoup de conférences. et de très bon niveau.
1: Le COP 10, par exemple.
2: Non, le COP 10, là, c'est quand j'étais à la présidence. Oui. Le COP 10, c'est sur la biodiversité. Ça, c'est à Nagoya, au Japon.
1: Vous avez participé à beaucoup de COP.
2: Ouais. Oui, il y a le COP 16, bon, les COP, quoi.
1: Aujourd'hui, on est à 29 ou à 30.
2: Oui, mais la question, il faut qu'on fasse une différence. Il y a les COP de la biodiversité, il y a les COP des changements climatiques, il y a les COP de la lutte contre la désertification. Vous avez les COP de la biodiversité, les COP de lutte contre la désertification, le COP de la Convention cadre des Nations Unies de lutte contre les changements climatiques. Moi, j'étais à Nagoya, j'étais à la COP sur la biodiversité. À Cancun, au Mexique, j'étais à la COP 17 de l'environnement. En 2011, je ne sais pas si c'était quelle COP, j'étais à la COP de la désertification à Changwon, en Corée du Sud. Et en 2012, j'étais encore à la COP sur le changement climatique à Doha.

0: On travaille. Puisqu'on ne reçoit pas de visite. C'est un lieu pour quelqu'un qui travaille. On fait bien de réflexion. On travaille là.
1: Très calme.
0: Très calme même. Ça permet de produire beaucoup.
1: Vous avez, à un certain moment, pensé à créer un cabinet d'études, formation et études?
0: Oui. Le cabinet d'études, c'est quand j'ai fini mes études à l'ISTA. Je l'ai créé en 2008. Parce que moi, c'est que j'avais bien voulu être indépendant parce que je n'avais pas comme un ballot.
1: Mais
0: Un
1: parfois, il y a une
0: décret,
1: nécessité de service.
0: oui, un décret aujourd'hui, demain on t'enlève. Moi, je vais avoir quelque chose de
1: Pérenne.
0: pérenne et m'occuper beaucoup plus de quelque chose qui peut avancer, faire avancer la société. Donc, je voulais travailler sur les. J'avais créé mon cabinet qui peut être qui pour la formation et l'audit. Ce cabinet, je l'ai prénommé CFA. Mais ce cabinet, quand j'ai fini de créer le cabinet, c'est au même moment qu'on m'a nommé Hassan la présidence. C'est incompatible jusqu'à aujourd'hui. Le cabinet, je l'ai confié à mon fils qui m'a. J'avais confié à une petite sœur qui n'a pas fait confier le cabinet. Je l'ai mis à un stand-by. J'ai refait le papier au nom de mon fils qui, malheureusement, il n'a pas fait fonctionner encore le cabinet jusqu'à aujourd'hui.
1: Mais c'est à vous de
0: Oui, mais.
1: l'encadrer, de le former.
0: Oui, non, mais c'est quelqu'un qui est très bien formé. Un historien économiste, c'est que je vais le former dans sa
1: Mais
0: entreprise.
1: vous nous rappelez un peu vos domaines de compétences?
0: Il fait beaucoup de choses, économie, comptabilité, en tout cas, tout ce qui est le domaine de l'économie et de la comptabilité, je suis dedans.
1: Alors là, vous vous sentez mieux à l'aise, c'est en comptabilité, en économie, en analyste?
0: Bon, je suis analyste et évaluateur de projet. Et donc, en analyse, je suis bien, tout comme en comptabilité. En tout cas, le travail que je fais, j'essaie de faire le mieux.
1: Alors ici, c'est aussi dans le domaine de...
0: Ici, à la Cour des comptes, nous nous occupons beaucoup plus. Surtout dans mon domaine actuellement, de la chambre où je m'occupe, c'est de contrôler le budget de l'État. On contrôle le budget de l'État, l'exécution du budget de l'État.
1: Le respect de l'exécution.
0: Quand le budget est déjà exécuté, le ministère des Finances nous envoie les rapports d'exécution et sur ça, nous analysons les fautes commises, nous relevons les fautes, on demande de corriger ce qu'on fait actuellement. Et là, de la chambre des comptes jusqu'ici, je pense que je dois. J'étais de 2016 à 2023, j'étais le rapporteur. J'étais le rapporteur, le chef d'équipe qui fait le travail de contrôle de budget de l'État.
1: Alors, dans la majorité, le budget est bien exécuté par beaucoup. Il y a
0: Le
1: des
0: budget est
1: insuffisances.
0: exécuté et là encore, c'est là où on ne peut pas dire que c'est le travail que nous faisons. Quand nous faisons tout ce qu'on relève comme faute ou bien comme on fait des observations qu'on a au ministère des Finances, le ministère des Finances nous répond. Parce que notre contrôle, c'est quoi? C'est un contrôle.
1: J'ai un conseil.
0: C'est un contrôle de genre conseil. Nos contrôles sont écrits. C'est-à-dire que notre politique de contrôle sont écrites et contradictoires. C'est-à-dire que nous, on relève tout ce que l'entité, le ministère des Finances, a fait conforme dans l'exécution du budget. On envoie au ministère des Finances.
1: Qui a
0: Et
1: élaboré
0: le
1: le
0: ministère des
1: budget?
0: Finances, maintenant, comment on fait? Le ministère des Finances a élaboré le budget, c'est vrai, mais c'est l'Assemblée nationale qui donne. C'est l'Assemblée nationale qui autorise maintenant par la loi. C'est la loi qui autorise le ministère des Finances à exécuter son budget. Donc, notre travail, c'est beaucoup plus actuellement. Est-ce que l'autorisation qu'a donnée l'Assemblée nationale est respectée par le ministère des Finances? Là, on parle de conformité. Nous, quand on fait nos contrôles, on envoie à l'Assemblée nationale. Parce qu'en principe, si c'est dans les normes, le budget de 2026 qui vient d'être voté doit être accompagné par le rapport de 2024, le contrôle de 2024. Ça permet de voir l'évolution du budget. Mais le Tchad a connu assez de retard, donc nous avons comblé ces retards-là. 2015, 16, 17, 18, 19, 20, 21, 22, 23.
1: Et loi de règlement.
0: Et bon, les lois de règlement, c'est ce qu'on fait souvent de confusion. Nous, on traverse les lois de règlement. On envoie à l'Assemblée. On a les projets de loi de règlement que le ministère des Finances amène. En travaillant sur le rapport, en contrôlant le rapport d'élection du budget, tout ce qui est loi de règlement qui est fait, nous corrigeons un peu ce qui est sur les lois de règlement. Si c'est mal fait, si c'est bien fait, on en va. Et tout ça va à l'Assemblée.
1: Mais
0: C'est
1: apparemment,
0: par rapport maintenant au rapport de travail que l'Assemblée doit voter le loi de règlement.
1: mais le commun des mortels ne comprend apparemment pas votre mission. C'est comme si ils confondent la mission de Cour des comptes avec la mission de l'inspection générale. Et on dit, oh, la Cour des comptes ne fait pas le travail. Oh, la Cour des comptes ne frappe pas.
0: Non, c'est ça la différence. Je vous ai dit que notre contrôle est contradictoire. C'est-à-dire que quand on fait un travail, on présente l'entité a tout le temps, Quand on finit un travail comme ça, on dit...

0: Vous avez un mois pour nous répondre. Il est un mois. Ils vont rassembler tout ce qu'on a dit là. Ils disent, mais votre, ils peuvent dire, vos observations là, ça là, c'est pas le cas, c'est pas le cas, c'est pas le cas, nous avons fait ça, fait ça. Ils amènent des preuves, si les preuves sont, si justifient nos observations, si c'est justifié, les exceptions qu'on lève. Mais les exceptions qui ne sont pas justifiées, on fait des recommandations.
1: Et pas d'initier une sanction.
0: Les sanctions peuvent venir quand c'est des fautes de gestion. Quand des fautes, les sanctions peuvent venir. Mais nos sanctions vont toujours prendre une procédure. Nous avons ici une chambre de discipline budgétaire. Mon collègue qui était entré ici en Kadamou, il est responsable de la chambre de discipline budgétaire. Donc, tous les fautes, on lui donne à lui, et c'est lui maintenant. Et là encore, lui, il va faire des procédures, et notre procureur va. En tout cas, c'est un processus, j'avais dit tantôt lors de la conférence. Nous, on peut sanctionner, tout comme notre travail est beaucoup plus pédagogique. Nous n'avons pas. Vous voyez, ça peut arriver, mais il est très difficile qu'on accuse la Cour des comptes d'avoir arrêté les gens arbitrairement. Parce que dans le travail, vous voyez ce que vous avez fait de mal et ainsi de suite. La Cour des comptes fait un travail très minutieux. Et la Cour des comptes, bon, la population a besoin de quelque chose de sensationnel. C'est ce qui n'est pas le cas à la Cour des comptes.
1: À la conférence, comme vous l'avez évoqué dernièrement, au CFOD sur le budget et le PND,
0: Oui.
1: vous êtes invité pour intervenir également et parler aux Tchadiens de l'innovation contenue dans le budget 2026 et surtout l'accord de PND avec en harmonie.
0: Oui, comme je disais tantôt, le PND ne peut s'exécuter qu'à travers des budgets. C'est ce que les gens confondent souvent. Le PND, c'est un programme, oui, de développement. Mais tout programme de développement ne se réalise qu'à travers les budgets. Même si, dans ce programme de développement-là, il y a aussi le privé qui doit intervenir. Mais ce privé qui intervient là, c'est toujours sous la coupe de l'État. Et, mais on ne peut pas, toute programmation ne fait qu'à partir du budget. Et même si le programme est sur 3 ans, mais le budget est annuel, mais ça se renouvelle sur les ans pour pouvoir exécuter le programme de PND là.
1: La loi de finances est annuelle, mais le PND, c'est
0: Voilà,
1: quinquennat.
0: c'est ça.
1: Alors, vous avez également encadré des étudiants?
0: Oui, j'en ai encadré plusieurs. Parce que l'ISTA a une politique. Le meilleur de l'ISTA encadre ceux qui viennent après. Donc, je pense avoir encadré 3, 4, 5 personnes, je ne sais pas. Oui, j'avais encadré.
1: Tumpuka,
0: Oui, François
1: François,
0: Mamangana, Laokunda et Enem Jonas, dans les divers domaines. Et tous, c'est des cadres de très bonne facture.
1: c'est l'école qui vous les a confiés.
0: Oui, c'est ça qui envoie les gens.
1: Il reste sur place ou bien ils viennent ici ou c'est vous qui faites le
0: Non,
1: déplacement?
0: l'ISA fait comment? L'ISA, les étudiants partent. Ce qui a changé maintenant, que j'en critique toujours. C'est une école très difficile à notre temps. Vous partez, vous faites des devoirs, vous faites tout, vous ne comptez pas vos notes, vous rentrez. L'ISA vous paye les billets d'avion, vous rentrez. Mais une fois, on envoie les résultats au pays. C'est le représentant de l'ISA au niveau du ministère du Plan qui vous donne les résultats. Et les admis, maintenant, vous ne connaissez même pas le thème sur lequel vous allez travailler. On vous envoie un thème. Et à vous de vous débrouiller à travailler sur ce thème-là. Et c'est maintenant, quand on envoie les thèmes-là, on vous donne les noms
1: L'encadreur.
0: des encadreurs.
1: Ce n'est pas vous qui choisissez votre directeur de mémoire.
0: Non.
1: Et vous avez également publié des mémoires.
0: Oui. Bon. En licence, j'ai écrit sur la production dans une compagnie d'assurance, comme je vous ai dit tantôt. J'ai travaillé aussi pour mon DSS sur une étude sur la production et commercialisation des œufs de consommation. Ce que j'ai fait à l'IFSA.
1: On revient un peu en arrière par rapport à vos participations sur les séminaires et les conférences. Il y en a sous les yeux plus d'une quinzaine. Là, il y a quand même certains qui attirent particulièrement votre attention en termes d'impact.
0: Les séminaires en termes d'impact, je pense que surtout ce qui a assez d'impact sur moi, que je regrette malheureusement dans nos pays, il n'y en a pas, c'est les groupes de réflexion qu'on appelle think tank. J'ai parti en 2015 au nom de l'Afrique centrale pratiquement, parce qu'en Afrique centrale, il n'y avait pas de think tank. C'est seulement le Cameroun, c'est une direction du Cameroun, j'ai oublié le nom de la direction qui fait aussi think tank. Donc,
1: J'avais également un
0: je participais pratiquement au nom de l'Afrique centrale, comme c'est la CEMAS, c'est comme c'est une chaîne de la CEMAS. Et là, j'ai vu qu'il y a beaucoup de choses qui se font là-bas. Ça permet quand même, c'est en quelque sorte, on fait de la prospective. C'est quoi? Parce que on essaie de réfléchir à l'avenir. Qu'est-ce que l'Afrique peut devenir? Qu'est-ce que, par exemple, qu'est-ce que le Tchad peut devenir dans 10-15 ans? On réfléchit déjà aujourd'hui. Dans 50 ans, on réfléchit déjà aujourd'hui. Vous voyez, l'agenda 2063 de l'Afrique, c'est les think tanks d'Afrique là qui ont créé ça, le développement de l'Afrique en 2063. On va parler de vision 2030 et après l'agenda 2063.
1: Pour l'Union africaine.
0: Pour l'Union africaine, c'est ça.
1: Alors, vous avez aussi été assistant secrétaire technique de l'unité de collecte des informations et des données en liaison avec FMI.
0: Oui, là, pour permettre aux FMI de travailler à la Banque mondiale, on faisait ce travail de collecte des données, c'est-à-dire que qu'est-ce qui a été fait, qu'est-ce qui n'a pas fait, en fait, mettre dans une matrice, ça leur permettait de faire un travail plus vite, quoi.
1: Alors, Tamina, c'est vous, notre invité aujourd'hui, Tamina Paningar, vous êtes un analyste chevronné. Alors, aujourd'hui, s'il y a des jeunes qui veulent embrasser cette carrière, vous avez des conseils à leur donner?
0: La carrière, c'est-à-dire.
1: Des gestions, des analyses économiques.
0: Oui, mais il y en a plein qui sont. Actuellement, on a beaucoup de jeunes qui ont fait ces études-là, qui malheureusement ne sont pas utilisés.
1: Vous intervenez à Hectiat, vous avez quand même.
0: Bon, j'avais intervenu en son temps, mais ça fait 2 ans que j'ai arrêté d'intervenir pour des raisons personnelles. Mais bon, là aussi, c'est une autre expérience. J'avais trouvé un jeune Gourane, vraiment
1: Talentueux.
0: pas talentueux en soi, mais très véridique. Ce jeune était déjà Dafa Salam, mais il voulait avoir une licence pour valoriser peut-être son travail. Mais il ne connaissait rien. Mais par nature, c'est ça là qui m'a fait de m'arrêter aussi parce que faut pas se créer beaucoup d'ennemis. Moi, quand tu ne connais rien, je vais donner zéro. Et ce gars, pendant 2 ans, il a eu zéro avec moi, hein, et il n'a pas pu avoir sa licence.
1: Et vous êtes
0: À la
1: pris quoi?
0: troisième année, il a eu 10 avec moi, il a eu la licence. C'est quand j'étais encore assistant à la présidence. Il m'appelle, dit grand frère, un jour, il dit grand frère, vraiment, j'ai besoin de te voir. Et toi, on ne peut pas aller à toi à la présidence, mais si tu sors et tu sors un peu de la présidence, moi je suis à Salam, tu passes me voir. On est allé avec un collègue assistant. Il m'a dit, grand frère, vous m'avez fait et je suis devenu financier. Vous m'avez obligé à étudier.
1: Mais reconnaissant.
0: Je suis très reconnaissant envers vous. Il dit, mais je n'ai rien à vous donner. Avec mon numéro RTL, il transforme le dernier. Il m'a donné un numéro Salam que j'ai perdu depuis longtemps. Quelquefois, je passe quelque part. Avec mon véhicule, les gens ont volé, qui a été volé en 2012, le 25 décembre 2012. J'étais avec un chauffeur. On a pris un jeune là-bas derrière. Le jeune est sorti là, fâché,
1: Tout
0: fougué.
1: malheureusement, c'est vous.
0: Quand il est venu, il me voit là. Moi-même, j'étais sorti aussi. Il me dit, comment ça va? Je ne l'ai pas reconnu. J'ai dit, mais si à quoi on peut aller au garage? Il dit, mais pas avec vous, monsieur. Vous m'avez enseigné, je travaille à la banque, j'ai un petit quelque chose. Même je vais réparer la voiture là. Vous m'avez donné la connaissance. Pas
1: Comme
0: plus
1: quoi,
0: tard
1: la parole de connaissance,
0: qu'avant-hier,
1: c'est noble.
0: je suis allé pour faire renouveler l'assurance de mes véhicules. La dame qui était là, c'est au niveau de travaux publics là-bas, elle n'est pas vite arrivée, je m'inquiétais. Après, je suis allé faire les fiches techniques, je suis revenu. Et quand elle est revenue, elle a fait tout, elle me tend les papiers et dit, monsieur, vous ne me reconnaissez pas? Je dis, non, je ne vous reconnais pas. Mais vous m'avez enseigné. Ça fait une fierté toujours.
1: Quelle noblesse
0: Quel
1: du
0: noblesse.
1: métier.
0: Bon, c'est ça. Voilà. Je suis marié, j'ai 4 enfants, 3 garçons et une fille.
1: Vous avez un principe?
0: J'ai élevé beaucoup de neveux et nièces. Et je suis par nature très dur,
1: Rigoureux.
0: rigoureux. Je ne suis pas méchant, mais je suis très rigoureux.
1: Vous avez une passion?
0: Passion, un travail bien fait, peut-être cette passion, mais pas autre chose.
1: Ce que vous aimez, ce que vous n'aimez pas dans la vie.
0: Je n'aime pas le faux. Je n'aime pas le faux. Et quand on me manque de respect, je n'accepte pas du tout. Quiconque manque de respect, je n'accepte pas du tout.
1: Alors, nous sommes pratiquement arrivés. C'est vrai, c'est un parcours très riche qu'on pouvait passer toute une journée là à exploiter. Et certains jeunes qui nous suivent peut-être en tirent quelques connaissances ou quelques profits. Avant de nous séparer, peut-être un mot de fin, en guise un message en guise de mot de fin.
0: Je pense qu'il faut avoir espoir au pays. Il faut avoir espoir à notre pays. Si j'ai un conseil donné aux jeunes, c'est de travailler. Ceux qui étudient, là, ils étudient bien. Et ceux qui travaillent, qu'ils travaillent pour le pays, qu'ils ne voient pas aussitôt leur intérêt, là. Qu'ils ne voient pas leur intérêt. Qu'ils travaillent pour le pays d'abord. Et quand on travaille bien, quand on fait un bon travail, on est récompensé, quelles sont les conditions. Même si ce n'est pas c'est vos espérés qui récompensent, Dieu qui est là, la va récompenser.
1: Merci beaucoup. Merci d'avoir accepté notre invitation. Paningar, vous avez accepté notre invitation aujourd'hui, c'est un plaisir. Nous remercions d'avoir accepté cette invitation, d'avoir partagé également votre connaissance avec nous, surtout en ce qui concerne votre parcours. Moi, c'est Mbari Petalo, je vous donne rendez-vous la semaine prochaine.
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1: Mesdames, messieurs, bienvenue à ce magazine consacré aux relations bailleurs et locataires. Au micro, je suis Demba Nadej Dolmian, prise de son Chouiki Alfred. Les relations bailleurs-locataires se créent autour de ce besoin naturel qui est celui de se loger. Cela se fait sous un contrat de bail pour la plupart verbal. Chacune des deux parties doit par conséquent respecter son engagement pour ne pas arriver à une rupture.
2: Je suis en location maintenant, ça fait déjà plus de 25 ans. Pour se faire respecter en tant que locataire, il faut que tu te respectes aussi toi-même d'abord. Sinon, quand tu veux tout de suite te faire valoir dans la maison d'une autre personne, ça va se compliquer. Donc, tu te respectes pour voir si le bailleur va te respecter. Et des fois, on rencontre des bailleurs compréhensifs. Il y a aussi des bailleurs qui croient que les locataires sont des vannes-pieds. C'est des gens que des démunis à qui on peut les lancer n'importe quoi. Et on essaie de jongler, on vit avec. Le premier bailleur, c'est quelqu'un qui a fait un peu l'extérieur. Donc, on se comprend très bien. Et il comprend ce que c'est que... Il connaît la valeur d'un locataire, en fait. Après lui, il a habité dans une autre maison où les bailleurs se croient tout permis. Pour notre sécurité en nous-mêmes, pour ne pas avoir tellement de compréhension et avoir une bonne relation, on encaisse tout. On devient une poubelle, en fait. Sinon, là où j'ai quitté avant d'être là où je suis actuellement, on a eu un petit problème. C'est quand les gens ne connaissent pas leurs droits qui tombent dans le piège de ces bailleurs-là. Parce que, si je me rappelle bien, j'ai loué chez lui. Quand tu loues une maison, c'est que tu loues avec tout. La douche, le WC, tout est y compris. Mais en fait, de contre, il a voulu me faire vouloir vider le puisoir de dehors, je lui ai dit non. Moi, je suis un responsable, j'ai mes occupations. Quand je paie, c'est à lui de prendre charge de ces trucs-là. Il a mal compris, il s'énerve. En temps, j'avais déjà fait plus de 6 ans chez lui. Il se lève un matin, il me donne 2 semaines de quitter. Alors que j'ai des enfants, il me donne 2 semaines, je lui ai dit non. La personne qui ne connaît pas son droit, là, vous pouvez le faire chanter de cette manière. Et il y a des lois de location qui sont là dans le pays. Peut-être les gens ne connaissent pas. Surtout ce qui fait mal et que les bailleurs jouent sur les locataires. Il y a les hommes de la sécurité au niveau de la police ou cautionnent les bailleurs à ce que le locataire n'arrive pas à défendre son droit. Alors que eux, en tant que l'homme de l'association civile, ils doivent à bailleur, bien voir que c'est ta maison, mais il faut que tu lui donnes ses droits. La personne n'est pas un aliment où tu te lèves un matin, tu lui dis, je te donne 2 semaines de quitter alors qu'il a fait il y a plus de 5 ans chez toi, c'est pas possible. Et si les policiers ou bien les hommes de la sécurité nous aident, nous les locataires, on va faire valoir nos droits en fait. Ce qui fait qu'il y a d'autres personnes, d'autres locataires qui se taisent, qui sont obligés parce qu'on va les chasser du jour au lendemain, ils acceptent tout. Et vous savez, quand on dit la location, bien vrai que ce n'est pas chez toi. Mais quand tu donnes déjà l'argent à un bailleur pour 1 mois, ce coin t'appartient, tu es le propriétaire de ce qu'on a pendant ces 1 mois-là. Et ce bailleur n'a pas le droit de venir s'ingérer dans tes affaires pendant ces 1 mois-là. C'est le jour où tu n'as pas payé que le coin lui revient. Mais tant que tu perds de l'argent, c'est que tu es propriétaire de ce coin pendant 1 mois. Bon, toi, le locataire aussi, il va falloir que comment vivre en société. Tu ne peux pas aussi venir louer dans la maison de quelqu'un et puis faire de n'importe quoi et puis indisposer les gens. Tu dois respecter les voisins. Ton bailleur aussi va te respecter, vice versa, et puis la collaboration va être nickel en fait.
3: Alors avant d'intégrer la maison, avez-vous signé une entente écrite du type contrat de bail ou bien cela s'est fait d'une manière verbale?
2: Il y a des contrats sur papier. Aussi, il y a des contrats verbaux, en fait. Quand vous vous entendez déjà sur un prix, c'est déjà un contrat. Donc, tu honores ton contrat d'engagement. Quand il te dit, je loue ma maison à 10 000, c'est déjà un contrat verbal. Pour d'assurance, il y a d'autres qui le font sur écrit. Puis, en cas de quoi que ce soit, vous sortez les papiers. Mais ce sont ces contrats qui nous créent problème parce que, après, soit le bailleur ne reconnaît pas ce qu'il a dit, le locataire aussi ne reconnaît pas ce qu'il fait. Donc, en fait, c'est ça. Sinon, un contrat, c'est un contrat. Il y a des contrats verbaux, il y a des contrats surécrits. Les bails dans d'autres pays, c'est en fait suivi par les autorités de l'État. Dans d'autres pays, un bailleur ne peut pas se lever et fixer un taux exorbitant. Bien vrai que c'est lui qui a investi, il a construit sa maison. Mais on voit l'état de là où on vit, c'est-à-dire le coin, le pays, là où on est, comment vivent les gens pour pouvoir fixer les taux. Vous allez trouver une maison en bout, par exemple, et surtout quand on voit que c'est un quartier un peu décent, on flash le prix en hausse d'une manière ce que la personne ne peut pas, avec la crise. Le bailleur ne veut pas comprendre. Dans d'autres pays, on fixe le prix du pain, on fixe le prix de certains objets, et que la location, on doit au moins suivre les bailleurs pour mettre à l'aise aussi les locataires. Parce que quand les prix sont exorbitants, quand est-ce que le locataire va faire des économies et avoir chez lui un jour? Comment il va s'en sortir? C'est pas possible. Il va demeurer locataire jusqu'à sa vie.
1: Un bailleur explique son cas.
4: Quand un locataire arrive, la première des choses, tu lui notifies les obligations avant d'y entrer. Vous vous asseyez d'abord. Moi, je ne sais pas, c'est beaucoup de bailleurs là. Pour eux, c'est l'argent dès qu'ils arrivent, ils empochent. Et c'est pas autant dire qu'en ma qualité de bailleur, je dois être au-dessus de tous. Mais lui aussi, là, ses devoirs et son droit et tout ça. Donc on s'assoit, on s'entend d'abord avant que chacun, quel qu'il puisse rentrer dans sa chambre.
3: Est-ce que vos locataires payent une quelconque caution avant d'entrer, de prendre possession des locaux?
4: Non, chez moi non, parce que je n'ai pas pris ça une fois et je ne sais pas dans le futur, mais sinon je n'ai jamais pris une caution avec un locataire comme quoi. Mais comme tout bon Tchadien, être un bailleur au Tchad, c'est souvent, on sait que c'est avancé 2 mois. Rares ceux qui m'ont payé au-delà de 2 mois. Sinon, le plus souvent, c'est 2 mois. Et après les 2 mois, la consommation continue. Caution pour dire que ça reste quelque part. Et après ça, à la fin, vous essaierez de voir là. Comme je connais là, je n'ai pas encore pris une caution.
3: Exigez-vous de vos locataires la signature d'un contrat de bail?
4: Évidemment, ce contrat de bail, je l'exige oralement, comme on le dit. Mais je n'ai jamais écrit. Parce que quand on s'entend, on s'assoit, même des fois, certains bailleurs qui ont essayé d'entrer chez moi, quand je dis on écrit, ils disent que non. En votre qualité du chef, nous on n'a pas ce que vous nous dites. Nous on prend, moi je dis je suis le chef, vous savez, je suis le témoin de moi-même. Parce que demain quand ça va dévier, il ne faut pas dire que je ne t'ai pas dit. Donc voilà, entre nous les hommes et des troisième personne, ce Dieu. Voilà mes obligations, voilà aussi mes devoirs et mes droits. Toi aussi tu en as aussi, tu me les évoques, on s'entend avant que la personne entre. Voilà ce que j'appelle un peu ce qui est en moi pour comme une obligation.
3: Alors à quel moment le bailleur peut-il résilier ce contrat de bail qui, pour votre cas, se passe d'une manière verbale?
4: Le non-respect de l'application de ce contrat verbal, c'est ça qui amène la rupture et la résiliation de notre contrat de bail. Quand le locataire essaye de ne pas se conformer déjà à ce qu'on s'est dit et de sortir hors ce qu'on s'est dit, donc là, ça m'amène à lui notifier ça. Moi, c'est pour la première fois, peut-être la deuxième fois, pire encore, troisième fois, avant que je prenne une décision quelconque. Mais comme vous le savez, il y a aussi des fautes introuvables par rapport aux bailleurs. Nous avons souvent dans mes contrats de verbal, là même, je leur dis, il y a des fautes que je ne tolère pas. Le même jour, tu dois, par exemple, rompre. Donc, vous le connaissez, sans toutefois que j'entre dans les détails. Un locataire qui vient, il loue chez toi, tu as une fille, il prend la fille, il l'habille. Est-ce qu'il a un jour de retard ou bien de préavis? C'est le même jour-là qu'il doit quitter. Même si je ne lui dis pas, lui-même, il doit quitter à des choses, quoi. Bon, voilà, c'est ça. Pour venir faire des bagarres chez toi avec des coups et blessures ou blessures, non, ça c'est les choses qu'on ne peut pas supporter.
1: Le conflit autour du contrat de bail qui altère la relation bailleur-locataire mérite qu'on en parle.
4: En ma qualité de chef de carré, oui, je l'ai toujours fait, mais quand on dit résoudre cela, on ne va pas dire qu'on peut trancher sur le plan juridique ou autre. On règle toujours à l'amiable entre le bailleur et le locataire.
3: Jusqu'à ce jour, avez-vous déjà enregistré des cas qui ont été transférés à la justice?
4: Non, à mon niveau personnellement, je n'ai pas encore envoyé un dossier au niveau du commissariat, ni à la brigade, ni encore au niveau de la justice. Souvent, je fais tout pour l'amiable. J'essaie toujours de concilier les deux parties pour qu'on puisse trouver une solution à l'amiable.
1: Le locataire, tout comme le bailleur, ont chacun une part de responsabilité. Elle doit être établie sur des bases claires pour que l'une des parties ne se sente lésée. Que dit la loi ou les tests sur cette question? Nous avons tendu notre micro à Maître Issa Garbassa Noté.
5: On utilise le code civil français qui indique le régime de loyer, de baux entre les citoyens français. Il est figé depuis 58 et connaît une évolution en France avec des modifications, des changements de ceci, des applicables à l'heure actuelle. légale à la République du Tchad. Mais maintenant, on ne peut pas appliquer ça. Il est bloqué. Donc, désuet. On n'a pas un texte pour essayer de régir ces régimes-là. Donc, nous travaillons sur la base simplement de l'interprétation code civil français et qui est applicable au Tchad. S'il y a des problèmes de locataires, on ouvre le code, on regarde ce que le code français a dit. Et s'il y a des problèmes, on regarde ce que le code civil a dit avant 58 et on applique. Dans la pratique, les notaires font venir le locataire et le bailleur. Ils signent un contrat de bail que chacun essaie d'exprimer ce qu'il veut, ce qu'il entend. C'est-à-dire que le droit du locataire et le droit du bailleur, voilà, c'est ce qui nous régit. Et quand ils ont des problèmes, eh bien, c'est ça là qui les régit. Et s'ils ne s'entendent pas, ils vont aller devant le tribunal avec le contrat de bail qu'ils ont signé et légalisé par un notaire. Mais généralement, dans notre pratique, nous, on leur conseille d'aller tous les deux, de faire une visite des lieux contradictoirement. Le bailleur dit que voilà ce que vous devrez louer. Le locataire regarde ce qu'il va louer, pose des questions. S'il y a des insuffisances, il dit mais comment on va faire? Et il trouve des ententes. Sinon, il prend le lieu comme il l'a trouvé. Et ce qu'on dit dans notre contrat de bail souvent, le locataire accepte de louer le lieu tel qu'il l'a trouvé. C'est-à-dire que s'il y a des défaillances, s'il y a des manquements, s'il y a des choses que lui l'a accepté, et je veux le rendre à la sortie tel que je l'ai trouvé. Et là, nous, on exige qu'il mette ça comme ça. Par exemple, je viens louer cette pièce, c'est avec la peinture, c'est avec des fenêtres, c'est avec des ventilateurs, c'est avec tout ça, climatiseur. J'ai dit, j'ai loué cette pièce-là telle que je l'ai trouvée. Mais si juge les choses qui sont défaillantes, je les remplace, je les remplace. Le jour où je pars, la personne qui doit me remplacer, les choses doivent être correctement à leur place. Si je ne le fais pas, je dois quand même payer au bailleur quelque chose pour qu'il puisse réparer. Et pour cette raison que les deux parties s'entendent pour mettre ce qu'on appelle une caution. Quelquefois, le bailleur exige une caution de 2 mois, 3 mois. Si vous ne payez pas un loyer et vous voulez quitter le lendemain, eh bien, lui prend votre caution, c'est-à-dire l'argent que le bailleur a prélevé pour se faire rembourser. Si vous avez cassé une fenêtre que vous n'avez pas réparée, si vous voulez partir, il va voir combien ça coûte, il va utiliser votre argent caution pour le faire. Mais beaucoup de gens ne font pas ça parce que la caution, beaucoup de gens ne connaissent pas. Ou ils connaissent, mais ils veulent pas. Mais beaucoup aussi acceptent maintenant de mettre des petites cautions, généralement, avec les expatriés. Ils acceptent de mettre des cautions. Cautions de 2 mois jusqu'à même 3 mois. Dans le contrat même, on dit il y a un préavis. C'est un délai accordé à l'une des parties pour aller chercher soit à faire louer à quelqu'un d'autre, soit à quitter et louer ailleurs. Et le préavis, comme nous n'avons pas une loi qui régit ça, que le préavis est temps. Code civil français avant 58. Donc les parties eux-mêmes se donnent le temps de préavis qu'ils veulent. Si c'est 15 jours, si c'est 30 jours, si c'est 1 mois, si c'est 2 mois, si c'est 4 mois, 5 mois. Le préavis n'est pas un droit au locataire de rester dans la maison sans payer, non. Le bailleur non plus. Le préavis, c'est un délai que les parties s'accordent pour qu'ils puissent se séparer. Mais ça ne veut pas dire que le locataire qui veut quitter, on lui donne 2 mois. Je vois souvent, les gens ils viennent nous voir ici, le locataire refuse de payer, que je suis en préavis. Non, le préavis n'est pas une gratuité. Si toi, tu as reçu 2 mois de préavis, le premier mois, tu payes, le deuxième mois, tu payes. Si tu ne payes pas, lui te poursuit devant les autorités et tu es obligé de payer 2 mois de loyer. C'est indu, c'est impayé et tu le payes avant de quitter.
1: À travers toutes ces explications, il faut retenir que la relation bailleur-locataire est mi-figue, mi-raisin, puisqu'il n'existe pas un cadre légal pour la réglementer, malgré le contrat verbal. Bref, la relation bailleur-locataire a encore de beaux jours devant elle. Au micro pour la présentation, je suis Demba Nadej Dolmia, assistant production Asngé Kameldi, réalisation Hassan Maïkoro et Jamal Moussa Ati. Au revoir.

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0: À des nés ni simples ni sans épreuve, apprendre à vivre avec l'autre demande une véritable implication quotidienne, car chacun est le fruit de son éducation, de sa culture et de tout ce qui a façonné sa personnalité et son caractère. Construire un couple exige un travail au quotidien, savoir entendre les silences de l'autre, faire trésor de nos différences, accueillir les fragilités et surtout accepter l'autre tel qu'il est. Entre passion et patience, tendresse et compromis, blessure et pardon, la vie des couples reste l'une des aventures humaines les plus belles et les plus enthousiasmantes, mais aussi l'une des plus exigeantes. Dans ce numéro de Reflets Croisés, nous croisons les regards sur la vie des couples. Comment cheminer à deux et rester soi-même? Comment avancer ensemble sans étouffer l'autre? Et surtout, comment le faire durer? Pour comprendre et questionner autour de ce thème, je suis accompagné par Souleymane Abdelkarim. Et pour échanger sur les thèmes, nous recevons trois invités au regard complémentaire. Claudine Alingué, pour son expérience de la vie des couples et les réalités du quotidien à deux. La gynécologue Camino Perez, qui nous aidera à mieux comprendre certains changements hormonaux féminins pouvant impacter l'équilibre des couples. Et on a aussi avec nous le sociologue Yaya Maïna Mustapha, qui viendra enrichir nos échanges par une lecture et une approche sociologique de la vie à deux.
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0: Merci à tous, à toutes, bienvenue sur les plateaux de Reflets Croisés. Claudine, ça va?
2: Bien, bien. Bonjour à tous.
0: Ouais, ravi, très content de t'avoir sur ce plateau.
2: Merci.
0: On va parler de couple. Claudine, tu as quand même une expérience de couple qui dure depuis longtemps. Et on aimerait savoir c'est quoi la définition des couples pour Claudine et qu'est-ce qui permet de garder l'envie de continuer ensemble malgré les difficultés.
2: Ben, comme je dis, merci de m'accueillir sur ce plateau et ben, je suis contente d'être là et de partager peut-être mon expérience avec vous. Hein. Donc, oui, moi, je suis dans un couple mixte. Donc, je suis tchadienne, mon mari est italien et on vit notre couple depuis plus de 28 ans de mariage.
0: Ah ouais.
2: Donc, ça ne date pas d'hier, ouais. Mais on a l'impression que c'est comme hier. Donc, du coup, pourquoi ça dure? Ben, je pense que tout simplement dans ma définition de couple, à tous les deux aussi, avec le temps, on s'est aperçu que on s'est choisi. Donc c'est deux personnes qui se rencontrent et qui ont décidé de passer un bout de chemin ensemble. Donc c'est des choix totalement conscients et voilà, l'amour étant là aussi, mais ouais. C'est quand même des choix réfléchis.
0: D'accord. Oui, justement Claudine, toi tu es dans un couple mixte. Chacun arrive dans le couple avec son éducation, son caractère, ses habitudes et son passé. Comment dépasser les différences en restant soi-même?
2: C'est pas facile, hein. Déjà deux personnes de même culture ouais. Et tout ça ont déjà des difficultés. Dans un couple mixte, c'est évident que c'est pas toujours rose. Donc, je ne sais pas si c'est heureusement ou pas. J'ai été élevée également dans une autre culture, c'est-à-dire que j'ai grandi en Europe, j'ai travaillé là-bas aussi. Donc, je peux dire que j'accumule la culture tchadienne et la culture européenne. Donc, peut-être naturellement, je vais vers une culture où je peux gérer. Mais les difficultés sont là, hein. Les différences sont là parce que justement, on n'a pas la même éducation. On n'est pas issus du même milieu social, par exemple. On a des métiers différents, on a des aspirations différentes, des objectifs aussi différents. Mais ça, c'est pas propre au couple mixte. Hein. Je pense que c'est propre à toutes les
0: individus.
2: À l'humanité. Voilà. Pouvoir gérer les problèmes, savoir qu'on peut justement affronter, trouver des solutions. Je crois que ça a été...
0: Pour comprendre un peu mieux, hein, 28 ans de vie commune, c'est pas donné à tout le monde. Hein. C'est pas tous les couples qui réussissent à cheminer jusqu'à ces points. Il y en a qui vont au-delà de ça. Et à ton avis, hein, est-ce que les difficultés sont majeures ou les difficultés vous parvenez à les gérer mieux? Certainement, tu auras pensé à ça en voyant, en faire un parallélisme entre un couple purement tchadien et un couple mixte. Est-ce que les difficultés sont différentes ou leur gestion?
2: Les difficultés différentes, non, parce que je suis une femme, lui c'est un homme. Donc fatalement, on a des gènes, j'ai les mêmes gènes que n'importe quelle femme,
0: ouais,
2: et lui il a des gènes de n'importe quel homme. Donc les difficultés, ça peut être manque de communication, communication, ça peut être l'interprétation des réponses qui peuvent dévier ou ouais. comprises d'une autre manière que ce qu'on attend, par exemple. Ce qui est bien déjà au départ, c'est que mon mari, il m'a accepté avec mon pays. Donc, je crois que ça, ce respect-là ouais. et puis ouais. cette tolérance...
0: C'est peut-être facile pour vous, Claudine, vous êtes chez vous, vous êtes dans votre pays oui. et c'est lui qui est ici.
2: C'est lui qui
0: donc,
2: est ici.
0: Enfin, ça a tenu un peu parce qu'il connaît un peu le contexte tchadien.
2: Il connaît déjà un peu le contexte.
0: Ouais,
2: il peut comprendre mes réactions sur certains sujets, par exemple,
0: ouais,
2: la grandeur de la famille,
0: la
2: place de la famille dans notre vie, par exemple. Lui aussi, il gère, hein, parce que c'est pas évident.
0: Tout
2: mais
0: fait.
2: Sinon, les difficultés, ben, comme tout autre couple, ça peut être n'importe quoi, hein,
0: okay.
2: Le travail, accepter de discuter de tous les sujets librement, quand même,
0: mm-hmm.
2: tous les deux, aborder et puis construire ensemble.
0: Ouais.
2: Je crois que à partir de là, on peut surmonter n'importe quelle difficulté
0: quoi, ouais,
2: parce
0: ouais.
2: qu'on a des objectifs
0: communs. Exactement.
2: Voilà.
0: On décide de cheminer
2: voilà.
0: ensemble. On parle souvent d'écoute, de respect, de confiance et des compromis au niveau du couple. Selon vous, quels sont les piliers indispensables pour garder l'équilibre dans un couple? Est-ce que c'est plus l'écoute qui est important, le respect, les compromis ou le tout ensemble?
2: Bah, le tout ensemble, la communication, une des premières bases, ça va être échanger, partager, discuter, être curieux, s'intéresser à ce que l'autre dit, comprendre, lui laisser le temps d'expliquer, parce que nous, on a deux cultures quand même un peu différentes.
0: Mmh.
2: Donc, laisser le temps qu'on s'explique, ne pas interpréter tout de suite avec
0: ouais,
2: la spontanéité ou des sentiments épidermiques comme ça qui entrent en compte. Donc, la communication, la confiance, le respect, bien entendu. Oui, parce que il faut construire tous les jours.
0: Mmh.
2: Il faut pardonner tous les jours, il faut accepter tous les jours, il faut se battre tous les jours. Et à deux, c'est quand même mieux.
0: Ouais, ouais,
2: donc il faut vraiment des discussions pour qu'on puisse continuer à avancer, ne pas abandonner. Quoi. Il
0: ne ouais.
2: faut pas abandonner ton couple parce que tu as des petits problèmes. Je vais oser dire ça,
0: voilà.
2: des petits problèmes qui sont profonds aussi, mais arriver à gérer.
0: D'accord.
2: Je pense que la gestion du quotidien est quand même très, très importante.
0: Vous avez répété plusieurs fois la communication. Donc, est-ce que le manque de communication, faut-il dans un couple tout dire ou savoir parfois se taire et dire, voilà, ça peut passer quoi, pour cette fois-ci?
2: Tout dépend avec qui tu es. Hein. Il y a deux personnes. Il y en a un qui peut beaucoup parler, l'autre un peu plus timide. Donc, la communication, ben, il faut inciter l'autre à parler. Je pense que dans beaucoup de couples, il y en a toujours un qui va aller un peu au-devant pour
0: ouais.
2: ouvrir le chemin pour que la discussion puisse s'installer. La famille, elle est importante pour toute personne. Maintenant, comment la famille accueille ton partenaire, ça aussi c'est important.
0: C'est un problème, tout à fait.
2: Le respect qu'on peut lui accorder est aussi important. Vivant ici, je mets des limites sur les relations aussi, c'est-à-dire oui, le protéger, c'est-à-dire il n'est pas chez lui, il faut que j'arrive à lui donner un cadre où il se sent bien au sein de ma famille. Après, la famille, elle est ce qu'elle est, hein, elle peut s'immiscer dans ta vie quotidienne. Nous ici, on vit en collectivité. On a l'esprit collectif, on n'est pas individualiste. Bon, on l'est, mais si vous voulez, on est quand même dans un esprit collectif. Ça veut dire que la famille, elle est là, elle est présente.
0: Elle est surtout
2: elle résout tes problèmes, elle est... C'est des conseillers conjugaux, ça devient... Mais la famille a beaucoup d'emprise dans les couples.
0: Et Claudine, 28 ans de vie commune, après la passion du débit, et qu'il faut-il faire pour garder la flamme vivante? Quel est le secret? Parce que parfois, au bout d'un moment, on survit par habitude ou parfois même par pression sociale, il faut être marié. Qu'est-ce qu'on met comme ingrédient dans la vie des couples? Le matin, là, c'est quoi? C'est les piments, c'est le sel, c'est le sucre?
2: Moi, j'oublie tout ce qui s'est passé hier. Donc, je me lève le matin, eh ben, je regarde un nouvel homme qui est là, qui est le même, mais je le regarde toujours avec un œil nouveau.
0: Ah, il est chanceux. Là, c'est vraiment beau ce que vous dites. Là. Chaque matin, c'est un autre jour, c'est une conquête, c'est une
2: gloire. Oui, c'est un nouveau défi,
0: c'est
2: observer pour savoir si je vais arriver à le séduire ou faut qu'il arrive à penser à moi, donc je vais essayer de m'adapter. Et tous les jours est un nouveau jour avec un nouvel homme. Avec les mêmes sentiments du début que je vais essayer d'entretenir, que je ressens tous les jours.
0: Et lui, il fait pareil aussi, j'imagine.
2: Ben, c'est un homme, hein, Hamza. Bah, est-ce qu'il va faire pareil? Je ne pense pas.
0: Enfin, pareil, mais je veux dire,
2: ou du moins, je ne sais pas. Hein?
0: Lui aussi, il va se lever le matin, il va dire, non, cette femme-là, je dois la reconquérir. Qu'est-ce qu'il fait de... pas trop, hein? On est tous pareils.
2: Oui, je crois que les hommes, ils se lèvent, ils ont un objectif, le travail, ils ont acquis quand même la femme qui est là. Je pense qu'il y a quand même cette espèce de démarche qui est chez les hommes, c'est que leur femme est un acquis, quoi, quand même. Donc, tous les jours, oui, mais il faut provoquer. Il faut trouver un moyen, même si c'est pour provoquer des disputes, pour qu'il s'intéresse à sa femme, en tout cas.
0: Je vois un silence, mais qu'est-ce qu'il y a, Suleiman ?
3: Surtout avec beaucoup d'attention. Moi, j'avais ce qui m'a... Quand j'entends que Claudine répondre aux questions que tu lui poses, je me dis, la relation de couple dans un mariage, c'est d'abord une relation entre deux personnes, mais c'est aussi le rapport de ces deux personnes à la société. Et quand on est un couple mixte, je me dis quand même le poids du regard de la société est forcément particulier, pour ne pas dire autre chose. Comment on arrive à gérer cela? Elle a un peu répondu en disant « je protège mon foyer ». Je me dis peut-être que c'est déjà une forme... C'est comme si elle était dans une forme d'infraction et qu'il faille protéger en permanence. Donc, le poids quand même du regard de la société sur un couple, parfois, ça peut être destructeur. Hein. Donc, c'est cet aspect-là qui m'intéressait quand je l'entendais parler. Bon, ma curiosité l'a satisfaite en partie en répondant à la question que tu lui as posée, c'est comment on fait ? C'est très difficile. Ouais. Les enfants que vous allez avoir, si je prends l'exemple du Tchad, parce qu'une société a quand même une certaine conception d'elle-même. Quand un couple mixte fait des enfants, si la société dans laquelle ce couple la vit est une société très conservatrice, vos enfants auront du mal à trouver leur place.
0: Ouais, ouais, ça, c'est...
3: Il y a même des lois parfois qui excluent les enfants issus des couples mixtes, limitent l'accès à certaines positions sociales.
0: Ouais.
3: Mais dans une relation dite de mariage, il y a forcément l'aspect social qui pèse beaucoup plus que le reste, quoi. Donc...
2: Je pense que moi, j'ai eu la chance d'avoir épousé un homme qui était déjà ici au Tchad, donc qui a bâti, lui aussi, dans son domaine, dans son secteur, son intégration.
0: Ouais,
2: voilà,
0: ouais.
2: C'est quelqu'un qui est déjà intégré.
0: Il était prêt à porter.
2: Il était prêt à porter.
3: Oui, c'est prêt.
2: Voilà, il était prêt à porter.
3: Oui.
2: Et donc, du coup, ça nous a facilité, voilà, notre vie avec la société, le regard de la société vis-à-vis de nous.
3: C'est très honnête, ça, oui.
2: Voilà,
3: c'est
2: donc je crois que c'est pour ça que je parlais tout à fait du respect qu'il avait pour le pays. Le pays lui rend bien.
3: Il rend bien, tant
2: voilà.
3: Mieux.
2: Moi, je connaissais déjà l'Europe. Mmh. Quand tu vas dans des endroits où les gens ont l'ignorance, moi je suis noir, lui il est blanc. Donc voilà, la noire elle arrive, on ne sait pas trop, on a vu ça dans les films, il y a Tarzan, je sais pas, l'Afrique, on est là sur les arbres.
0: À ce point quand même, Claudine.
2: Non mais il y a certaines régions, c'est même pas péjoratif, hein, c'est tout simplement l'ignorance. Parce
0: que
2: les gens
0: pas.
2: Se font des films sur les noirs, enfin ils font des films, ils imaginent même pas de quoi, comme si on n'était pas des humains, enfin je veux dire, ça c'est pas quelque chose de méchant. Donc toi tu vas arriver, tu vas montrer que tu es une humaine, que tu peux parler leur langue, tu peux vivre, t'adapter aussi chez eux. La réciprocité il y a pas de racisme, il y a rien de tout ça.
0: Okay.
3: Donc, et ça c'est quand même une épreuve, et je pense que si vous déjà dans votre relation avec votre conjoint, vous n'êtes pas suffisamment solide, c'est un effort qui est presque surhumain. Parce que devoir, dans une vie de société, prouver qu'on est humain, c'est un effort.
2: Mmh. Je pense que si à la base, tu as l'ouverture d'esprit, tu acceptes le monde
0: tel qu'il est,
2: moi, pour moi, c'était un jeu, sincèrement.
0: Ouais.
2: J'ai trouvé ça drôle, ça ne m'a pas du tout affecté.
0: Tout à fait.
2: Au contraire, j'explique, voilà, vous pouvez me toucher. Comme ici, les enfants au village touchent les blancs. Hein. Juste pour c'est une curiosité, c'est pas du tout méchant ni rien.
0: Ouais.
2: Donc là-bas aussi c'est la même chose. Hein.
0: Il faut dire aussi qu'à Claudine vous êtes prête parce que vous connaissiez déjà le monde aussi occidental. Il faut dire aussi qu'il faut aussi de l'intelligence indépendamment de l'amour sur le couple, parce que ces problèmes ils peuvent exister indépendamment du fait qu'on est marié. Hein. Ça peut être tout simplement parce qu'on est migré quelque part.
2: C'est ça.
0: Et c'est fascinant ces débats. Madi, on t'interpelle. Parce que on va faire un petit break musical. La vie des couples est aussi faite de passions et de contradictions. Et s'il existe une chanson qui incarne parfaitement cette tension, c'est bien « Je t'aime moi non plus » de Serge Gainsbourg.

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1: Merci à Madi, merci à la régie pour cette chanson. On continue à parler de vie des couples dans Reflets Croisés. Et on va continuer cette fois-ci avec notre invité Camino Pérez, qui vient de l'Espagne, mais qui en ce moment au Tchad. Elle travaille à l'hôpital Le Bon Samaritain. Merci à Camino d'avoir accepté de venir partager avec nous cette partie de ta spécialité qui peut nous aider à avoir des éclairages sur son impact dans la vie des couples. Oui, effectivement, dans notre société, on parle très peu, presque jamais, de tout ce qui touche au corps de la femme. Surtout lorsqu'il s'agit des hormones, du sexe, des cycles menstruels, de la grossesse, des postpartum, encore de la ménopause. Pourtant, ces changements influencent profondément l'humeur, la sensibilité, les désirs, l'énergie, les sommeils et parfois même l'équilibre du couple. Beaucoup de conflits naissent simplement de manque de compréhension. Comprendre ces réalités, c'est apprendre à mieux vivre ensemble. Pour en parler avec clarté et sans tabou, Camino est là pour nous aider et à comprendre. Pour commencer, Camino, c'est quoi les hormones et comment les changements hormonaux affectent-ils les corps de la femme à certaines périodes de la vie?
2: Bonjour à tout le monde. La première sœur, merci pour l'opportunité d'être ici, pour partager ce thème, que c'est un sujet vraiment intéressant et c'est très tabou dans toutes les sociétés, vraiment. Mais
1: même en Espagne.
2: Peut-être que ça commence déjà à parler plus librement de ça, mais les choses de ménopause, que c'est avec des femmes un peu plus âgées, des choses comme ça, c'est toujours encore difficile à parler.
1: Ah ben là, tu nous consoles.
2: D'accord. On va parler de le côté hormonal, surtout. Les hormones sont des petites substances qui se produisent par le corps et ça circule dans la sang. Et ça peut influencer beaucoup des organes.

0: de l'activité, de le désir, de l'appétit sexuel, ils sont influencés dans beaucoup de, dans différentes fonctions de le corps, qui sont les hormones, qui sont seulement de femmes, et que ça fait affecter beaucoup de les organes et beaucoup de émotions. Ils ont la capacité d'affecter comme ça parce qu'ils sont des récepteurs, ils sont comme des petits messagers. Ils sont des récepteurs directement dans le cerveau. Ça fait que les, même des émotions, de l'appétit et des choses comme ça sont affectées par eux.
1: Donc on ne le contrôle pas, ça vient comme ça, c'est naturel, c'est physiologique.
0: C'est ça.
1: Et donc on a, justement c'est pour ça, on a peut-être notre femme qui a un changement d'humeur et tout ça, on comprend pas, et ça peut justement justement affecter. Pourquoi les hormones influencent-elles autant l'humeur, les émotions, la sensibilité et parfois même le comportement là? Pourquoi chez les femmes et pas chez les hommes?
0: Parce que les femmes, on a des cycles hormonaux. Ça veut dire que les hormones, ça change la quantité. C'est une chose biologique. C'est pas une chose que c'est dans la tête, c'est une chose biologique. On a des petits changements que ça se passe chaque mois avec le cycle menstruel. Parce qu'on passe différentes phases, les premières phases, après l'ovulation, après les phases, après les règles. Ça, c'est les cycles qui sont des petits changements, mais ça se passe chaque mois. Ça augmente petit à petit, c'est les estrogènes, les progestérons, ça s'appelle comme ça. Et ça augmente petit à petit, après ça descend, qu'on peut avoir des changements de l'ovulation, l'option de tomber enceinte avec tout ça. Et dans chaque moment, la quantité change dans les cerveau, ça fait que les émotions changent aussi, les comportements aussi, aussi la sensibilité, notre manière de voir un peu, de sentir les choses. Ils sont des petits changements, il y a des autres moments qui sont des grands changements dans la vie, des hormones, que c'est quand nous sommes enceintes, quand les postpartum aussi, quand ça vient la ménopause. Ce sont des grands changements.
1: Donc, quels sont les signaux que nous, hommes, on doit comprendre quand c'est la période de notre femme et savoir que ses comportements sont physiologiques? Elle ne peut pas le changer.
0: La première chose, c'est dire que ce n'est pas que la femme change et elle devient une autre personne différente. Non, elle est encore la même femme, mais les sensibilités, mais peut-être les manières de perception de les choses, ça change un peu, mais la femme, elle est encore la même. Ce n'est pas une maladie, ce n'est pas une chose mouvant. Non, la femme, elle est là. C'est simplement qu'il y a peut-être quelques réactions ou quelques sentiments que ça change un peu. Je pense que c'est important que l'homme, il est en courant dans le moment de la cycle de femme, de parler ces choses librement, de comprendre qu'elle est dans le moment, même si c'est différentes expressions qu'on a, mais si c'est l'ovulation, mais si c'est le cycle, parce que si tu es en courant, si tu comprends les choses qui se passent, tu peux mieux comprendre.
1: Tout à fait.
0: Tu peux éviter des conflits. Tu as dit de vous de ça que beaucoup de conflits sont des manques de compréhension. Hein?
1: Et des méconnaissances.
0: Mm-hmm, oui.
1: Donc, il faut juste la laisser tranquille pendant cette période-là.
0: Oui.
1: Il faut
0: écouter la femme, comprendre, oui, qu'est-ce qui se passe. C'est pas parce qu'il y a des fois qu'on parle de ça et on pense que la femme pendant ces semaines de la règle comme ça, elle est capricieuse, c'est des choses qu'elle décide de faire comme ça, et non, sont vraiment des émotions, il ne peut pas minimiser les choses qu'elle dit ou les choses qu'elle peut sentir. Il faut soutenir, il faut écouter et comprendre que les choses sont...
1: Suleiman, je veux que tu voulais poser une question.
2: Oui, merci beaucoup Camino pour ces explications-là. Moi, je pense que c'est très important ce que nous sommes en train de dire, mais je voudrais pas qu'on sente que quand la femme est dans cette période-là, c'est comme si elle est malade et qu'il faudrait la comprendre pour toute chose. Je pense que l'effort doit être plutôt du côté de l'homme.
1: Tout à fait.
2: Même nous, il y a des jours où on se lève, comme on dit, du mauvais pied. Une chose que tu pouvais supporter hier, tu supportes pas aujourd'hui. Je veux qu'on sente que c'est de ça qu'il s'agit. Il s'agit pas de se dire, voilà, c'est comme si elle fait une mue. C'est comme chez les animaux, elle fait une mue, elle change de peau, elle devient une autre personne. Non, il ne s'agit pas de ça. C'est que le fait pour l'homme de savoir quand même que quand elle est dans ce cycle-là, il y a des choses qui deviennent relativement différentes. Ça ne change pas la nature de la femme, ça ne change pas l'éducation qui a été la sienne, mais qu'elle ressent les choses avec une certaine intensité, c'est tout. C'est juste que le degré est un peu parfois plus élevé ou un peu moins élevé.
1: Claudie, vous avez quelque chose à ajouter?
3: Non, absolument. Pendant ces périodes-là, d'abord, ce n'est pas toutes les femmes qui ressentent ces malaises-là, puisqu'on parle que le côté malaise. Il y a d'autres femmes qui sont hyperactives, mais ce qui est sûr, c'est que... Ensemble, il faut que l'homme soit informé. Mais c'est une période où on est un peu mal à l'aise, tout simplement. Il y a des règles qui sont extrêmement douloureuses et les femmes sont vraiment malades pendant ces cycles-là. Certaines sont comme ça, mais d'une façon générale, c'est quelque chose de naturel.
1: Attends, les hommes, qu'est-ce qu'on doit faire? Plus de câlins, plus de mots doux pour la soulager?
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1: Peut-être comprendre, ça suffit,
2: oui, tout simplement.
3: Et c'est important, c'est très important qu'elle a dit que chaque femme, c'est différent. Alors, ça veut dire que la réponse et la réaction aux hormones, c'est aussi différent. Okay. Et il y a des tables, c'est vrai, dans le canon de la règle, que si ça fait mal, tu es plus fatigué aussi, ça peut fatiguer beaucoup. Et il y a d'autres moments dans le cycle que tu peux être plus actif ou plus proche à ton partenaire. Il y a, ça change un peu, mais très important des choses qu'a dit Surima, c'est pas une maladie, c'est pas qu'on va changer, on va devenir une autre personne différente. Non, c'est toujours dans les mêmes personnes. C'est seulement les différentes sensibilités à quelque chose.
2: Oui, et ces mêmes changements hormonaux arrivent aussi pendant la grossesse. En termes de comportement ou d'humeur, est-ce que c'est différent de celui des règles ou c'est à peu près la même chose?
3: C'est un peu différent parce que les hormones qui changent sont un peu différents pour la quantité. Parce que quand tu es surtout dans les premiers trimestres de grossesse, ça augmente beaucoup et très rapidement. Et ça fait que les choses, même pour nous, ne sont pas... On ne comprend pas aussi beaucoup de changements qui sont dans notre corps. Il y a beaucoup de fois que même nous-mêmes, on ne connaît pas que nous sommes enceintes parce qu'on n'a pas fait encore, la manque de règles, on n'a pas fait des examens. Et les changements plus typiques de la grossesse, c'est surtout les fatigues, que ça, normalement, ce n'est pas dans les règles.
2: Elle dort beaucoup, ça, c'est vrai.
3: Elle dort beaucoup.
2: Elle est surtout bouchée en train de dormir.
3: Il y a la progestérone là, que la progestérone, ça fait beaucoup de sommeil. C'est qu'on a dit, ce sont des petites substances, les hormones, qui sont pour les sentiments, mais aussi pour des autres fonctions du corps. Et ça fait que tu veux dormir plus, des troubles aussi digestifs, que ça fait la vie un peu difficile, des vomissements, des choses comme ça, c'est tout à cause des hormones, toujours.
2: Il y a une chose que je voulais comprendre. Hein. Par exemple, nos grand-mères, les femmes vieilles, là, dès qu'elles voient une fille... comme ça, hein, sans avoir eu à lire le résultat des analyses, elles savent déjà qu'elle est enceinte. C'est dit à quoi? C'est quoi? Les femmes, elles ont des pouvoirs là.
3: Je
2: ne sais pas chez vous, mais au Tchad quand même.
4: Oui, on arrive à identifier, par exemple, l'état de la jeune femme, parce qu'on dit qu'on porte le masque de la grossesse. Donc, en fait, tu changes. Et tu peux percevoir ou tu peux voir le changement sur le teint, sur la peau. Et on peut, deviner que, voilà, elle est enceinte.
2: Souvent, le mari ne sait pas et c'est sa maman qui lui dit, mais ta femme,
4: oui,
2: là.
4: Oui, ta femme, elle est...
2: Ta femme, là. Essaye de lui poser la question, voir.
4: On change.
3: Vraiment, c'est une chose biologique. Hein. Il y a des choses, chez nous, c'est la même chose. Mm-hmm. Mais il y a, par exemple, quand tu es enceinte, la peau, ça change beaucoup aussi... au niveau des hormones, des récepteurs, alors on peut voir des différents changements, aussi un peu des sédèmes, de rétention de liquide, ça vient aussi, alors tu peux voir dans la peau que l'anus est un peu plus gonflé, un peu léger. Ce sont des petites choses que je pense que, surtout les femmes, parce qu'il faut dire que normalement nous sommes plus détaillistes, on peut voir ces petites choses plus fréquentes, et c'est pour ça que je pense que c'est les femmes qui peuvent voir un peu plus tout ça.
2: Même sans examen. Donc quel est le bon comportement que nous hommes doivent tenir pour vraiment accompagner nos épouses ou les femmes en général dans cette période où il y a...
3: De la grossesse.
2: Grossesse, oui.
3: Ou les changements, bon. Et je pense que...
2: Quelle est la meilleure attitude à tenir?
3: Chaque période, c'est différent. Chaque période, la femme a besoin d'une chose différente. Par exemple, je pense pendant la grossesse, la femme, c'est une chose qui est liée à les hormones, mais aussi à la situation vitale. Parce que quand tu es enceinte, par exemple, c'est la première grossesse, probablement tu auras un peu de peur aussi dans la paternité, C'est quoi ça? Même je peux pas bien supporter mon corps maintenant parce que je suis fatiguée, parce que je peux pas manger, parce que il fait chaud, j'ai des poids et tout. Et comment je vais faire pour être une bonne maman aussi si je peux pas supporter ce moment? Alors, je pense que c'est seulement les choses hormonales de je sommeille, je peux pas dormir bien, je suis un peu plus stressée aussi, les parties sociales de perdre devant la vie. En général, alors je pense que dans ces moments-là, les maris ou l'homme-là, il faut soutenir toujours, écouter. Et aussi, je pense que parler de ce type de peur et de ce type de choses ensemble, c'est pas une faiblesse. Partager ça, parler de ça ensemble comme couple, mais au contraire, ça donne la force à la couple.
2: Justement, accompagner, tu viens de dire, Camino, c'est très important parce que parfois, certaines femmes, pendant toute la période de la grossesse, on les voit aller à l'hôpital toutes seules. Les accompagner dans cette phase, c'est important. Oui, Claudine.
4: Je voudrais juste dire, ben, ici, par exemple, les femmes, elles sont surtout accompagnées par leur mère, leur sœur, leur tante. Donc, dans notre culture, peut-être d'une façon générale tchadienne, l'implication de l'homme dans la grossesse de la femme n'est pas encore développée, ou alors c'est pas dans nos pratiques, ou même dans notre manière de vivre la grossesse. La femme, elle supporte tout quand même. Dans son couple, elle va se lever, elle va s'occuper de son mari, elle va s'occuper de la maison, elle va s'occuper de son foyer, malgré tous les malaises qu'elle peut ressentir, par exemple. Je ne suis pas sûre que ça lui vienne automatiquement à l'esprit d'en parler avec son mari. C'est pas dans, non plus dans les pratiques. Même dans les, dans les couples modernes, disons. Il y a des sujets comme ça où on est timide, où on n'ose pas. Puis c'est pas dans, dans notre façon de vivre.
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2: On va essayer d'interpeller les sociologues qui sont avec nous, M. Ea. Pourquoi dans notre société, je ne sais pas si c'est africain, mais au Tchad quand même, il y a cette sphère-là qui reste. Ce n'est même pas question parfois que l'homme ne veut pas, que même la femme ne veut pas. C'est quelque chose qu'il faut vivre avec les autres femmes, avec la maman, le sœur. Aujourd'hui, peut-être qu'il y a des changements timides. Hein. Moi, je vois des couples qui partent à dé à l'hôpital. Mais ça reste quand même quelque chose qu'on ne fait pas automatiquement.
1: Alors concernant l'accompagnement de l'époux dans les hôpitaux, même les visites prénatales et autres, c'est toujours tabou. En fait, il y a la question de la pudeur qui se pose. La femme pense que son mari ne devrait pas, comme vous venez de le dire. Certaines femmes ne veulent pas que leur mari les accompagne, mais d'autres qui sont un peu allées à l'école préfèrent l'accompagnement de leurs époux. Par exemple, personnellement, quand ma femme était enceinte, on est allé ensemble à l'hôpital pour la visite. Elle avait refusé que j'entre avec elle. Je dis, mais pourquoi? J'ai essayé de parler. Elle m'a dit, non, je ne dois pas la voir. Parce qu'il y a des choses qui se passent à l'intérieur. Justement, il y a cette question de pudeur là qui se pose encore dans notre société. Les femmes, de manière générale, tchadiennes, de manière particulière, préfèrent garder certains aspects de leur corps, de leur vie, surtout quand elles sont enceintes, pour elles. Quoi.
3: Oui, mais je pense, par exemple, ça, que tu peux faire en partie de la consultation ensemble, quand tu expliques un peu les choses qui se passent pendant ce moment de la grossesse, que le bébé commence à se développer, ou ces choses, les choses de risque, il faut être attentif à la maison, pour si ça se passe, il faut venir à l'hôpital. Et après, quand tu vas faire un examen plus intime, comme ça, le mari, il peut sortir. Moi, j'ai fait beaucoup de fois comme ça, et c'est vrai que la femme, elle préfère comme ça. Il n'y a pas de souci, on ne peut pas forcer personne pour faire ça. Mais qu'en première partie, qu'ils se sentent partie de tous les processus aussi. Non? Comme ça, la femme, elle n'est pas seule. Vraiment, la grossesse, c'est une chose de couple aussi.
2: Donc, vous estimez que c'est mieux. D'accord. Après, beaucoup de femmes vivent un grand bouleversement émotionnel qui peut se manifester par les baby blues ou la dépression post-partum. De quoi s'agit-il exactement?
3: Au niveau biologique, c'est. Pendant la grossesse, tous les hormones sont de haut niveau, grande quantité. Et après l'accouchement, ça descend rapidement et beaucoup. Il devient des niveaux très, très bas. Alors déjà, au niveau biologique, ça produit que l'absence des hormones, ça fait beaucoup de changements dans le corps de la femme et dans le corps et aussi...
5: Comportemental.
3: Oui. Alors, ça fait que la femme, elle est encore plus sensible et qu'il a beaucoup de fatigue aussi. Et ce qu'on a parlé avant, c'est pas seulement les choses physiologiques associées à ce hormone, mais aussi, tu viens d'accoucher, alors tu vas voir un enfant à côté de toi, un bébé, qui a besoin de manger tous les 3 heures. Alors, tu vas pas dormir. Tu vas être déjà fatigué. Tu es en train encore de te prendre la santé de l'accouchement et tu saignes encore tous les temps. Les seins, tu dois allaiter, ça fait mal au début. Alors, il y a beaucoup de choses que ça fait que tu peux pas être à l'aise. Un des moments les plus importants de ta vie, que tu viens de devenir maman, que tu as le bébé là, mais aussi de beaucoup de responsabilités et avec tous les problèmes des hormones aussi qui sont beaucoup diminués, toutes ces sensations là, tu as une tristesse là, que tu peux pas, peut-être que c'est un sentiment que tu peux pas guérir toutes les choses. De faire, et aussi de fatigue, de que tu n'es pas capable de le faire. Et dans ces moments-là, on peut parler un peu de baby blues, que ça c'est en partie comme pas pathologique, on peut dire, et après il y a la pathologie de dépression postpartum, que là, il y a déjà une maladie. peut-être que tu as besoin d'un spécialiste, un professionnel médecin pour un problème comme ça, parce que c'est déjà peut-être que tu as besoin de médication.
2: Et qu'est-ce que c'est le baby blues? C'est quoi exactement?
3: Le baby blues, c'est ce sentiment que je viens de faire la description un peu, mais que c'est normal, qu'il ne faut pas dire que ça c'est, non, il y a une maladie derrière, non, ça c'est perfectement compréhensible et c'est normal. La solution, ce n'est pas de médication, sino un peu, c'est que nous sommes en train de parler de les maris, des personnes qui doivent être à côté de toi pour te soutenir, pour t'écouter et pour t'aider aussi. Aussi au niveau physique. Alors, c'est jour, si tu ne peux pas préparer, il faut le dire et faire des solutions. Si à 7 heures le bébé il pleure, tu es fatigué, tu ne peux pas aller pour le prendre, le mari il doit s'impliquer et aller pour voir le bébé. Et comme ça, ensemble, on va continuer. Et ça, baby blues, ça va devenir, chaque fois, ça va se normaliser parce que les hormones, ça va aussi se normaliser. Tu aussi, tu vas voir que tu es capable de faire les choses, que tu peux gérer les allaitements, tu peux gérer la maison et tout, mais ça va venir petit à petit.
2: C'est-à-dire qu'en réalité, les baby blues, si je comprends bien, c'est la peur de ne pas être à la hauteur.
4: C'est-à-dire que quand tu accouches, tu as, il y a qu'à la montée de lait, tu ne dors pas, tu as mal parce que t'as pas encore cicatrisé et tout ça, et tu n'arrives pas à gérer ton corps, tu le comprends pas parce qu'il faut déjà arriver à moins souffrir physiquement aussi, et donc du coup tu as l'enfant qui est là et il faut s'en occuper aussi, donc ça te demande des tâches insurmontables parce que tu n'es pas prête ni mentalement ni physiquement, et c'est là où le mari doit intervenir, préparer les biberons, le temps que le lait monte, changer, prendre un peu l'enfant pour que la mère se repose, tout simplement, parce que c'est très éprouvant quand même, les accouchements. Et donc, cette phase-là, femme, elle s'en sort pas, quoi. Et si la famille ou son mari n'est pas auprès d'elle, elle sombre petit à petit dans la dépression parce qu'elle n'arrive pas à se relever, en fait. Ah, elle a trop de choses à surmonter à chaque fois, tous les jours, chaque instant.
2: Ouais. Mais est-ce qu'au Tchad, on a ce type de situation? Parce que souvent, quand la femme accouche, il y a quand même tout un quartier, c'est tout un village qui se déplace chez elle. Et souvent, les maris vont dire, voilà,
4: écoute, oui, il est de côté.
2: La belle-mère, la belle-sœur, il y a un groupe de personnes qui viennent et qui restent avec elle. Certaines partent accoucher chez leur parents, justement. Moi, je n'ai jamais entendu parler de dépression post-partum. Est-ce que ça existe, à ton avis, Claudine?
4: Ben, moi, c'est vrai que l'entourage familial est très présent. Moi, j'ai fait mes accouchements en France et en Italie. Mes tantes qui étaient en France sont venues pour mes accouchements. Elles m'ont assisté les premiers jours, quoi, parce que là-bas, tu peux pas non plus. Mais c'est un phénomène un peu africain. Hein. Donc, on a l'esprit
5: de famille.
4: Mais on sait qu'en Occident ou ailleurs, c'est compliqué parce que les gens sont beaucoup plus seuls. Mais ça existe parce qu'on rejette aussi l'enfant. On peut ne pas... Justement, l'enfant est né, tu es tellement dépassé que tu n'en veux plus, quoi. Tu as quand même ce sentiment-là de rejet de l'enfant.
2: Ah ouais, ça peut amener à
4: bien,
2: ça.
4: En fait, oui, bien sûr.
5: C'est
4: bien
5: un
4: sûr.
5: Peu le jour où j'ai appris qu'il y a cette possibilité de rejet de l'enfant, ça m'a tout de suite interpellé, quoi. Pour ça, j'avais posé la question à Camino, on parle du baby blues, mais comment ça se manifeste concrètement, en fait, en termes de comportement? Mais oui, il y a cette partie-là où l'enfant est rejeté. Ça peut paraître paradoxal pour une mère, mais l'enfant est rejeté. Maintenant, c'est la question que je voudrais poser à Camino. Est-ce que, parce que d'après ces explications, c'est passager. Est-ce qu'il y a des situations où ça devient pathologique parce que ça s'inscrit dans le temps? Le rejet devient plus permanent, beaucoup plus long dans la durée. Est-ce que vous rencontrez dans votre métier des situations comme ça?
3: Oui, c'est vrai que ce sont des exceptions, que ce ne sont pas les cas les plus fréquents. Et ça, c'est une bonne chose. Mais oui, tu peux avoir ces sensations. Mais ça dépendra beaucoup de toi-même, de ton caractère, mais aussi de ton environnement. Si tu peux sortir et trouver les solutions et finalement t'adapter à la vie et continuer et être vraiment heureuse pour ta bébé, ta vie et tu. Mais il y a des fois que si tu n'as pas de cet support au niveau familial, au niveau d'environnement, aussi toi-même, de tes capacités, que sa femme c'est différent, tu peux pas trouver un peu une solution. Et ça peut devenir chaque fois pire et devenir un rejet assez plus permanent, mais aussi avec une forte dépression. ça, c'est un problème très important.
5: Oui, c'est assez impressionnant parce que parfois, ça va jusqu'à la proposition à l'adoption dans certaines situations.
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1: Chez nous, c'est presque rare ou même invisible, en fait. Généralement, ça arrive. Moi, j'ai observé ce phénomène chez les femmes qui accouchent peut-être même par césarienne. Dès qu'elle sort de Réa, etc., on lui amène l'enfant, elle est très fatiguée, elle a juste envie de dormir. Elle peut prendre son enfant pendant 2-3 minutes, après elle veut se reposer, elle vous donne l'enfant, elle vous dit « allez avec ». Genre, on ressent déjà ce sentiment de rejet là, mais plus tard, jusqu'à demain, vous allez voir, elle a un peu ce sentiment de rejet, etc., mais avec, culturellement parlant, comme la famille est là, tout le monde est là, etc., on l'épaule, et petit à petit, elle réintègre l'enfant et elle le réadopte, en fait. Donc, c'est pas trop visible chez nous.
2: Les changements hormonaux peuvent amener maintenant à un autre type d'aspect qui est celui de la ménopause de la femme. Et là aussi, au Tchad, on n'en parle presque pas. Nous, les hommes, on sait même pas, on entend parler de ménopause, mais on ne sait pas exactement qu'est-ce que c'est que c'est la ménopause.
3: Je pense que la ménopause, de tous les états hormonaux, si on peut appeler comme ça, de la femme, c'est les plus méconnus. Personne parle de ça, ou je ne sais pas si on ne veut pas parler de ça, ou si on ne connaît pas, mais c'est vrai que c'est un peu comme tabou, un peu cassé, c'est important. Et la ménopause, en définition, c'est une diminution presque complet de les hormones féminins. On arrive à un âge, la possibilité de conception, de tomber enceinte, c'est fini.
2: Quels sont les signaux qui nous indiquent que madame est en train d'aller vers la ménopause ou elle est en ménopause?
3: Les premières sont des signes physiques. Les troubles de cycle, ça devient plus long, la règle, ça peut venir plus abondant et après ça restera seulement en paix. Des signes physiques, aussi les bouffons de chaleur.
2: Bouffons de chaleur. Ouais. Elles sentent beaucoup plus de chaleur.
3: Oui, ça vient subitement comme ça. Tu sais, tu ne comprends pas aussi pourquoi ça vient, mais tu as besoin de l'air ou comme ça parce que ça fait.
2: De froid.
3: Oui, oui, même si c'est froid, si c'est l'hiver en Europe, ça vient des bouffons de chaleur.
2: D'accord.
3: Et ça les fait très difficile de contrôler. Et aussi les insomnes.
2: L'insomnie.
3: Et ménopause précoce, qu'on appelle, et ça peut passer. 25 ans, c'est rare, mais à 30, 35, ça peut venir. Et ça, c'est une chose qu'il faut consulter aussi. Parce que
5: l'âge.
3: Mais l'âge normal, c'est entre 45 et 55 ans. Ça change beaucoup en dépendance de la femme. Il y a beaucoup de facteurs qui sont là qui peuvent régulariser un peu ça. Mais le plus normal, c'est entre 45 et 55 ans.
2: Et ça dure combien de temps, par exemple, cette chaleur et cette insomnie? Ça peut être quoi? Des semaines, des jours, des mois?
3: Des années. Oui, ça dépend de la femme et ça change, mais normalement, c'est entre 1 et 3 ans.
2: D'accord. Mais en termes d'humeur, est-ce que c'est le même type d'attitude que les règles, par exemple?
3: C'est un peu différent. Mais le mécanisme, c'est similaire. Et normalement, il y a plus de sensibilité, mais aussi un peu plus de tristesse. Ça vient encore un peu plus et un peu de fâche. Tu te fâches plus facilement.
2: Quand on rentre.
3: Ouais. Et ça vient accompagné aussi de beaucoup de changements corporels. Physiquement, ça change.
2: Et quels sont ces changements physiques?
3: Et d'un côté, c'est la fragilité des os. Ok, ça veut dire que c'est pour ça que c'est très important de faire des sports, de bonne nutrition et aussi des changements plus présents qu'on peut voir, c'est par exemple la distribution de la graisse dans le corps. Avant, le métabolisme, ça change aussi, alors prendre du poids c'est plus facile et quand on prend le poids et nous ne sommes pas en ménopause, normalement pour la femme, ça, la distribution c'est plus aux hanches et c'est plus aux seins, d'une manière qu'on peut dire féminine, mais quand la ménopause ça vient surtout dans le ventre, le corps change et aussi perdre le poids c'est plus difficile. Ça, c'est une chose métabolique, ça, c'est biologique. C'est pas, alors, on essaie de perdre le poids pour maintenir encore le corps qu'on avait avant.
2: C'est
3: difficile.
2: C'est possible. Mais du point de vue maintenant du comportement dans les couples, est-ce qu'il y a un changement du point de vue du désir sexuel? Donc, ça veut dire que dans les couples, il y a aussi ces changements-là.
3: Oui, il y a des changements, comme on parle, c'est parti biologique, comme la sécheresse vaginale. par exemple, la lubrification, c'est très compliqué. Alors, ça fait que les rapports sexuels, ça peut faire mal quelquefois. Et aussi, il y a une partie de l'appétit sexuel que ça diminue. Quand c'est fini l'option de tomber enceinte, le désir sexuel de la femme, ça va diminuer beaucoup. Parce que si tu ne peux pas tomber enceinte, l'objectif de les rapports sexuels, c'est de la fertilité, en fait. Non, si nous sommes... C'est pas comme ça, mais au niveau biologique. Alors, et aussi la manière de voir les rapports sexuels. Ça ne veut pas dire que la sexualité c'est fini, non. C'est pas comme ça. Mais ça change. La manière de faire des rapports, la manière de la perception de l'appétit sexuel change.
2: Donc, même physiquement, tu as dit que la femme, elle se soigne moins parce qu'elle ne cherche pas à se faire désirer. Claudine veut répondre.
4: Je veux répondre parce que moi, je suis une femme ménopausée. Donc, j'écoute avec attention ce qu'elle dit, Camino. Et effectivement, le processus, c'est exactement ça. Tu t'aperçois avec le temps que tes règles s'espacent et tu le comprends quand elles s'arrêtent. Ce qui est vrai, c'est les bouffées de chaleur, tu as des montées de vapeur chaude qui prend tout ton corps, donc tu vas transpirer d'un coup et tout ça. Donc il y a tous ces petits malaises, mais dans le couple, ayant vécu ça avec mon mari, c'est vrai, on a passé des moments où je mettais la clim, si c'est pas 24 heures sur 24, et lui il est là avec la couverture parce qu'il ne peut plus, il n'ose pas non plus, m'irriter plus que ça. Mais oui, ça va être 3 ans un peu compliqués où il faut essayer de faire passer le message du malaise, de l'appétit sexuel qui diminue mais qui est différent. Tu vas plus chercher la tendresse. Tu vas chercher des moments où tu as besoin d'être rassuré aussi, parce que toi, tu sais que tu n'es plus féconde. Et donc, y a plein de femmes dehors, quoi.
2: Ouais.
4: Donc, tu laisses le champ ouvert, pour ainsi dire. Mmh. Et donc, tu te sens en insécurité.
2: Ouais.
4: Dans ton corps, dans ta féminité et tout ça. Donc tu es très très perturbé. Il faut beaucoup discuter. Il faut que l'homme fasse semblant au moins d'écouter, d'accepter cette phase. Parce que
2: c'est naturel, on n'y perd rien.
4: Oui,
2: l'homme
4: est là aussi. Il a aussi ses besoins, il a aussi sa personnalité, il a aussi sa vie, quoi, puisqu'on est quand même 2 personnes dans un couple. Il a besoin de vivre sa vie. Mm-hmm. Donc,
2: et après 3 ans, tout retourne normalement ou pas du point de vue du désir sexuel?
4: Ça dépend des femmes. Hein.
2: Okay.
4: Moi, je sais qu'il faut reconquérir. De toute façon, ton partenaire. Sinon, tu te laisses aller, tu es dans la dépression, ton corps, il change. Donc, tu te mets quand même un peu en compétition par rapport aux petites jeunettes, comme on dit. Il n'y a rien à comparer, quoi. Rien à comparer. Il n'y a que ton mari qui peut te dire, non, c'est toi que je veux, et ça s'arrête là. Il ne faut pas commencer à réfléchir, à être jalouse pour rien. Voilà, tu as un autre objectif que celui du...
2: Oui, mais je veux dire, est-ce que pour les femmes ménopausées, il n'y a pas de médicaments, non?
3: Il y a des médicaments, mais alors comme c'est un manque d'hormones, c'est un traitement hormonal qu'on peut donner. C'est pas pour tout le monde, et on ne peut pas les maintenir pendant beaucoup de temps. Les hormones sexuelles féminines, ça fait des choses comme ça, mais par exemple, si on prend beaucoup de temps pour 1, 2, 3 autres, ça peut favoriser les cancers du sein, il y a des autres choses. Oui, et c'est vrai que la ménopause, quand on parle de ménopause, c'est ça, les premières années après la règle. Les bouffées de chaleur, toutes ces choses comme ça, après ces temps-là, ça va finir, parce que c'est une période d'adaptation. Le corps, normalement, il est habitué à avoir des hormones. Et c'est une période d'adaptation à le manque des hormones. Et ça peut prendre un peu de temps. Un corps s'est déjà adapté. Une de ces choses, c'est le désir sexuel. Ça va venir de la même manière, mais ça va venir différent. Okay? Il faut seulement de voir des choses, mais les bouffées de chaleur, ça ne va pas venir, et des autres choses, et ça va passer.
2: Je suppose que sur les plateaux, oui, c'est la même chose.
5: Est-ce qu'il y a la ménopause au masculin?
3: Ce n'est pas comme chez la femme. C'est vrai qu'il peut avoir une diminution des hormones, un peu de sexualité, mais c'est de manière différente. Ce n'est pas surtout dans les appétits sexuels, peut-être plus. dans les potences sexuelles comme ça, mais c'est pas comme les femmes de les cycles de le désir. Faut dire que les cycles de désir, ça veut dire comme l'excitation pendant le rapport sexuel et tout de les femmes, c'est plus complexe parce que c'est différent au niveau du cerveau, c'est différent et sont beaucoup des hormones qui sont impliquées, beaucoup des stimulations qui sont là et c'est un peu plus complexe que dans les hommes. Alors, vous n'avez pas les mêmes changements parce que c'est seulement l'absence ou la présence un peu d'hormones. Un peu simplicité, c'est pas exactement comme bon, ça.
5: Et ça peut commencer pour l'homme à partir de quel âge?
3: Pour l'homme, c'est plus tard que ça commence. Normalement, c'est à partir de 55, 60. Mais ça dépend beaucoup de chaque personne. Ça, c'est vraiment...
2: C'est vraiment de personne à personne.
3: Oui.
2: Je vois notre sociologue en train de...
1: Mais sûrement qu'il y a un sentiment chez la femme inopposée, généralement, dans notre société, je parle surtout de celles qui n'ont pas un niveau d'instruction un peu plus élevé, elles se sentent un peu marginalisées, discriminées, écartées. Dans leur amour propre, elles se sentent un peu rejetées, quoi. Donc, du coup, on voit un sentiment de rejet, on voit un sentiment d'insécurité, ce qui fait que ça crée des tensions, ce qui fait également que l'époux, le mari, se sent parfois obligé de recourir peut-être même à une deuxième épouse, peut-être même abandonner les foyers. Et dans certaines cultures, c'est même permis, lorsque la femme est ménopausée, le mari a le droit de prendre une autre épouse et peut-être même l'amener chez soi.
2: D'accord. De toute façon, nous, on comprend que quand nos épouses sont en ménopause, il faut les accompagner, il faut les aimer et il ne faut pas les abandonner. Elles vont être dans une phase d'insécurité, donc il faut les rassurer qu'elles sont toujours les reines qu'on a connu il y a quelques années. On va faire des...
4: Moi, je voudrais finir avec une note positive quand même sur ces femmes ménopausées, malgré le fait qu'on les met dans la catégorie des vieilles. Elles ne sont plus fécondes, elles sont plus utiles. Bah, puisque tu vas ramener une deuxième femme. Mais c'est pour expliquer. Mais sinon, la femme ménopausée, elle rentre dans une tranche de vie qui est exceptionnel. On est tranquille parce que les enfants, c'est fini. Tu récupères quand même tes instincts, tes pulsions sexuelles avec le temps. Même si c'est différent, tu les récupères. Tu te sens femme et tu as des envies de séduction qui sont vraiment différentes. Mais bien sûr, heureusement. Je veux dire, la femme, elle rentre dans une plénitude qui est propre à elle. Elle peut décider maintenant de faire ou de finir bien sa vie. Ah ouais, parce qu'elle a moins d'obligations.
2: Ouais.
4: Et voilà, elle se sent bien dans sa... D'une manière...
2: Je vais poser la question au sociologue. Est-ce que les femmes qui sont en monopause, de leur façon de séduire, est-ce qu'elles ne sont pas plus agressives?
1: Oui, mais elle essaie également de renaître, en fait. Comme Claudine vient de le dire, quand elles sont déjà ménopausées, elle reprend sa vie en main, parce qu'avant, il y avait les enfants, il faut prendre soin de celui-ci, de l'autre, etc., parce qu'on a des règles, on a des enfants, on est même enceinte, etc. Après la ménopause, moi, je ne vois pas l'agressivité. Moi, je vois plutôt la douceur, je vois plutôt la tendresse dans les relations, qu'elles soient célibataires ou toujours mariées. Elles changent. Elle se fait valoriser, elle se fait voir, elle se fait... En fait, elle va chercher à s'imposer dans la société qu'elle a été, il y a de cela, peut-être 20 ans, 25 ans, 30 ans. Donc c'est une manière de renaître, à mon sens.
4: Oui, on renaît, mais ce qui est un peu déséquilibrant dans la relation de couple, c'est que l'homme, lui, justement, il n'est pas quand même, je pense, dans sa tête, dans la même phase que sa partenaire. Pourquoi ? Parce que on est dans un certain âge et l'homme doit accepter d'avoir une femme qui est
5: d'un certain
4: vieille.
5: Âge. Oui.
4: Il faut dire les mots parce que on nous met dans cette catégorie-là qui a une femme vieille.
2: Mais une femme avec de l'expérience.
4: Si on veut, oui. En plus, elle a de l'expérience parce que ton partenaire ne te revoit plus avec un œil nouveau. Au contraire, c'est une suite de d'années. En fait, qui joue un tout petit peu.
2: Claudie, j'ai l'impression que tu es pessimiste.
4: Non, pas du tout, parce qu'il y a juste ce décalage. Mais après, il faut quand même que le couple trouve son équilibre là-dedans. Il faut que le couple trouve son équilibre.
2: Camino, qu'est-ce que tu as...
3: Il faut dire aussi qu'on parle de la femme, quelle chance, qu'il faut s'accepter, tu... Mais l'homme, normalement, si tu te maries avec quelqu'un de plus ou moins ta même âge, oui, il va être âgé aussi.
4: Oui, mais...
3: Il va dire que ça... Oui. Ça change. Tu as fait beaucoup de chemin ensemble comme mariage, qu'il y a en partie que tu ne parlais plus d'une personne différente à une autre personne, sinon vous parlez comme couple, non? Alors on ne peut pas seulement et voir les changements de la femme, les changements aussi pour lui. Il y a des choses.
4: Il y a des choses. Et l'homme, lui passe aussi par des crises, la crise de la cinquantaine. Lui aussi, il a besoin de se sentir vivre, rajeunir. Il a besoin de tout ça.
2: C'est ce que la femme ne fait jamais au Tchad, là. Nous qui ont 50 ans, on ne nous dit jamais « t'es encore beau, t'es encore à les lions ». C'est-à-dire que les compliments, ils ne sont pas... C'est-à-dire que les hommes, c'est vrai qu'on n'est pas généreux avec les compliments, mais nos femmes non plus. Hein. On n'est pas...
4: Mais ça, c'est dû aussi à notre culture.
6: Justement.
4: On se dit qu'on ne doit pas faire des compliments, on doit dire tout ce qui est positif, qui peut te faire avancer, enfin, qui peut te stimuler pour toi, pour ta personnalité, ben, on ne le dit pas parce qu'on dit que c'est évident. Ouais. Mais en fait, avec le temps, on change, tout le monde change, la femme, elle change, l'homme change, chacun évolue malgré tout.
0: Reflet croisé, ce que nous vivons, ce que nous ressentons.
2: On a du mal à dire ma belle, ma reine. Et pour dire ça, on le fait avec du matériel. C'est souvent, je sais pas, un voile, de l'argent, de l'or. Pourquoi on a du mal à nous exprimer, à exprimer nos sentiments? Pourquoi cette forme de pudeur? Parce qu'on est tout simplement matérialiste, nous tous. On pense toujours au matériel. Se dit à quoi?
7: Bon, moi je ne dirais pas que nous sommes matérialistes. En fait, ce n'est pas un matérialisme pur, un matérialisme au sens littéraire du terme. Mais il va des pratiques culturellement codées. Parce que dans notre société, il faut le dire, le fait de se prononcer en termes de sentiments, le fait d'exprimer directement ses émotions à son conjoint, à sa conjointe, est perçu comme un signe de faiblesse. Déjà dans notre société ancienne, dans notre culture. Vous allez vous rendre compte que, par exemple, quand on rentre un peu dans les couples un peu âgés, l'expressivité des émotions ne passe généralement pas par « je t'aime, tu es très belle, je t'apprécie », etc. Ça passe toujours par des petites attentions, ça passe toujours par de petits gestes et ça passe toujours par l'appréciation en public. Alors, dans cette optique-là, nous pouvons dire que dans notre société, le matérialisme a toujours existé. Donc, ce n'est pas un matérialisme pur, ce n'est pas un matérialisme occidental. Déjà, même dans la dot, nous pouvons le percevoir. Dans nos dots, c'est vrai que c'est symbolique, mais ça représente également le matériel. Dans certaines communautés, vous allez vous rendre compte que la dot s'élève à 30 têtes de bœufs, à 25 têtes de bœufs, etc. Donc c'est du matériel, mais c'est également un gage d'amour, un gage d'engagement. Mais de nos jours, nous sommes en train de sortir de ce matérialisme symbolique-là vers un matérialisme concret. C'est-à-dire... nous copions ce qui se passe ailleurs, surtout à partir des instances qui véhiculent les valeurs peut-être occidentales, excusez-moi le terme, je mets ça entre guillemets. Ce que nous voyons dans la télévision, lorsque dans la série télévisée, telle personne a reçu un billet d'avion de son époux, de son conjoint, de son épouse, ici l'épouse également voudrait exiger. Pourtant chez nous, le mari fait cadeau, on ne demande pas, on n'impose pas. La femme africaine, sa pudeur ne lui permet pas de demander tout le temps à son époux des cadeaux, de l'argent.
5: Oui, moi je m'interroge. Hein.
2: Ouais.
5: Parce qu'il a évoqué l'expressivité des émotions en parlant de l'amour. Est-ce qu'un amour qui est dit a plus de valeur qu'un amour qui est manifesté autrement, c'est-à-dire par exemple par des actes?
7: Ici, on a simplement besoin d'un équilibre. Parce que le fait de donner des cadeaux à votre épouse, c'est bien, mais à un moment donné, elle va également s'interroger. Elle va dire, mais pourquoi est-ce qu'il me donne trop de cadeaux ces derniers temps? Peut-être qu'il a fait une bêtise. Ou alors, il me donne des cadeaux parce que peut-être même qu'il a trouvé ça à bon marché, etc. Donc on a besoin de dire l'amour par des actes. Peut-être même par des petits actes. Ça renforce la stabilité conjugale. Vous achetez par exemple un collier, vous apportez à votre épouse, vous pouvez simplement l'accompagner avec des mots. Si vous ne voulez pas dire je t'aime, si vous ne voulez pas dire tu es ceci, tu es cela. Ces colliers représentent par exemple les efforts que tu fournis à mon égard, la façon dont tu prends soin de moi, de notre couple, de nos enfants. Donc ça, tu le prends en gage de tel. Donc nous avons besoin d'un équilibre. L'amour qui s'exprime simplement par des mots, c'est-à-dire chaque fois vous dites je t'aime, à un moment donné, l'épouse même sera fatiguée d'entendre cela. Elle va penser que vous êtes en train de la tromper. Déjà, nous savons que le fait même de dire « je t'aime » à votre épouse tout le temps, en Afrique, au Tchad, de manière particulière, c'est perçu comme une ouverture à la honte. au jugement. Pour ceux qui ont fait l'école, l'intellectuel, c'est autre chose. Mais quand on rentre un peu dans le tchat profond, on va se rendre compte que le mari... D'ailleurs, dès que vous voulez vous marier, il y a les conjugués, les conseillers conjugaux, comme elle a dit, entre guillemets, qui vont venir vous dire, la femme, on ne lui dit pas « je t'aime ». La femme, on ne doit pas lui faire telle chose. La femme, oui, t'as agrac. La femme...
2: Ne parle pas trop avec elle.
7: Elle va considérer ça autrement et... Finalement, elle va monter sur ta tête et pédaler tes oreilles, comme on le dit également.
2: Pourtant, en même temps, elle le demande à même les femmes tchadiennes. Quand elle part se coiffer, elle rentre à la maison et qu'elle t'a pas fait de la remarque.
7: Compliment.
2: Elle va te dire, tu n'as rien remarqué. Et très souvent, tu n'as pas vu la coiffure. Non, j'ai rien vu. Qu'est-ce que c'est?
3: Mais ça, c'est en Europe la même chose.
6: C'est pas tout, hein, je crois.
3: Ça va, ça se passe aussi, hein.
2: Camille, on nous dit qu'en Espagne, c'est la même chose.
3: Oui.
2: Les hommes, on a toujours...
4: Chez moi, c'est la même chose.
7: Donc, en résumé, nous ne sommes pas dans un matérialisme pur. Nous sommes simplement en train de revenir vers la source. D'accord. C'est-à-dire, on est en train de revenir vers le social africain, le social tchadien.
2: D'accord.
7: L'amour s'est toujours exprimé avec des actes et non avec des mots simplement.
2: D'accord.
7: Ou alors on joint l'acte à la parole.
2: D'accord.
5: Par là, c'est qu'aujourd'hui, nous sommes en train de faire la promotion d'un certain romantisme un peu niais. Quand on regarde les séries, machin, ce qui se passe, toujours ce qui se passe ailleurs est mieux que ce qui se passe chez nous. Donc il faut faire comme tout le monde, dire des phrases comme ça. Hein? Pas parce qu'on dit des phrases comme ça que ça veut dire que nous sommes dans l'intensité de l'émotion. Donc, j'avais voulu vraiment qu'il précise cela. Il ne faut pas faire une fixation sur cette phrase-là. C'est bien de dire, mais parfois, dire aussi, ça ne veut rien dire.
2: On peut dire sans rien dire.
5: Non, totalement.
7: Même le silence peut signifier beaucoup dans un couple.
5: Oui.
7: Beaucoup.
5: Il n'y a pas de règle.
2: On va rentrer dans un autre chapitre-là. Ou peut-être très souvent dans les couples, hein, quand il y a un problème, on règle ça en famille. Donc on dit, voilà, X, Y a des problèmes avec son épouse. Khalinom, je ne sais pas, allons-y les écouter. Donc très souvent, les parents de côté de la femme et de l'homme se réunissent. On appelle les couples, on essaie de voir tous ensemble qu'est-ce qui ne va pas et quels sont les problèmes. Quelle est, à votre avis, l'utilité de ça aujourd'hui dans le monde qu'on vit, où les couples vivent un peu comme leur intimité, se connaissent mieux, il y a beaucoup plus de communication, même s'il y a d'autres choses à faire. Est-ce que c'est encore d'actualité encore que ces personnes se réunissent pour dire, voilà, réglons ces problèmes? Est-ce que ça règle vraiment les problèmes?
7: D'une part, oui, ça règle le problème et ça encadre même l'institution du mariage. Parce qu'un mariage célébré juste comme ça, entre le mariage déjà n'est pas un contrat entre deux personnes, mais plutôt chez nous, c'est entre deux communautés.
2: Mmh.
7: Alors quand il y a un problème conjugal, ça ne se règle pas à deux. Parfois, très souvent, on étouffe le problème, on reste et ça région. Alors ici, avec cette méthode, avec ce qu'on appelle communément le fachir, c'est juste une manière, n'est-ce pas, de maintenir la stabilité du couple, maintenir la réputation familiale, maintenir également les obligations, en fait, rappeler les obligations des deux partenaires, etc. Mais d'autre part, ça ne résout pas le problème. Le véritable problème du couple, c'est là, cette méthode ne le résout pas. Parce qu'il faut le dire, il y a certains sujets qu'on ne peut aborder. L'éducation de la jeune fille, l'éducation du jeune garçon ne permettent pas de prononcer certains mots, de parler de certaines choses devant les parents, devant la famille. La sexualité, par exemple. Quand on parle de violence également conjugale, violence basée sur le genre, ce qu'on dit modernement, ça également, on ne doit pas le dire devant les autres. Il y a également la question de l'alimentation. Une femme n'a pas le droit de dire « ça fait 3 jours que je n'ai pas mangé, ça fait 4 jours il ne m'a pas rationné », etc. Donc, quand on s'asseye, généralement, même l'infidélité de l'homme, donc ça devient un peu problématique. Le fachir ici, cette méthode-là, ne permet pas. On va te dire, la femme peut même souffrir peut-être même de sécheresse vaginale. Elle vient, vous êtes là, c'est le problème, les gens se sont réunis. Quel est le problème? Ça fait déjà un mois qu'il ne me regarde plus. Elle ne peut pas dire, il ne m'a pas fait l'amour, etc. Donc du coup, on va dire non, on va étouffer ici. Simplement le problème. Il travaille dur quand il part, quand il revient. Sûrement il est fatigué. Ça, ce n'est pas un problème. Il faut seulement patienter. C'est toujours vers la femme qu'on se tourne. Parce qu'elle est toujours marginalisée. Donc, ici, pour que le fachir fonctionne véritablement parlant, c'est vrai, le mariage doit être encadré. Le mariage, c'est une institution qui est même sacrée. Il faut intégrer certains aspects. Il faut qu'il n'y ait pas de tabou. Il faut que tous les sujets soient traités au même pied d'égalité. Il ne faut pas écarter certains sujets et aborder d'autres.
2: Après, vous l'avez dit vous-même, certains sujets quand même restent tabous parce que la fille va se retrouver en face d'elle, son oncle ou son papa. Les garçons aussi de l'autre côté, à son beau-père et tout ça. Parler du fait que voilà, ça ne va pas au lit, c'est un peu délicat.
4: Comment, Claudine, qu'est-ce que tu dis? Oui, c'est pour ça, moi je dis, les conseillers conjugaux, quand ça se tourne vers la famille, tu n'as plus de confidentialité non plus de tes problèmes. Ça s'étale sur tout le quartier, toute la famille est au courant, et ça, c'est pas normal. C'est pas normal et effectivement ça résout rien du tout parce que tu ne peux pas après sortir et tout le monde te regarde les regards de voilà la société tout ça c'est pas vivable. Donc quand on se retrouve devant des cas comme ça, ben dans notre société, dans notre pays, quels sont les recours? Est-ce qu'on a des recours? Les psychologues? Est-ce que on est prêt à aller voir des psychologues de couple? Est-ce qu'on est prêt à faire ce pas-là? C'est pas non plus évident.
5: Comment Claudine règle ce genre de problème, elle?
4: Ben, d'abord, je commence par réfléchir. J'analyse, j'essaye, je tente, je tâte et je discute. J'oblige mon partenaire à écouter et puis à me répondre. Il faut absolument arriver à ça, avant d'aller plus loin, disons. Il faut absolument que surtout la communication soit vraiment cette base-là.
2: Faire cet effort.
4: Cet effort.
2: De dire, voilà, restons là.
4: Et il faut trouver la solution. Il faut trouver tous les mots possibles pour que l'autre n'interprète pas ce que tu dis dans un mauvais sens ou qui comprennent pas le sens dans lequel toi tu dis. Parce qu'on est deux éducations différentes, deux cultures différentes, les mots ont vraiment leur importance. L'autre n'est pas sensible à... Je sais pas, il y a des mots où ça passe pas. Donc il faut toujours essayer de trouver le bon mot. Tenter avant d'élargir les personnes qui peuvent t'aider.
2: Et les fâcher en réalité. Voilà, c'est un peu le conseil des sages.
4: Mais quand il y a des bagarres dans le couple, c'est quand même un peu compliqué de venir devant les parents et dire tu rentres chez toi pour te faire cogner, quoi. Parce qu'il y a la mort qui est au bout. Il y a quand même des issues qui sont terribles. Et c'est la femme qui supporte. Bon, maintenant, il y a quand même quelques hommes qui sont battus, non?
7: Ouais. Il y en a beaucoup de cas. On parle de violence masculine.
5: Oui, je voudrais poser la question à Claudine. Est-ce que, si on dit que le recours à ce que vous appelez les conseils conjugaux doit rester une exception dans la résolution des problèmes de couple, est-ce qu'on dit quelque chose qui a du sens?
4: Moi, je pense que les recours doivent être une issue de secours. Ben, si on s'aperçoit qu'en fait, le couple n'a pas lieu d'exister, par exemple. Parce que ça peut arriver. Ouais, on fait des mariages arrangés, il y a des gens qui se choisissent pas du tout. Et si on se rend compte que les deux personnes ne sont pas capables de se projeter dans l'avenir, d'avoir des objectifs communs, il y a aucun intérêt de continuer. Donc, tu as des recours comme le divorce, tu as des séparations. Je pense qu'après, la société, elle influence énormément. Ça veut dire on doit rester marié parce que c'est le statut, parce que tu n'as pas le droit de partir, parce que... Mais la vie de quelqu'un, je veux dire, un homme peut avoir 2, 3, 4 femmes. La femme, si elle peut se débarrasser des souffrances et aller de l'avant... Je pense qu'on peut quand même lui accorder ça, parce qu'il y a cette obligation qu'on rabaisse quand même la femme à un niveau d'objet, à un niveau de personne qui n'a pas de valeur. Et ça, c'est grave.
2: Merci, Claudine. Et on va faire une petite pause musicale. On avait parlé des couples qui durent avec le temps, le sentiment qui change au fil des années. Et là, on peut dire que l'amour n'a pas d'âge, il apprend simplement à aimer autrement. Même avec les années, on a toujours besoin d'attention, de tendresse, de regard, qui rassure demain, qui se cherche de présence. On a encore droit au câlin, au compliment, et même à ces petits papillons dans le ventre qui rappellent que l'on est vivant. Au fond, l'amour ne s'use pas avec le temps, il se mesure à la chaleur que l'on continue de donner et de recevoir. La vieille marmite prépare toujours la bonne sauce des gringos épices.

0: Merci Madi pour cette belle chanson. Et puisque le couple ne se vit pas seulement, mais se pense aussi, nous allons prendre un instant pour aller plus loin dans la réflexion. C'est le moment de la minute philo avec Souleymane Abdelkarim.
1: Merci beaucoup Hamza. Vaste programme aujourd'hui, on a parlé de la relation de couple. Comme tu l'as si bien dit, la relation de couple a également une dimension qui intéresse un tout petit peu la psychologie, mais encore un peu plus la philosophie. La minute de philo d'aujourd'hui porte le titre on ne peut plus évocateur, qui est « Nos couples ont un prix ». Est-ce que tu t'es déjà demandé pourquoi certains couples qui semblaient solides s'effondrent, non pas après une grande trahison, mais après des dizaines de petites disputes qui ne parlaient de rien d'important? On pense souvent que c'est une question d'argent, de pression familiale, de trahison. Ces raisons existent, mais elles décrivent ce qu'on voit sans expliquer tout à fait pourquoi cela arrive. Il se passe quelque chose de plus discret et peut-être de plus grave. Tout le monde connaît cette scène. Elle peut se passer en N'Djamena, à Moundou, à Béché, un peu partout dans le monde. Le mari qui rentre fatigué, sa femme lui dit que l'épouse d'un tel vient de recevoir une nouvelle Toyota de son mari. La voiture du ménage a 2 ans, elle roule bien, elle n'a aucun problème, mais 2 ans, c'est devenu vieux. La discussion qui suit n'est pas vraiment une discussion, c'est une comparaison. Et souvent, elle se termine mal. Le lendemain, c'est autre chose, puis encore autre chose. À force, ça n'est plus une dispute, c'est un climat, c'est une atmosphère, c'est le fond sonore d'un couple. Et dans ce fond sonore, quelque chose, doucement, sans qu'on le remarque, s'installe. Ce quelque chose s'installe et part. Ce quelque chose, c'est là, c'est la présence. La présence dans un couple, ça n'est pas juste être dans la même pièce, c'est savoir que l'autre est là dans ta vie, même quand il n'est pas devant toi. Que tu peux compter sur lui quand ça va mal, dans l'angoisse, dans le deuil, dans les coups durs. Cette qualité-là, c'est elle qui disparaît. Pas d'un coup, bien sûr, mais par usure, par répétition. Alors, qu'est-ce qu'on fait face à ça? Peut-être qu'on commence par nommer ce qui se passe vraiment. On a laissé entrer dans nos maisons une logique qui n'y avait pas sa place. La logique de la comparaison permanente. Les réseaux sociaux montrent en continu ce que les autres reçoivent, célèbrent, exhibent. Et sans qu'on le décide, nos attentes se règlent sur ces images. On n'attend plus seulement de la fidélité, comme cela se fait traditionnellement, de l'attention ou encore de la solidarité. On attend une conformité à des standards que personne n'a encore fixés, mais que tout le monde ressent et accepte comme la nouvelle règle. Nommer ça, c'est déjà un premier pas, ça s'appelle résister. C'est choisir de mesurer une relation, non pas à ce qu'elle produit de visible, mais à ce qu'elle construit dans le silence, dans la durée, dans l'épreuve, dans ce que tu ne photographies jamais. Peut-être aujourd'hui, nous devons passer de l'époque où l'on jugeait un couple à ce qu'il affiche, à celle où l'on reconnaît ce qu'il tient. Quand rien ne se voit, quand personne n'applaudit, quand il suffit juste d'être là.
0: Oui, quand il suffit juste d'être là. Merci Souleymane pour cette minute philo. On tend vers la fin, mais on va quand même terminer cet épisode avec un sourire, ou peut-être même avec un faux rire. Fandoré, c'est à toi le micro pour nous mettre un peu de l'humour sur ce thème.
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0: ميرسي سلادين ميرسي سلادين après ce moment de légèreté que nous a offert Saladin nous arrivons à la fin de cet épisode consacré au couple à ses réalités ses défis ses équilibres tout ce qui fait qu'aimer et vivre à deux reste l'une des plus belles aventures humaines merci à mon compagnon Souleymane Abdelkarim ainsi qu'à Fandore pour ce bon moment de détente du mot. Et un grand merci également à nos invités, Claudine Aligné, Camino Pérez et Yaya Maïna Mustafa. Et au micro, Hamza Ben Hassan. Merci également à l'équipe technique, Madi Mamat Abdoulaye, Adoum Hassan, Aladoum Hissein, Mamat Mazal, Djelassem Richard, Moussa Haroun, Emmanuel Gelbi. Reflet Croisé revient très bientôt parce que comprendre, échanger, regarder autrement reste toujours nécessaire. Bye bye. Merci
3: beaucoup. Reflet Croisé revient la semaine prochaine. En attendant, prenez soin de vous et prenez soin les uns des autres.

Bonjour Ndjamina, bonjour le Tchad, auditeurs, auditrices à l'écoute de la radio diffusion nationale tchadienne. Bonjour et bienvenue dans les matinales de Radio Tchad de ce lundi 11 mai 2026. Ravi de vous savoir nombreux à l'écoute de la radio diffusion nationale tchadienne. Nous avons 30 minutes de détente musicale. À 5h30, vous aurez droit à votre rubrique Les oreilles.

l'actualité matin, le journal 7h marquera la fin de cette tranche d'animation. On se dira au revoir pour céder notre place à une autre équipe. Il gère les 12 000 boutons de la console. Mahmoud Kassara, nos amis du centre émetteur de Grigia, assure la mise en onde, ceux de la maintenance, régie recette et informatique sont avec nous ici jusqu'à 7h. Pour le ramassage du personnel, nous disons merci à Abdi Guine, devant ce micro casque-parole, Mota Darnas Blondine. Eh bien, en ce 11 mai, nous prenons notre toute première ponctuation musicale et l'on retrouve l'artiste Mandoué Célestin dans le titre d'Arrive.

Djamena Lamana, c'était donc la Afrotronix qui nous rappelle combien de fois cette capitale a uni tous ceux qui sont venus du nord, de l'est, de l'ouest et de l'est à Djamena et qu'on se trouve au centre et ensemble nous puissions former une famille, une équipe, un groupe d'amis. Voilà. Merci, 5h12. Nous sommes le 11 mai et 11 mai, nous parlons de Bob Marley. Ouais. One Love.

J'ai la voix rock, j'ai la voix cassée et tout, mais bon, j'espère que vous allez comprendre. C'est ce changement de climat, c'est un peu de tout ça qu'il s'agit. Mais ça va.

s'aimer est important, combien de fois aimer son prochain, aimer ses enfants, aimer ses amis, aimer ses ennemis est très important. Voilà, on prie aussi hein, pour tous ceux qui sont avec nous, on prie pour nos ennemis, on prie pour nos amis, on prie pour ceux qui ne le sont pas, parce que être en santé, c'est la meilleure des choses qu'on puisse avoir. Nous sommes à 5h15.

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On a une liberté d'expression, une liberté de penser, une liberté de faire ce que nous pensons que c'est bon pour nous. La justice existe pour tout le monde, l'égalité aussi pour tout le monde, et on y fait avec. Il faut pas que le plus fort puisse marcher sur le faible, tout en sachant que la vie ne va être que seulement pour les plus forts, mais que les faibles auront aussi leur place et leur mot à dire. 5 heures et 21 minutes.

0: On était avec Charlotte Mbango dans le titre Konkai Mokasa. Eh bien, vous avez savouré, vous avez aimé, cela vous a permis de vous réveiller avec ce lourd temps qu'il fait, c'est vrai qu'il fait chaud. Eh bien, c'est aussi lundi. Lundi, nous savons que c'est pas facile hein, pour tout le monde. Nous retrouvons Steven T en feat avec Sitson. Et juste après ça, votre rubrique Horoscope.
1: 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Tonton Leblanc.

Nous sommes à 5h30 dans nos studios. À présent, la découverte de ce que les astres ont prévu pour nous en cette journée du lundi 11 mai 2026. Nous commençons tout de suite par les taureaux. Vous serez la cible des soi-disant amis qui racontent partout des choses pas très flatteuses à votre sujet. Méfiez-vous de relations récentes. L'ambiance sur votre lieu de travail sera particulièrement agréable. Vous aurez à cœur de voir vos efforts reconnus à leur juste valeur. Vous cultiverez des contacts importants. Gémeaux, à la fois sensuels et sentimentaux, vous déborderez de charme et vous aurez envie de badiner dans avec votre partenaire. Laissez mûrir vos idées avant de lui en parler. Il risque de ne pas vous comprendre. Célibataire, des beaux aspects vous permettront de réaliser vos désirs. Cancer, compréhensive et dévouée, vous donner sans compter par ce qui vous importe, c'est que règne une bonne entente. Ne confondez pas de même par réelle générosité et politique de l'Autriche. Lion, votre relation sentimentale sera empruntée d'une merveilleuse complicité et d'un net réveil de la sensualité, ce qui risque de vous surprendre agréablement si vous vivez en couple depuis longtemps. Célibataire, ne doutez pas de votre charme et sortez de votre routine. Vierge, plus vous pensez à votre avenir et plus vous avez du mal à y voir clair. Vous avez besoin de réponses à certaines questions cruciales de la part d'un proche et vous avez la sensation que vous n'avancez pas avant d'avoir réglé ce problème. Balance, on vous sent tendu et contrarié, enfermé dans un silence qui pèse. Vous gardez un ressentiment profond sans parvenir à le libérer. Ne vous isolez pas, le dialogue est la clé. Une conversation sincère, même difficile, pourrait apaiser les tensions et ramener la sérénité dans vos liens. Scorpion, comme je disais, votre émotivité sera exaspérée et les propos les plus inoffensifs vous paraîtront chargés d'hostilité. Prenez les choses avec plus de recul ou vous souffrirez pour rien. Personne ne vous en veut. Évitez les conflits avec vos collègues. Faites preuve d'un minimum de tact, bien que cela ne soit pas votre fort. Dans une mauvaise ambiance, il est difficile de travailler efficacement. Si vous avez fait quelques économies, il serait judicieux de les faire fructifier.

Quand vous chasserez un doute qui persiste depuis des semaines dans votre esprit amoureux et l'ambiance sentimentale pourrait enfin évoluer favorablement. Capricorne, il faudra tenir compte des goûts personnels et des suggestions de votre partenaire si vous voulez que votre relation dure. Après tout, si vous l'avez choisi, c'est que vous aimiez cette différence, ne l'oubliez pas. Verseau, sachez prendre en compte les opportunités que vous offre la vie. Des belles occasions de rencontres attendent les célibataires, mais ça ne sera peut-être pas le moment de rêver pour des engagements définitifs. En couple, vos amours seront mises en lumière, vous retrouverez l'ambiance des premiers jours de votre union. Poissons, votre vie familiale et sentimentale sera placée sous le signe de la bonne humeur. Mais en revanche, vous ne devriez pas vous attendre à une période euphorique. Célibataire, vous aurez des grandes chances de faire une rencontre marquante.

0: Priez pour le bien-être de votre famille, mais n'espérez pas de remerciements. L'ambiance sera au rendez-vous dans votre vie conjugale. Vous serez plein de fougue à l'égard de votre partenaire et ça lui plaira. Célibataire, votre charme sera très efficace. Auditeur, auditrice à l'écoute de la radio diffusion nationale tchadienne, merci pour votre écoute. Merci pour ce temps partagé ensemble. Nous repartons de l'autre côté de la baie vitrée.
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Voici se montrer, se conseiller, s'orienter, se donner la main, se donner les coudes. C'est donc de cela que le groupe Soubiana la musique parle avec nous ce matin 11 mai. Nous continuons à 45 minutes de 5 heures.

Ce que tu vas voir, tu vas voir. Parce qu'elle a tout regardé le contour, elle a essayé de deviner, elle a essayé d'attacher, de faire ce qu'il y a de son mieux pour que ce qu'elle te dise puisse se réaliser. Nous sommes à 52 minutes et nous retrouvons l'homme Talino Manu. Comme on le dit, un artiste ne meurt pas.

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1: Nous sommes lundi 11 mai 2026 et nous fêtons les Estelle et ma mère. C'est une excellente journée pour leur souhaiter une bonne fête à toutes les Estelle, Estella de votre entourage selon le calendrier des saints et aussi en cette période de chaleur. Nous souhaitons donc joyeux anniversaire à tous ceux qui ont un an de plus. Nous pensons à Jean-Denis Takoral qui a un an de plus aujourd'hui. Fokazi Nkibé, nous te souhaitons joyeux anniversaire. Dadi Naribay, à qui nous souhaitons joyeux anniversaire. Joyeux anniversaire à Jacobi Gérard, de là où tu es, mon fils. Nous prions pour toi. Joyeux anniversaire à Arlette Sinan. Ouais. Joyeux anniversaire à Mohamed Estelle Urbain Ibni Dangar, qui a un an de plus aujourd'hui. À tous ceux qui fêtent leur anniversaire de naissance, de mariage, de rencontre, cette journée est à vous. Profitez de cette

0: Nous sommes à 6h et 10 minutes, 11 minutes dans nos studios à présent, la lecture de vos avis et communiqués. La société Tchad Petroleum Company a l'intention de procéder à une présélection des cabinets et groupements de cabinets ou experts ayant les capacités et qualifications requises en vue de participer à un appel d'offres dans le domaine suivant. Domaine concerné, réalisation d'une étude socio-économique participative et élaboration d'un programme d'appui local et communautaire. Le lieu d'exécution, Provence du Logone oriental et Logone occidental, avec un focus analytique particulier de la zone Ofda, champ de production pétrolière de Doba, critères de présélection, expérience et référence du cabinet. Une expérience pertinente d'au moins 5 ans dans la réalisation d'études socio-économiques et diagnostiques territoriaux ou des programmes de développement local, idéalement en Afrique subsaharienne et dans les contextes liés aux industries extractives. Qualité et complémentarité de l'équipe. Des experts proposés, notamment en développement économique local, analyse socio-économique et suivi évaluation, compréhension de la maison et approche méthodologique, niveau de compréhension des enjeux et pertinence en approche méthodologique proposée, incluant la collecte des données, l'approche participative et l'organisation de la mission. Capacité opérationnelle du cabinet à déployer efficacement la mission sur le terrain, notamment en zone rurale, disposer de tous les documents administratifs. Documents à fournir, lettre de manifestation d'intérêt signé, présentation du cabinet au profil du consultant, CV de l'équipe proposée, référence similaire, note de compréhension de la mission, proposition méthodologique préliminaire. Documents légaux du cabinet, photocopie de tous les documents administratifs légaux, fiscaux et sociaux, un certificat de domiciliation bancaire, photocopie des bilans et comptes d'exploitation des trois derniers exercices 2022, 2023, 2024, certifiés par un comptable agréé. Les dossiers doivent être déposés au plus tard le 18 mai 2026 en version numérique au format PDF en version papier à l'adresse suivante, avenue Charles de Gaulle, cour arrière de l'immeuble Star National, boîte postale 1592 N'Djamena, Tchad. L'étude de Maître Hissène Ngaro et le Fonds des Nations Unies pour l'enfance UNICEF procéderont à une vente volontaire aux enchères publiques sous prix fermé des équipements appartenant à l'UNICEF à N'Djamena. Cette vente concernera des véhicules de type Toyota Land Cruiser ainsi que d'autres articles. Tous les biens mis en vente ne sont pas dédouanés. Il reviendra aux gagnants de le faire avant de les retirer au parc où ils sont entreposés. Pour participer à la vente, l'enregistrement au préalable est obligatoire. Le montant de la caution est de 1 million de francs CFA par véhicule, 500 000 francs CFA pour les 6 autres articles. Cette caution vous sera remboursée si vous n'avez rien acheté. La caution doit être... La caution doit être déposée sur le compte bancaire de l'étude Maître Sengaro, logé à Ecobank Tchad. La visite des dépôts, des offres et les soumissions des articles ont lieu à N'Djamena du vendredi 15 mai 2026 au jeudi 21 mai 2026 dans l'entrepôt de l'UNICEF Sisa Farsha Amsinini sur la route qui mène vers Goudi à 30 mètres à gauche derrière l'usine Yes dans le premier arrondissement municipal de N'Djamena de 9h à 15h précise à N'Djamena. Pour effectuer l'enregistrement ou toute autre information complémentaire, contactez l'étude Maître Sengaro au 66 29 61 75 ou au 99 91 16 21. Le dépouillement des offres auront lieu le vendredi 22 mai 2026 à N'Djamena. La liste des adjudicataires sera publiée et affichée le lundi 25 mai 2026. L'adjudicataire devra payer le montant de 12% en sus de l'adjudicataire des frais d'enregistrement des horaires du commissaire priseur. Le directeur général de l'École nationale des technique d'élevage porte à la connaissance du grand public qu'il est ouvert un concours d'entrée en première année de technicien d'élevage filière arabe et française au titre de l'année académique 2026-2027. Les candidats doivent avoir au maximum 30 ans à la date du déroulement du dit concours. Les dossiers de candidature comprennent les pièces suivantes. Une demande manuscrite adressée au directeur général de l'ENAT, une copie d'acte de naissance légalisée, une copie authentifiée et certifiée du diplôme du BF ou BPC ou ceux admis en équivalence en certificat médical d'aptitude physique datant d'au moins de 3 mois, 2 photos. 4 x 4 est une caution de dépôt de candidature de 10 000 francs CFA non remboursable. Les dossiers sont reçus et enregistrés au service de la scolarité et des examens de l'École nationale des techniciens d'élevage du centre. Pour le centre de N'Djamena, en Provence, les dossiers doivent être déposés dans les délégations provinciales de l'élevage à Béché, Moundou, Sahar, Bongor, Pala, Atima, Sakori, Amdjaras, Mongo, Bitin et Faya. Le dépôt des dossiers de candidature commence à partir du 15 mai 2026 et la clôture est fixée au 15 juin 2026 à 12h. Le déroulement du concours est prévu pour le 27 juin 2026. Le concours se déroulera dans les 12 centres, à savoir N'Djamena, Abéché, Moundou, Sahar, Bongor, Pala, Atima, Sakori, Amdjaras, Mongo, Bitin et Faya. L'Institut international des assurances de Yaoundé lance le concours d'entrée en premier au cycle de master professionnel en assurance. Ce concours se déroulera les 7 et 8 juillet 2026 pour le recrutement de la 4e promotion 2026-2028. Condition d'éligibilité, être ressortissant d'un État membre de la Conférence interafricaine des marchés d'assurance CIMA, être titulaire de l'un des diplômes suivants, maîtrise en sciences et techniques d'assurance ou tout autre diplôme jugé équivalent. Licence en orientation juridique, économique, comptable et mathématiques, technologiques ou tout autre diplôme jugé équivalent. Licence professionnelle en assurance, maîtrise des facultés à orientation juridique, économique, comptable, mathématique, technologique ou d'autres diplômes jugés équivalents. Master 1 en orientation juridique, économique, comptable, mathématique. Master 1 en sciences et techniques comptables et finances. Être âgé de 18 ans au moins et de 45 ans au plus à la date du concours avoir été présenté par son état d'origine. Dossier, composition de dossier de candidature, une demande adressée au directeur national des assurances, un extrait d'acte de naissance et une copie de la carte nationale d'identité, les copies légalisées des diplômes, frais de dossier 10 000 francs CFA, les épreuves du concours épreuve obligatoire français et culture générale, épreuve au choix du candidat droit et économie ou technique d'assurance, les dossiers mathématiques ou statistiques et calculs de probabilité ou comptabilité. Les dossiers complets doivent être déposés à la Direction nationale des assurances située à l'immeuble Trésor public, 3e étage, porte numéro 4, au plus tard le mardi 23 juin 2026 à 15h, date de clôture. Pour plus d'informations, veuillez vous approcher de la Direction nationale des assurances. Avis de décès. Le chef de toute la communauté Mboum de N'Djamena, la famille Oul-Soron Yandé Yadal Rodolphe Nouba Yom Antoine Benoum Fulbert Beorola Tobda Dodé Ekemi Dila Pao Belgouné Marie Mbairo Emmanuel Kilon Djilmbaye, Madame Longartini Asiam, la famille Nadinan Ndjaminan Koumra Moudibé annonce avec regret le décès de Oul-Soron Oberlis, fils de Oul-Soron Yandé Rodolphe et de Rima Dipelagi. Décédé le 9 mai 2026 à N'Djamena des suites de noyade. Cet avis de décès s'adresse à Lazare Bayro Richard, Sa Majesté, le chef de canton de Pawa, la famille Mboum de Mbaï Bokoum, Moundou Sar, Garoua Yaoundé de France, les belles familles de N'Djamena, Koumra et de Moudjoubé, la belle famille de Bébidja, et plus précisément Angar Doma Mathias, Angar le Ngar Thomas, Ndogayom, Joséphine, Mayouli, Lucie. Le corps se trouve présentement à la morgue de l'hôpital général de référence nationale de N'Djamena. Le lieu de recueillement est situé à Gassi, non loin de la paroisse Saint-François d'Assise, à 200 mètres environ du côté nord de la même sur le même prolongement. Par ailleurs, le programme des obsèques vous sera communiqué ultérieurement. Monsieur Odering Soulgué Sylvain Grandi, Guédé Mbaï Koro, Simon Pierre, Dimta Léoni et les ressortissants de Bologo, N'Djamena, ont la profonde douleur d'annoncer le décès de leur fille, sœur Koura Boye Banda Reine, décédé le 7 mai 2026 à N'Djamena. Cet avis s'adresse aux parents de Bologo, Mondou, Banda et aux belles familles de Bodo, Maxé, Parkelo et de Manga Dongo. Le lieu de recueillement est au domicile de Gandhi Kédé au quartier Gassi. Le départ pour Bologo est prévu pour le mercredi 13 mai 2026 et l'inhumation est prévue pour le jeudi. Paix à son âme. Monsieur Namadi Atoidem Ngarbarum Robert et la grande famille Ngarbarum Donon ont la douleur d'annoncer au chef de canton de Donomanga, Sa Majesté Tamita Didengar et toute la grande famille Donon de l'intérieur et de la diaspora, sans oublier les 9 cantons Goulay du Tchad, du décès de leur épouse et mère Nelemoui Nadi Unum Florence, survenue à Doba le 8 mai 2026 à des suites d'une courte maladie. La délégation est en route pour la circonstance. La place mortuaire est au domicile de M. Namadi Altoidem Garbarum Robert Ndingangali N'Djamena dans le 9e arrondissement. Paix à l'âme de la défunte. Les familles donnent Yibuy Ndom Nabay Beringar Gombay Djanibi, la grande famille Aningar Astita, ont le regret d'annoncer le décès de leur belle-sœur Aya Mathilde Ronel, épouse de Ordi Salomon, décès survenu dans la matinée du 8 mai 2026 à N'Djamena des suites d'une courte maladie. Cet avis de décès s'adresse aux parents, amis et connaissances de N'Djamena, à Béché, Amdiara Skoumra, Koumougo, Bessada et ceux de l'étranger. La date de l'inhumation est prévue pour le mercredi 13 mai 2026. La cérémonie des obsèques se déroulera à l'Assemblée chrétienne rue Boko, au quartier Ardeb-Djoumbal, dans le 3e arrondissement, non loin du lycée technique industriel, collé à la conférence épiscopale. L'Éternel a donné, l'Éternel a repris, que le nom de l'Éternel soit loué. Les enfants d'Onanti, Tialta, Monangal, Tialta, Ngarte, Baye, Tialta, Beadum, Tialta, Barina, Tialta, Yaking, Mongar, Tibaye, le Eto, Kuma, Dimako ont la douleur d'annoncer le décès de leur maman, Bissi Anyam, l'épouse de Feu Ngartibay Tialta, décès survenu le 9 mai 2026 à Sar. Cet avis de décès s'adresse à toute la communauté Nar de N'Djamena, de Béboro, de Sar, de Koumra, d'Abéché et particulièrement à sa fille Assiemta Ngartibay. La date de l'inhumation sera donnée ultérieurement. Dieu a donné, Dieu a repris, que son nom soit loué.
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0: Ici Ndiamenon, Radio Diffusion Nationale Tchadienne dans nos studios, il est 6h30. Chers d'actualité matin, le journal, une présentation de Mélom Grazella. Bonjour et bienvenue.
1: Bonjour Mota Danasplandine. Bonjour à tous et bienvenue dans ce journal. L'Agence nationale de gestion des élections a annoncé il y a quelques jours les élections partielles dans deux provinces du pays. Il s'agit du Chariba Guirmi et du Hadjar Lamis pour les postes d'un sénateur et d'un député. Quels sont les fondements juridiques de ces élections partielles? Explication de Vroube Passeri.
2: L'Agence nationale de gestion des élections ANGE est autorisée à organiser les élections partielles dans les provinces du Hadjar Lamis pour un siège de député et du Chariba Guirmi pour un siège de sénateur le 21 juin prochain. Ces élections s'appuient principalement sur les dispositions du code électoral tchadien qui prévoit explicitement l'organisation d'élections partielles en cas de vacance des sièges parlementaires ou sénatoriaux pour des raisons de décès, démission ou nomination à des fonctions incompatibles. Elles sont organisées dans un délai de 3 mois à compter de la vacance. Les textes légaux clés permettant à cette institution sont entre autres le code électoral et les lois organiques, ce qui constitue une base principale invoquée par le président de l'ANGE lors de son point de presse. Le code électoral encadre les modalités techniques, les délais et les conditions de candidature pour ce type de scrutin. Cité explicitement dans l'annonce officielle de l'ANGE pour les invitations au dépôt de candidature du 11 au 15 mai et la campagne du 30 mai au 19 juin. La loi organique 013 de 2024 est le second document législatif. Celle-ci confère à l'ANGE le rôle exclusif d'organiser les opérations électorales, y compris les partiels, de manière technique et opérationnelle. Ainsi, tous les partis politiques habilités peuvent présenter des candidats originaires des circonscriptions concernées.
1: Autre volet de l'actualité, le ministre de l'élevage et de la production animale, professeur Abdrahim Awata Teib, vient d'effectuer une mission au Brésil. C'était pour s'imprégner du modèle brésilien en matière de transformation des produits et sous-produits de l'élevage. Le séjour du chef du département de l'élevage a été marqué par des rencontres avec les opérateurs économiques brésiliens ainsi que la signature de plusieurs accords. Amat Maki nous en parle.
3: Le cadre franchit une nouvelle étape dans sa volonté de moderniser le secteur de l'élevage. Le ministre des tutelles, Abdelrahim Awada Teib, a conduit une importante mission officielle au Brésil dans la ville industrielle de Cascavel, reconnue comme l'un des pôles majeurs de l'agro-industrie en Amérique latine. La mission est allée explorer des opportunités de coopération pour relancer plusieurs projets structurants, notamment les complexes industriels avicoles de Kundul, considérés comme un levier stratégique pour le développement de la filière avicole nationale. Durant leur séjour, les membres de la délégation ont visité plusieurs unités industrielles spécialisées dans l'élevage intensif des volailles, la transformation des produits et sous-produits animaux, ainsi que les systèmes intégrés de production. Des séances de travail ont également eu lieu avec des institutions et entreprises brésiliennes de référence, parmi lesquelles la Chambre de commerce AGCOP, Consultoria Esperial et la coopérative Club Aves. Au cœur de discussion, la mobilisation des financements, la création des partenariats durables et le transfert des technologies et des savoir-faire vers le Tchad. L'ambition affichée par les autorités tchadiennes est de bâtir une industrie animale moderne capable de répondre aux besoins nationaux en produits alimentaires, de réduire les importations et de créer davantage d'emplois pour les jeunes. À l'issue de cette visite, un mémorandum d'entente a été signé entre le ministère de l'Élevage et AGCOP, ainsi que plusieurs protocoles d'accord avec des opérateurs économiques, ouvrant ainsi la voie à de futures collaborations entre le Tchad et les partenaires brésiliens.
1: Amat Maki, merci pour tous ces détails. Dans nos provinces, le délégué général du gouvernement auprès de la province de Wadi Fira a eu une rencontre de travail le week-end dernier avec les différents chefs de service du département de Dartama. Plus de détails dans cette correspondance signée Mohamed Saleh Oumar.
4: Cette réunion a permis au délégué général du gouvernement auprès de la province de Wadi Fira, Brahim Issa Galmaï, de donner des conseils d'orientation aux autorités locales, aux chefs des différents services ainsi qu'aux responsables de l'appareil sécuritaire pour le bon fonctionnement de leurs services. Brahim Issa Galmaï exhorte les uns et les autres à se mettre résolument au travail pour relever les défis sécuritaires, sanitaires, éducatifs et autres afin de répondre aux attentes de la population du département de Dartama. Selon lui, le département de Dartama, confronté à des défis sécuritaires et de développement, nécessite une synergie d'action pour sa stabilité et son essor socio-économique. Le préfet du département de Dartama, Mahamat Ahmad Naïmen, et les différents chefs de service ont rassuré le délégué général du gouvernement auprès de la province de Wadi Fira, Brahim Issa Galmaï, de leur disponibilité et détermination à relever les défis. De Guereda, dans le département de Dartama, Mahamat Saleh Oumar, Radio Tchad.
1: Mahamat Saleh Oumar, direction Laï, où le délégué général du gouvernement auprès de la province de la Tandjilie a procédé samedi au lancement officiel de la campagne de distribution des moustiquaires imprégnés. Mbari Botalo.
5: Le gouvernement de la République de Tchad, avec l'appui de ses partenaires, a retenu la distribution des mildas moustiquaires imprégnés d'insecticides à longue durée d'action comme l'une des interventions les plus efficaces pour réduire la transmission du paludisme, pathologie qui représente une des premières causes de consultation, d'hospitalisation et de décès, surtout chez les enfants de moins de 5 ans et les femmes enceintes. L'administrateur gestionnaire de la délégation provinciale de la santé, Morogombaï Mbaïbédé Théophile, informe que les équipes opérationnelle composée des agents de santé, des distributeurs communautaires et superviseurs ont été formés et déployés afin d'assurer une distribution efficace et équitable. Mogomba et Théophile soulignent que plusieurs activités sont prévues durant cette campagne, à savoir la distribution gratuite de moustiquaires aux ménages, la sensibilisation communautaire sur l'utilisation correcte de ces moustiquaires, le suivi de proximité pour garantir une bonne couverture ainsi que la supervision des équipes sur le terrain. Le Dr. Nene Hemer Torna, délégué général du gouvernement auprès de la province de la Tandjilie, pour sa part, insiste sur l'utilisation correcte de ces moustiquaires imprégnés. Chaque moustiquaire reçu, dit-il, doit être immédiatement installé et utilisé chaque nuit par toute la famille. Il a remis symboliquement une moustiquaire imprégnée à une femme pour marquer l'effectivité de la campagne de distribution gratuite de moustiquaires. Barry Botalo, Laï, Radio Tchad.
1: 6h passées, 2h37 ici à Radio Tchad. Le journal se poursuit en religion. La cérémonie de clôture des activités de la fête patronale de la paroisse Bienheureux Isidore Bakandja de Waliagouri a eu lieu hier à la dite paroisse. Cérémonie marquée par une célébration eucharistique présidée par l'archevêque métropolitain de N'Djamena, Monseigneur Edmo Ditangar Godbe. Noudjé Maringara Dumbro Marik, reportage.
6: En cette circonstance, les fidèles chrétiens de cette église ont saisi l'occasion pour rendre grâce à Dieu à travers des louanges, des prières, des adorations, et c'est aussi le moment de renouvellement spirituel, de paix et de communion. Cette fête patronale marque également un moment historique de l'église Famille de Dieu qui était devenue vicariat en 1998, ensuite paroisse en 2019. C'est dans ce contexte que l'archevêque métropolitain de N'Djamena, Monseigneur Edmond Ditangar Godbe, invite les chrétiens à s'unir comme une seule famille au pied de la croix afin de continuer à mener la mission du Christ qui est de rassembler tout le monde pour le royaume de Dieu.
7: À travers toutes les activités que vous avez organisées, activités spirituelles, activités sociales, en ce moment c'est le couronnement. Et Jésus, il nous confie de construire ensemble, d'être un modèle pour ce pays d'une communauté fraternelle où les uns et les autres s'estiment capables de se compléter les uns les autres pour construire ensemble une société fraternelle.
6: Cet événement religieux qui a réuni les différents mouvements de l'Église catholique ainsi que les fidèles chrétiens de cette paroisse et autres a été clos par la confirmation de 45 chrétiens baptisés, suivi de la remise de dons pour la construction de l'église.
1: Toujours en religion, Hajj édition 2026, les premiers pèlerins tchadiens sont arrivés à Médine en Arabie Saoudite pour accomplir leurs devoirs religieux. Quelques heures après leur arrivée, ils ont entamé avec les visites des lieux saints. Mohamed Brahim Abakar nous parle des différentes étapes de cette visite.
8: Le séjour des pèlerins tchadiens à Médine est marqué par des visites. Chaque jour, le fidèle s'y rend pour accomplir des prières et vivre pleinement cette expérience spirituelle unique dans le deuxième lieu saint de l'islam. Après les prières dans la mosquée du prophète, le pèlerin se dirige vers la Raouda, un espace hautement recommandé en islam. Ce lieu accueille des milliers de fidèles venus du monde entier pour des invocations et des prières. Le parcours spirituel se poursuit par la visite de la tombe du prophète Mohammed, un moment particulièrement chargé d'émotions pour le pèlerin tchadien. À proximité, les fidèles visitent également le tombe des compagnons du prophète Cap sur la mosquée du Quba, considérée comme la première mosquée construite en islam. Comme de nombreux pèlerins venus de quatre coins du monde, le tchadien y accomplit deux rakats, une pratique dont la récompense équivaut à celle d'une omra. La visite se poursuit également à la mosquée de Deribla, célèbre pour l'événement marquant du changement de direction de la prière de Jérusalem vers la Mecque. Ensuite, les pèlerins tchadiens se rendent au cimetière des martyrs de la bataille de Jabal Uhud. Ce site historique abrite les tombes de plusieurs compagnons du prophète tombés au combat, dont Hamza ibn Abdul Muttalib, oncle du prophète Mohammed. À travers ces différentes étapes, les pèlerins tchadiens vivent pleinement leur préparation spirituelle avant le grand pèlerinage à la Mecque. Mohamed Brahima Bakar, depuis Médine, pour la radio Tchad.
1: Mohamed Brahima Bakar, ici en Djamina, en culture, en marge de la troisième édition du festival au cœur de l'art. Une masterclass a été organisée à Bakara. C'était sous le thème journalisme culturel au Tchad, entre valorisation du patrimoine, innovation numérique et rayonnement international. Occasion pour le formateur malien Maury Touré d'exhorter à la promotion de la culture africaine. Le voici au micro de Mohamed Tahir Oufodi.
9: Notre mission, c'est de valoriser la richesse et le contenu de notre continent africain. Parce que quand les autres parlent à notre place, ils le disent à leur façon. Mais quand nous nous parlons à notre place, nous, avec nos connaissances et nos compétences, on le dit mieux. Il n'y a pas meilleure façon de vendre la culture africaine si ce n'est pas à nous de le vendre. Mais pour le vendre, il faut le maîtriser, il faut le connaître. Donc c'est ce que je dis chaque fois quand je fais des rencontres avec des journalistes. Allez connaître votre histoire, allez connaître votre culture, allez connaître l'écosystème de votre milieu, de votre pays et de votre continent. C'est comme ça que non, quand tu sors de ton pays, tu deviens un ambassadeur. Donc ce qu'on a fait aujourd'hui, comme je l'ai dit, ce n'est pas une formation. C'était l'expérience que j'ai eue, que j'ai vécu à travers les événements, à travers mes rencontres que j'essaie de donner ici aux gens et que ces gens, au-delà peut-être de ma force de vouloir bouger les choses, les gens disent que, ah oui, mais si Maury l'a fait, mais nous aussi on peut le faire. Si Maury a réussi à partir là, nous on peut passer de zéro, c'est possible. Et puis j'ai commencé ma formation avec quelque chose qui est extrêmement important pour moi. Comme on l'a dit Esther, quel que soit ce que tu fais, il faut rester honnête.
1: Voilà qui met fin à cette édition. Merci à vous tous de l'avoir suivi. Collaboration technique Mahamoud Gassara. Au micro, je suis Mélon Graciela. Je vous souhaite de passer un très bon début de semaine et sachez toujours faire le choix de la vie. À demain.

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1: Hein?
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La suite de vos avis, la famille Madetoyinge Begué, Robadoum et Amina Dinga, les chefs de communauté Tounia et Ormand Béa ont le regret d'annoncer le décès de leur fille et petite sœur Sophie Begué, décédée le 10 mai 2026 à l'hôpital NDA de N'Djamena des suites de maladie. Cet avis s'adresse à toute la communauté Tounia et au moins de N'Djamena et de Sar, et plus particulièrement à la grande famille Robadoum Bengué de Sar, à la famille de Bekourou, à Abdoulaye, Nadira et Georges, à tous les parents de N'Djamena, la famille Bol Senghar et Nicole Kiré Kounia, le lieu de recueillement est chez Madetoyinge Begué, Robadoum à Boutalbagar, non loin de la mosquée Djouman de Boutalbagar. L'enterrement aura lieu le mardi 12 mai 2026 à 13 h au cimetière de Toukra. Paix à son âme. La radio Tchad, par ma voix, présente ses condoléances les plus attristées à toutes les familles endeuillées. Nous repartons de l'autre côté de la baie vitrée.

Auditeurs à l'écoute de la radio diffusion nationale tchadienne, merci pour votre fidélité, merci pour l'écoute, merci à Mahmoud Gazara qui a cédé sa place à Yarna Yves de Bamsing, merci à nos amis de centre émetteur de Grédia pour la mise en onde, ceux de la maintenance, régie recette informatique. Merci à Abdiguine pour le ramassage de personnel. Devant ce micro, Mouta Darmas Blondine, on se retrouve demain quand il sera 5h. D'ici là, portez-vous bien et prenez soin de vous.

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3: Bienvenue à toutes et à tous dans votre magazine Un nom, un parcours. À la présentation, je suis Mbadou Kouattalo, je reçois aujourd'hui sur le plateau Monsieur Ndi Tamna Badingar, c'est un économiste, analyste, évaluateur de projets, chevalier de l'Ordre national du Tchad, actuellement conseiller à la Cour des comptes et président de la Chambre des affaires budgétaires et financières depuis 2024, conseiller à la Cour suprême, Chambre constitutionnelle et Chambre des comptes en 2018, directeur général adjoint de l'Institut sous-régional multisectoriel des technologies appliquées, de planification et d'évaluation de projets, institution spécialisée de CEMAC à Libreville au Gabon, assistant auprès du conseiller technique à l'environnement ou à la présidence de la République entre 2009 et 2012, conseiller du ministre des Finances et du Budget 2006 et 2009, assistant secrétariat technique de l'unité de collecte des informations et des données en liaison avec le FMI 2006-9, vérificateur à l'inspection générale des finances, division de suivi et de la consommation, budgétaire 2004-6, conseiller chargé des affaires générales du cabinet du Premier ministre 2002-2003, responsable des suivi et évaluation du comité de démobilisation de réinsertion CTR des militaires démobilisés entre 1996 et 1997 à SAR, professeur vacataire d'analyse financière des projets à Hectiad depuis 2007. C'est un peu le résumé. Il fut aussi très actif dans les séminaires nationaux et conférences internationales. Nous allons donc découvrir ce passage-là ensemble. Une fois de plus, bonsoir.
4: Bonsoir.
3: Dites-nous où et quand est né Ndi Tamna Badingar.
4: Merci, Baribo. Ndi Tamna Badingar est né le 11 octobre 1968 à Sarre, de père Badingar Georges et mère Marie-Elisabeth, cultivateur, ménagère, du village de Sohongo, l'actuel canton de Moyo, préfecture d'Anmaje, département de la Grande Sido, province du Moïse.
3: Alors, dans certaines communautés du Tchad, certains noms ont des significations. Si c'est ça le cas, chez vous, que veut dire Ndi Tamna Badingar?
4: Ndi Tamna, c'est mon nom, Badingar, c'est le nom de mon papa. Ndi Tamna veut dire quoi, simplement? De qui dépendez-vous? Qui est votre responsable? Ça, c'est la signification de Ndi Tamna Badingar, c'est le nom de mon papa. Pan, c'est un clan dans l'ethnie Ngamon. Et donc, Badingar, c'est que Pan, c'est un chef, quoi.
3: Ok. Voilà. Alors, dites-nous, est-ce que vous avez souvenance de votre enfance à ça?
4: Mon enfance au village, oui. Bon, j'ai grandi avec mon papa et maman jusqu'à l'âge d'entrer au collège. Je suis arrivé au collège en 1980. Donc, mon enfance, c'est quoi? C'est être, s'occuper, pas boubier en soi, mais s'occuper des bœufs,
3: des
4: aller des parents, aller au champ, c'est un peu ça.
3: Et quel enfant étiez-vous?
4: Un enfant assez épanoui et têtu.
3: Têtu?
4: Oui, têtu, parce que je me battais beaucoup quand j'étais à l'école primaire. En tout cas, un enfant qui ne se laisse pas avoir, quoi. Un enfant trop têtu.
3: Vous vous rappelez des amis, des anciens, de...
4: Oui, mon maître au CPN, c'est Monsieur Benoît, si je me rappelle bien. Il était assez dur. Après, c'est la femme d'un oncle qui m'a enseigné au CP2, Madame Ningaro Dumba. Et jusqu'au CM2, j'avais beaucoup d'enseignants. Le dernier, je vais parler de...
3: Le
4: CM2, là, j'ai... En tout cas, la fin du CM2, j'ai oublié quand même.
3: Donc, tout le parcours primaire, c'est à ça.
4: Le parcours primaire, c'est au village. J'ai fait tout mon parcours primaire au village.
3: Ouais. C'est la sixième que vous êtes
4: J'ai fait la sixième à Sarre.

0: jusqu'en terminale. De l'enseignement en troisième, j'ai fait au collège d'enseignement général de ça. Le lycée, j'ai fait au lycée Amar Mangé. Et avec, vous connaissez les événements qu'a connu le Tchad, donc j'ai raté deux fois le bac. C'est la troisième fois que j'ai eu le bac, un bac D, parce qu'en 89, en 1989, et après le bac, je suis entré à l'université du Tchad, à l'époque, à la faculté des sciences juridiques, économiques et de gestion en son temps.
1: Département GTE à l'époque.
0: Oui, département GTE en son temps, à l'époque. J'ai eu la licence en 1992.
1: Pendant la période de trouble,
0: Oui,
1: tu as
0: en
1: connu beaucoup de
0: 1992.
1: mouvements sociaux.
0: Et nous sommes entrés, nous avons commencé en 89-10 à l'université. C'est pendant la période où rien, la dictature, donc on ne faisait pas de grève. On était même très surveillés en son temps. Il y avait la DDS. Et quand on passait pour la deuxième année, en décembre, il y avait l'entrée du MPS qui a fait que Hissène Habré est parti.
1: Vous avez vécu le changement de
0: On a vécu
1: régime
0: le changement de
1: à
0: régime à
1: l'université.
0: l'université. Alors, nous avons commencé en 89-10. Nous avons fait la première grève qui a duré plus de 6 mois. Et bon,
1: Pour revendiquer.
0: pour revendiquer la bourse, parce qu'en son temps, ce n'est pas la deuxième année qu'on a la bourse. On a fait la première grève. Après, on nous a payé la bourse. Là, c'est en 91. En 92 encore, il y avait une grève. Pendant ce temps, nous qui sommes en troisième année de gestion, on devait aller en stage. Les autres ne voulaient pas qu'on parte en stage parce qu'on doit aussi faire la grève avec eux. Mais on a fait le stage quand même.
1: C'est de deuxième année, première année.
0: Non, des autres
1: Ah, vous
0: facultés,
1: devez,
0: votre faculté, les
1: ok.
0: autres
1: Ceux qui ne
0: facultés.
1: faisaient pas les pratiques,
0: Bon,
1: les stages.
0: comme ça qu'on a pu faire la licence, on a fait une seule session, parce
1: Unique.
0: que une session unique, parce que il y avait la grève. La session unique qu'on a fait, je pense, au mois d'octobre. C'est ça, on a obtenu la licence.
1: C'est pas difficile, c'est ça unique.
0: C'était pas facile en soi parce que l'université du Tchad, dans son temps, c'était un peu difficile. On peut dire que les professeurs étaient méchants, mais au fond, après, on s'est dit qu'ils ne sont pas méchants parce que c'est quand on sort du Tchad qu'on se rendra compte que ce que les autres nous faisaient, ce n'était pas de la méchanceté. C'est une
1: La
0: formation
1: rigueur,
0: très difficile.
1: la
0: C'était la
1: rigueur.
0: rigueur, une très grande rigueur. Et c'est cette rigueur-là qui a fait de nous d'autres ce que nous sommes.
1: On appelait ou on surnommait certains anciens killers.
0: Oui, bon, les killers, nous, on n'avait pas. Les killers, c'est plutôt à la faculté de sciences extérieures appliquées à Farcha qu'ils avaient des killers. On a des gens très durs, c'est vrai. Il y en a qui sont encore en vie, comme Manassé Ndialbé, qui nous a enseigné en macroéconomie en deuxième année. Et il y a certains professeurs en troisième année qui sont aussi en vie. Mais quand nous aussi, on a commencé à enseigner, on a compris que c'était normal. Il faut être rigoureux pour bien transmettre
1: La connaissance.
0: la connaissance. Mais bon, personnellement, je ne voyais pas de mal parce que je n'avais pas de difficulté à l'université en soi. Je n'avais pas de difficulté.
1: C'était brillant.
0: Je n'avais pas de difficulté parce que je ne suis pas tellement brillant en soi, mais je m'en sortais en tout. Donc, je peux dire que j'ai fait la licence en 3 sessions. C'est-à-dire,
1: Lors des premières sessions, deuxième session,
0: moi, je me suis admis
1: première
0: qu'à la
1: session.
0: première session. Le bac D en son temps, on dit que c'est un bac brouillon, un bac fourre-tout. Donc, quand on a un bac D, on peut faire n'importe quelle étude.
1: C'est une
0: Et
1: ouverture.
0: c'est une ouverture et on avait cette facilité-là. En première année, nos collègues qui venaient de, nos condisciples qui venaient du lycée commercial, eux, ils avaient la comptabilité, ils connaissaient déjà l'économie, tout ça. Mais par la suite, 1, 2 mois, on se rivalisait, surtout en comptabilité. Il y en a qui sont surpris que nous autres, on est plus fort en comptabilité qu'eux. En fait, la comptabilité est une technique. Quand on comprend une fois et on le fait.
1: Alors, vous avez choisi de faire la gestion, ou bien c'est une orientation par rapport aux moyennes de bac?
0: Bon, ce n'est pas une orientation en soi. Moi, dans mon entendement, je devais faire la médecine.
1: Depuis votre jeune âge?
0: Bon, j'avais voulu faire la médecine. Et c'est arrivé comment? J'ai perdu mon neveu quand j'étais en terminale. Donc, je tenais à faire la médecine. La médecine, en son temps, il faut aller à l'extérieur. Mais en 89, il y avait quand même la création de la faculté de médecine du Tchad.
1: La
0: Mais,
1: sélection très
0: là,
1: resserrée.
0: non, la sélection n'était pas là parce que en 89, l'école n'était pas ouverte. On a donné les dossiers, malheureusement, l'école n'est pas ouverte. Donc, j'avais déjà perdu 2 ans en terminale. Je ne voulais plus perdre des années. C'est comme ça que je me suis inscrit
1: Gestion
0: en
1: qui est déjà en
0: gestion,
1: opération.
0: qui est professionnel, et puis je suis parti.
1: Alors, après la gestion, à l'époque, l'intégration, ça paraît qu'attendu que ça commençait par
0: C'était être très simple. difficile. C'était sur nous qu'il n'y avait plus d'intégration.
1: Et ça a commencé sur vous avec la grève.
0: Oui, il n'y avait plus d'intégration. Il y avait le problème de salaire des fonctionnaires. Donc, les intégrations sont arrêtées. Donc, qu'est-ce qu'on fait? Il faut se battre. Donc, premièrement, je suis reparti à Sarre, ne sachant que faire. Néanmoins, on était avec, on animait l'association des étudiants du Moyen Chari. Si vous voyez un peu, les Tedmadiak qui vont de l'ancien pont de Baliba en ville et qui longe l'aéroport
1: jusqu'à la douane.
0: À la douane, c'est nous qui étions les visionnaires de ce projet.
1: Ah oui.
0: Là, c'est en 93. Mais moi, j'étais content de venir à N'Djamena parce que je ne peux pas continuer à être là. On ne peut pas. Donc, la même année 90, vers la fin de l'année, je suis revenu à N'Djamena. Et en 94, j'ai commencé un travail de conseiller commercial à l'international. On peut dire vraiment démarcheur. Je cherche les clients et je suis rémunéré à la commission. Je n'ai pas dit salaire. J'étais conseiller commercial à l'international. J'étais conseiller commercial à l'international. Pourquoi? Parce que j'avais fait mon stage de licence à l'international. On nous appelait aussi les vendeurs. On vend les produits d'assurance. C'est-à-dire qu'on vend des services d'assurance. J'étais vendeur.
1: On fait de prospection après.
0: On fait la prospection, on trouve les clients et puis la clientèle. Et puis on propose. Et c'est nous qui avions commencé à proposer l'assurance vie. C'est-à-dire que les fonctionnaires peuvent souscrire à une assurance. Et on appelle ça complément retraite. Et on a commencé avec ça. Après ça, on a commencé à vendre aussi d'autres produits, mais pas le produit automobile. On vend les produits comme surtout les touristes chantiers, parce que c'est pendant en ce moment, le Tchad avait aussi assez de chantiers. Il y avait des chantiers de construction, donc on vendait aussi ça.
1: Les entreprises civiles, chefs d'entreprise.
0: Donc, la responsabilité civile, chef d'entreprise, on prend surtout les entreprises de construction. Parce que la responsabilité d'entreprise, chef d'entreprise, c'est pas tellement, ça ne rapporte pas beaucoup le premier semestre, surtout quand il y a des constructions. Et là, ça rapporte beaucoup. Et nous, on peut avoir aussi des commissions.
1: C'est au vu des risques sur le terrain?
0: Oui.
1: Les entreprises se souscrivent?
0: Oui, on se souscrit. Oui, c'est ça.
1: Alors, après, est-ce que ça veut dire, vous conseiller à la STAR, vous avez continué?
0: Oui, j'ai continué un peu. Après, c'est pendant que je suis conseiller à la STAR nationale que je voulais... J'ai vu, il y a un comité de motion et d'insertion des militaires quelque part. Donc, je voulais assurer ce bureau-là. À l'occasion, je voulais assurer le bureau du CDR. Et c'est à l'occasion qu'il y a un monsieur qui est là. Je l'ai trouvé quelques jours avec Tchad. On discutait un peu avec lui. C'est lui qui me dit, mais monsieur, vous avez fait quoi à l'école? Vous avez fait la santé? Non, moi, j'ai eu une licence en gestion. Vous voyez que licence en gestion, en son temps, c'était un très grand diplôme quand même. Alors, il me dit, mais vous m'amenez votre diplôme. Je n'étais pas tellement... Parce qu'il faut avoir quelqu'un qui peut être pistonné. Donc, je n'étais pas tellement sûr. Mais bon, je suis venu donner mon diplôme non authentifié, non légalisé.
1: Tellement vous n'avez pas confiance?
0: Tellement je n'avais pas confiance. Mais entre-temps, il y avait un comptable au programme SIDA qui m'a dit que lui, il a aidé au Cameroun. Au Cameroun, on dit que partout, même les enfants des ministres, qu'ils vont là, soit t'arrives, mais il faut courir aller avec eux aussi. Cette manière de me parler m'a un peu rassuré. J'ai dit, mais je vais tenter ma chance. Alors, une semaine plus tard, c'est un arrêté signé de trois ministres.
1: Trois ministres.
0: Le ministre des Finances, le ministre du Plan, et le ministre de...
1: La semaine supérieure.
0: Non, le ministre de la Défense, pour me nommer responsable de suivi évaluation dans le bureau du CDR à Sarre. Parce qu'en temps, il y avait le bureau du CDR à Sarre, il y en avait à Béché et à N'Djamena seulement.
1: Et ils ont confiance à votre
0: bon, il y avait le chef, c'est un militaire, le colonel, il vient de partir, un colonel là. Et il y avait un autre commandant qui était commandant à la fille, lui aussi il est parti, il est mort. C'est lui qui était le responsable titulaire de suivi évaluation. Et moi, j'étais son adjoint. Alors, mon travail consistait à aider les militaires démobilisés à concevoir des projets, essayer de voir le profil de tout ça. Dans le premier temps, pendant la démobilisation, je faisais les statistiques de ces militaires démobilisés, là. Ceux qui ont pu gagner, ceux qui n'ont pas gagné, et ainsi de suite, je faisais des rapports sur ça. Le responsable adjoint du CDR qui est parti là-bas, Je lui ai présenté mon rapport avec les statistiques là. Il me demande, vous êtes statisticien? Je dis non, je suis
1: Gestionnaire.
0: gestionnaire, économiste, mais nous, dans notre parcours, on fait les statistiques. Donc c'est bon, vous avez fait un bon travail, tout ça. Mais à ma grande surprise, on me saute. C'est un problème de. Bon, je peux dire toujours, mais c'est des choses qu'on ne dit pas. Bon, on avait changé les premiers responsables. Ceux qui m'ont recruté, on les a changés. Mais on a amené maintenant le coordinateur, un gars du moins chéri comme moi. C'est celui-là qui m'a remplacé par son neveu.
1: Préfère faire le
0: Par son neveu.
1: favoritisme.
0: Le favoritisme, mais ça, je l'ai dit, je l'ai dit et je continue de le dire. Il m'a remplacé par son neveu. Père, son ami aussi, il est mort. Par son neveu. Et c'est plus compliqué parce que le neveu se trouve le cousin de ma mère avec tellement un problème dans la famille. C'est quelque chose qui m'a assez marqué quand même. Je suis parti.
1: C'est pas agréable.
0: Je suis parti. C'est pas agréable. Et pour une parenthèse, c'est ce qui m'a obligé d'entrer en politique. Parce que je ne veux pas que on marche encore dessus comme ça, une seule fois, parce que je n'ai rien fait, j'ai très bien travaillé, mais on m'a renvoyé parce qu'on doit prendre placer son neveu.
1: C'est un militant d'un parti politique?
0: C'est un militaire, oui. Placer son neveu. C'est comme j'ai dit, mais je vais entrer en politique
1: Pour défendre
0: pour
1: vos
0: me
1: droits.
0: défendre demain si ça ne va pas. C'est un peu ça.
1: Et alors, après le poursuivi évaluation de ça, vous avez pu continuer les études ou bien vous avez cherché plutôt à travailler?
0: Bon, j'ai, comme je disais tantôt, si vous me permettez, j'ai cherché à entrer en politique et quand tu fais quelque chose avec conviction, tu as aussi cette chance-là. Donc, il y a quelqu'un, un beau-frère qui m'a proposé, qui m'a appelé un jour, parce que pendant que je cherchais des solutions à mon problème de renvoi, je l'ai rencontré comme ça, qui m'a dit, mais écoute, nous avons quelqu'un, je vais te présenter à cette personne-là, si tu peux faire l'appel, parce que quand tu fais pas la politique, l'appel va te faire. C'est comme ça qu'il m'a mis en contact avec le secrétaire général adjoint du MPS. Il n'était pas encore secrétaire général adjoint du MPS, mais il était secrétaire général de la présidence. Non, c'est là le problème de vous, les Tchadiens, là.
1: Est-ce que lui aussi était
0: Non,
1: l'un des premiers ministres?
0: non, c'était Haroun Kabadi qui était secrétaire général de la présidence. Mon beau-frère Absakine m'a mis en contact avec Haroun Kabadi,
1: L'ancien chef d'usine?
0: l'ancien, hein?
1: L'ancien chef d'usine des contrôleurs
0: Oui,
1: de
0: c'est
1: TRV?
0: ça, oui.
1: Absakine,
0: Absakine, donc il m'a mis en contact avec
1: oui.
0: Haroun
1: Les
0: Kabadi.
1: gens, beaucoup de gens parlent bien de lui.
0: Alors, c'est à partir de là que on a parlé avec Kabadi, on a gardé bien le contact. Entre-temps, il était question que je reparte à Sarre, de quoi quoi. On m'a fait des promesses que je vais repartir au CDR, tout ça. Mais entre-temps, il y avait le dossier de ça, il y a repassé le CV, le dossier de recrutement des professeurs financés par la Chine Taïwan, qu'on appelait Projet Taïwan.
1: Oui.
0: Dans tout ça, je traînais aussi la fièvre typhoïde qui m'amènerait beaucoup. Donc, ils sont allés à Sarre, ils sont allés voir le délégué. Ils m'ont écouté, moi, je devais aller à Koumougo. Mais avec mon état de santé, je ne peux pas aller à Koumougo si vous pouvez me retenir à Sarre. Le monsieur me dit, mais que c'est à prendre ou à laisser.
1: Encore.
0: Mais OK. Si c'est pour aller pour 50 000 francs, je ne pars pas. Je suis resté à ça. Et puis, je suis revenu en Djamena.
1: Mais
0: Je suis
1: c'est pas.
0: revenu en Djamena, j'ai repris mon travail de commercial à l'international. Comme c'est un travail qu'on me paie à la tâche. Si je me rappelle bien, le 15 septembre 1998, j'ai dit, mais moi, ça fait longtemps que je n'ai pas cherché à voir M. Kabadi. Or, quand je l'ai vu avant, il était secrétaire général de présidence, mais quand je vais le voir après, il était devenu secrétaire général adjoint du MPS. Et si vous allez le voir, on n'y avait pas de téléphone satellitaire, et voilà.
1: Portable là.
0: Donc, quand je suis arrivé, je suis resté là, j'ai trouvé un jeune là qui était son secrétaire. J'ai dit, mais je vais voir M. Kabadi. Le gars m'a fait traîner pendant à peu près une heure de temps avant de le signaler. Quand il a signalé, il est sorti lui-même pour venir me voir.
1: Il se rappelait de vous.
0: Il me s'est rappelé, pour venir me voir. Il dit, mais je le cherche depuis longtemps. Je me cherche depuis longtemps, je ne sais pas comment le trouver. Il appelle M. Didinga Bassa, qui était responsable du personnel de l'IMPS. Fais-lui quelque chose et il va être mon attaché de cabinet. C'est parti comme ça.
1: Ah bon? Vous êtes né sous de belles toiles.
0: C'est comme ça que j'ai pensé avec Kabadi au parti. Mais il y avait beaucoup de choses à faire. Les militants qui sont là, trop têtus, exigeants. Bon, ça fait quand même une expérience,
1: De plus.
0: une très grande expérience, connaître les hommes. Et cette expérience-là, j'ai accumulée avec l'espérance d'être démarcheur à la SA nationale. Parce que quand on vend des services, c'est plus difficile que vendre des produits.
1: Il faut convaincre le client qui est
0: Voilà,
1: parfois.
0: il faut convaincre les clients. Il faut que la personne ait confiance en toi pour te remettre son argent. Parce que quelquefois, on prend l'argent en main comme ça pour aller déposer la caisse à l'international.
1: Pour souscrire.
0: Pour souscrire. Quand le client souscrit déjà, chaque fin de mois, tu peux prendre l'argent avec lui. pour déposer l'état national. Il faut être suffisamment sérieux pour que les clients te fassent confiance. Et le travail de vendeur à l'état national et le travail d'archer de cabinet au parti m'ont beaucoup forgé.
1: Ça forme la relation.
0: Oui, surtout en relation qui m'a beaucoup forgé, en train de connaître l'homme en soi. Oui. C'est pendant que j'étais là qu'on a ouvert l'année de maîtrise au CHED. Donc, j'ai exposé à mon patron qui était Kabadi. Je me suis inscrit en année de maîtrise et c'est comme ça que j'ai pu faire la maîtrise.
1: C'est en 99 maintenant
0: bon, En 99, et c'est là où j'ai fait la maîtrise.
1: Avec cette charge de...
0: Oui, j'ai mon programme, donc il connaît mon programme. À telle heure, il doit aller au cours, je reviens. Et l'année, il faut travailler, il faut lire. Voilà.
1: Donc, vous avez fait la maîtrise en 99.
0: En 99, oui.
1: En étant...
0: Oui, je crois que oui.
1: Et vous avez décidé de continuer... Ben, le DSS,
0: bon, le DSS est venu plus tard, après qu'on était là au parti, il était premier ministre, donc...
1: En 2002
0: En 2002, on était là au parti, il était nommé premier ministre en 2002. Néanmoins, bon, il y a des parenthèses qu'on laisse passer. Mm-hmm. Je suis nommé conseiller aux affaires générales, la primature, c'est-à-dire DAF, c'était un poste de chef service financier, et on a élevé au niveau de conseiller. Donc on a géré là de juin 2002 à juin 2003. Après, nous sommes partis de la primature. Moi, j'ai regagné mon ministère d'origine, le ministère des Finances. Entre-temps, je n'ai pas dit ça. Entre-temps, en 2000, quand j'étais encore au Paris, j'étais intégré au ministère des Finances. Donc, j'étais au budget. Donc,
1: j'étais attaché au bureau de SG. Et
0: oui, je faisais de mon mieux pour aller au boulot, au ministère des Finances. Et bon, parce qu'au parti, il y a deux fois, le parti a beaucoup de choses à faire quand on approche des échéances. Oui. Mais quand les échéances ne sont pas là, il y a un peu de temps libre, donc pendant ce temps-là, on peut faire autre chose. Mais par rapport au FF, c'est qu'en 1998, on devait redynamiser. On a fait beaucoup de choses pour le parti. Et rappelez-vous aussi que le MPS en son temps n'était pas du tout représenté au Sud. Même s'il était représenté au Sud, il n'y avait pas assez de députés MPS au Sud.
1: Il y a beaucoup de résistance.
0: Les députés MPS au Sud, il y avait un à Kélo, deux à Kiabi.
1: Oui.
0: Et là,
1: c'est Ngaré
0: et Yondo.
1: Yondo.
0: On a travaillé. On a sionné les brousses. En 99, on était parti à Sahar. M. Kabadi avait loué un avion de RGM, non, René Marie, ça, non? Mais au retour, l'avion nous a déposé. On a fini la mission. Quand on devait revenir, l'avion a décidé de
1: décoller.
0: Et après, c'était des fumées qui sortaient. Quand l'hélice tournait, c'était des fumées qui sortaient. Si vous parlez un peu des risques. Hein. On est sorti, on a pris le billet de Yondo pour rentrer en N'Djamena. Il devait continuer un voyage sur les États-Unis. On est venu, on a passé une nuit à Kumbra. On a fait une réunion avec les militants à Kumbra. Après, on a quitté Pantone Manga. Mais c'était totalement la route. Il n'y avait pas de route en soi en son temps.
1: C'est difficile.
0: On est rentré en N'Djamena à 4h du matin. Il y avait M. Kabadi, il y avait aussi Mme Péassouana, Mme Patrick Kunto, il y avait aussi l'aide de camp de M. Kabadi. Et le chauffeur de Yondo, on est rentré. Le lendemain, il a continué aux États-Unis. Et tout le MPS là, si aujourd'hui on parle du MPS au Sud, c'est un travail qu'on a fait. On ne dort pas.
1: Travail de titan.
0: Il y a des zones. Vous parlez du MPS, c'est en quelle sorte, je ne sais pas.
1: Une déclaration de guerre.
0: Mais c'est un travail de titan au fur et à mesure, les gens sont revenus.
1: Un grand parti rassembleur.
0: Aujourd'hui, bon, le MPS est dans tout le Tchad.
1: Pratiquement,
0: voilà. Mais je vais faire une partie, parce que je parle de mon passé, parce qu'actuellement, je suis en congé du MPS. À la Cour des comptes, on ne fait pas la politique. Donc, je suis en congé du MPS actuellement.
1: Oui, voilà. C'est une institution qui se doit d'être neutre.
0: Voilà. Donc, je suis en congé du MPS actuellement.
1: Oui. Alors, entre-temps, vous avez échelonné un certain grade au sein de votre département, qui est le ministère des Finances.
0: Au ministère des Finances, quand on a quitté la primature, j'étais revenu là, au secrétariat général. On me confiait un travail quand on peut. Mais après, j'ai demandé à aller en 2004. On m'a affecté à la direction générale des Finances. C'était dans les contrôles. Alors, je ne sais pas si moi, on m'a fait pour faire le contrôle seulement. Donc, c'était fascinant et très bon également. On rencontre les gens, maintenant qu'ils commettent des erreurs par ignorance, Il y en a qui le font sciemment. Donc, on conseille les gens quand ça ne va pas. Il y en a qui sont traduits en justice. Ils paient ce qu'ils ont détourné, tout ça. Alors, j'étais en contrôle. 2005-2006, j'étais en contrôle. Mais pendant le contrôle, je disais aux autres, mais soyez un peu prudents avec les autres, parce que ceux qu'on contrôle, c'est aussi des gens du ministère des Finances. Il ne faut pas qu'on se trouve demain dans leur position-là. Il faut qu'on leur produise plutôt de conseils que de faire en quelque sorte de l'arnaque. Donc, pendant que j'étais encore en mission
1: de contrôle,
0: puisque je n'étais pas chef de mission, mais c'est moi qui rédigeais le rapport de mission. Je n'ai pas encore fini quand on m'a nommé conseiller du ministère des Finances le 6 janvier 2006. Alors, est-ce que je gênais au niveau de l'institution des Finances? Je ne sais pas. Mais bon, moi j'ai dit que c'est Dieu qui fait. Et le ministre m'a nommé sans me connaître. Il m'a nommé sans CV, conseiller du ministère des Finances.
1: C'est sur proposition de quelqu'un?
0: Je ne sais pas qui a proposé, jusqu'aujourd'hui.
1: C'était pour vous écarter de...
0: Je ne sais pas. Qui m'a proposé? J'étais à l'Institution générale des Finances. J'étais en contrôle. Je ne sais pas si on était au ministère du Pétrole et à l'Éducation. Le chef de mission n'était pas venu ce jour. Quand on était reparti au bureau, il m'a dit, mais écoute, on m'a demandé ton nom. Et j'ai donné ton nom au cabinet du ministre, je ne sais pas. Et le 6 janvier, c'est mon nom qui sort conseiller du ministre des Finances. Je suis resté là avec le ministre de 2006 à 2008, après les événements de...
1: 2-3 février.
0: Entre-temps, en étant parlant, je ne voulais pas de poste. C'est pendant que j'étais là que j'ai fait le concours pour aller à l'ISTA.
1: C'est une façon d'abandonner le poste.
0: Pour aller à l'ISTA. Donc, je suis allé faire les études. Je suis revenu en stage. Quand je suis revenu en stage, j'ai repris mon travail. Je faisais le travail. Je faisais mes recherches pour écrire mon mémoire de recherche. Je faisais aussi le travail. Et je suis allé soutenir. Je suis revenu. Cependant, j'ai repris le travail normalement. Comme conseiller. Et j'avais aussi mon résultat. Le ministre m'a adressé une lettre de félicitations par rapport au résultat de mon DSS, analyse et évaluation des projets. Et il y avait quelqu'un il y avait un projet là au ministère des Finances. Moi, je suis allé étudier de moi-même. Il y en a qui disaient que le ministre m'a envoyé étudier pour aller prendre ce poste-là. Or, c'est faux.
1: C'est une coïncidence.
0: C'est une coïncidence.
1: Mais après, le ministre a fait votre connaissance quand même quand vous avez commencé à travailler avec lui.
0: Oui, il a fait ma connaissance, mais j'avais cette manière-là. Peut-être c'est bon, c'est mauvais, je ne sais pas. Je ne suis pas celui-là qui a pris le temps derrière son patron. Je viens voir mon patron quand il y a le travail. En tant que conseiller, si je viens, c'est que j'ai quelque chose à lui dire. Mais je ne viens pas dire bonjour, là, ça, je ne fais pas.
1: Pas trop nombreux dans son bureau.
0: Oui. Après, février 2008, mon ministre était enlevé. Il y a un autre qui était venu. Ce ministre-là, avec qui on se connaissait bien, j'ai fait un peu les projets. Il y avait un institut au Swaziland qui avait envoyé un dossier de prospection, de formation. Donc moi, une formation sur le système de réduction de la pauvreté. Moi, j'ai lu ça, j'ai fait une fiche au ministre qui l'a accordé. Moi, je m'en vais au Swaziland. 2 jours plus tard, je quitte. Si juin 2008, j'arrive au Swaziland le 7, parce que c'est très long. Il faut passer une nuit à Addis avant de continuer le lendemain. Arriver à Johannesburg, après Johannesburg, un autre avion pour arriver à Baban au Swaziland. J'arrive là-bas le 9, sans me consulter, on me nomme délégué des finances au CANEM.
1: Pendant que vous êtes
0: à l'étranger.
1: Et le projet, ils ont mis une autre personne à votre place?
0: Non, je n'étais pas au projet. Là, le ministre Abbas est parti, c'est un autre ministre qui est arrivé. Donc, je suis conseiller de l'autre ministre qui est remplacé Abbas.
1: Oui.
0: C'est ce ministre-là qui me nomme délégué des finances au CANEM, sans me consulter.
1: Et vous en êtes pour combien de jours à Swaziland?
0: J'avais pour un mois. J'ai fini mon essai, je suis revenu. Je suis allé le remercier. J'ai dit, monsieur le ministre, je suis votre conseiller. Je suis plus proche de vous. Si vous voulez me faire une promotion, il fallait me dire. On monte l'arbre par le bas, mais pas, on ne descend pas de l'arbre. Conseiller, je ne peux pas devenir conseiller, c'est équivalent au directeur. Je ne peux pas aller à un poste sous-directeur. Merci, mais moi, je vais rester à la maison. Il me dit, non, Paninga, je n'ai pas pensé à ça. Je pensais que tu allais avoir un peu de moyens parce qu'il faut tout ça pour conseiller. Je dis, non. Il me dit, non, je ne voudrais pas remplacer. Encore, il faut continuer le travail. Moi, je suis venu rester à la maison. Pendant ce temps, avec ma formation dans ces bases de projet, j'ai vu que c'est mieux que d'avoir un cabinet d'études.
1: Mais est-ce que ce n'est pas vu plutôt à l'époque un délégué des finances avec les pourcentages qu'elle
0: a? Non, les délégués des finances n'ont pas de pourcentage en soi. Les délégués des finances ont en son temps un budget de 10 millions là,
1: à gérer.
0: Et je ne veux pas dire ça. Je n'aime pas aller chercher sur le faux. Non, je ne veux pas aller arnaquer les gens. Je ne veux pas aller faire des fausses valeurs pour prendre l'argent. Non, je ne sais pas. Et non seulement ça, moi j'avais mes enfants que je suivais très bien. Je ne serais pas la personne qui suivait sur mes enfants. En son temps, dans les provinces, il n'y avait pas d'école pour les enfants en soi. Donc je ne voulais pas. Il m'a dit, M. Pangar, je ne voudrais pas encore envoyer, mais pas avec moi. On s'entend bien, donc il faut rester là. Parce que je n'ai pas rapatrié un décret. Donne-moi le temps que je reprenne le décret. Je suis resté comme
1: en
0: conseiller.
1: En termes d'avantages.
0: Le conseiller, quoi. Il n'a que 100 000 francs d'indemnité. C'est le salaire indiciaire. Donc là, je suis resté. Mon salaire n'est pas fait comme le ministère. Moi, je n'ai pas de dossier. Jusqu'à ce que le même ministre soit parti, un autre arrive. Bertrand Goulot arrive. Je ne sais pas. Mais au début, j'étais carrément mis à l'écart et moi, ça ne me disait rien. Et c'est vers la fin qu'il a commencé à me connaître. Il m'a confié certains dossiers. Entre-temps, M. Kabadie est renommé secrétaire général de la présidence.
1: Pour la deuxième fois.
0: Pour la deuxième fois. Il m'a dit, amène-moi ton CV. C'était mon patron. Je ne sais pas. S'il me dit quelque chose, je ne peux
1: pas. Vous ne posez pas.
0: Je lui ai remis mon CV. Moi, je pensais qu'il allait me nommer conseiller. Bon, j'étais nommé assistant à la présidence. J'avais boudé un peu, mais j'avais déjà reçu un décret.
1: Délégué des finances.
0: Je refuse de décret, c'est en quelque sorte une rébellion. Et moi, je suis militant du MPS, je ne peux pas continuer à faire ça. Donc, j'ai allé comme assistant là-bas, assistant au conseil à l'environnement. Mais, au fait, je partais pour faire un travail un peu plus politique. On a préparé les élections de 2011. Le président est élu la main haute. Lui-même, il était aussi candidat en 2011. D'abord, il était d'abord celui qui était un candidat avant et après le président. Donc, bon, on a fait ses campagnes. Le président est élu lui aussi. Mais après qu'il soit parti de la présidence, j'avais les mains libres pour travailler. Donc, généralement, c'est que tu n'aimes pas tellement la qui te propulse. J'étais assistant au conseil à l'environnement. Et l'environnement, c'est un domaine qui m'intéressait beaucoup. Je me suis mis dedans et même ceux qui ont fait l'environnement pour se poser la question, est-ce que moi je suis environnementaliste aussi. Ça a permis que je fasse pratiquement le monde entier parce que je suis allé en Asie, je suis allé en Amérique, je suis allé en Europe, je suis allé. Ma première mission, c'est d'abord à Bonn, en Allemagne. La deuxième mission, c'est à Nagoya, au Japon. Et en France, je suis allé plusieurs fois dans le domaine de l'environnement. Vous vous rappelez, il y avait un forum sur le sauvegarde de l'Aptienne.
1: Oui.
0: J'étais de ceux-là qui ont préparé ce forum-là. Et après, je suis allé pour l'environnement, toujours, je suis allé au Mexique, pour la désertification. Je suis allé en Corée du Sud, à Changwon. Et ça m'a, en tout cas, ça m'a permis quand même de faire beaucoup d'expériences, s'offrir à d'autres délégations, parler avec d'autres personnes. Et c'est là maintenant que j'ai appris que le poste de l'ISTA revenait au Tchad, c'était un poste vacant.
1: Ah bon?
0: Qui revenait au Tchad. J'ai fait
1: au Gabon.
0: J'ai écrit ma lettre de motivation au chef de l'État, paix à son âme, le feu maréchal Brice de Vigno.
1: C'est rotatif.
0: C'était rotatif. Donc c'est là où en 2012, au sommet de Brazzaville, j'ai été nommé là-bas. J'ai pris ça en 2012.
1: Comme directeur.
0: Directeur général adjoint. Et puis en 2017, je suis rentré.
1: 2017.
0: C'est-à-dire un mandat de 5 ans, je suis rentré. Et quand je suis rentré, j'ai repris service au ministère des Finances, à l'Inspection générale des Finances, là où j'étais. C'est là où toujours M. Kabadi a dit mais que je serais mieux à la Cour des comptes. Et la Cour des comptes, en son temps, il y avait aussi les réformes institutionnelles. En 2018, c'est devenu une chambre des comptes de la Cour suprême, comme vous voyez. Je suis à la chambre des comptes et également à la chambre constitutionnelle. Après, il y avait aussi encore des formes constitutionnelles qui ont permis de créer la Cour des comptes. Et là, je suis là aujourd'hui comme président de la Chambre des affaires budgétaires et financières de la Cour des comptes.
1: Vous avez aidé à élaborer beaucoup de règlements intérieurs des grandes institutions, comme l'Assemblée,
0: oui.
1: Par exemple.
0: L'Assemblée, non, je n'ai pas aidé à élaborer le règlement intérieur de l'Assemblée. Néanmoins, comme M. Kabadi était président de l'Assemblée, il y avait beaucoup de collaboration. Quand il me donnait un travail, je fais pour lui. Voilà.
1: Alors, avant d'aller à l'ISTA, c'était par concours, juste une nomination par pays.
0: C'est un poste qui venait au Tchad.
1: Ouais. Donc, vous avez vu déjà que c'est vacant et c'est...
0: Non, c'est vacant. J'ai postulé comme tout ça. Et puis bon, on m'a retenu.
1: Alors, et puis quand vous étiez à Soar, comment vous avez fait pour continuer à faire les études là-bas?
0: Bon, quand j'étais à l'ISTA, j'avais cette possibilité là parce que c'est une école. Donc, je ne suis pas enseignant. Je suis administrateur. Il y a l'adjoint, le DG et moi. Donc, c'est là où j'ai dit, mais je profite pour étudier. Donc, je me suis inscrit à en thèse à soi, thèse qui malheureusement n'a pas fini parce que on nous disait que c'est une thèse professionnelle. Personnellement, j'ai pratiquement fini d'écrire la thèse. Et comme c'est une thèse professionnelle, on dit que le Cameroun ne reconnaît pas et on n'a pas pu, soutenir.
1: Il n'y a pas une passerelle pour faire thèse de recherche?
0: Bon, là, en son temps, on disait qu'il faut repartir faire un master 2. Un de ces certificats est un équivalent du master 2.
1: Oui.
0: Et je suis revenu avec certaines difficultés au pays si je ne pouvais pas repartir faire quoi que ce soit. Parce que quand je suis revenu, il y avait beaucoup de cas dans la famille et je deviens pratiquement le pilier de la famille. J'ai contente là, en fait, que je suis là. J'ai eu une tête peut-être bien faite, mais pas un diplôme, parce que dans nos pays, c'est des fois, mais bon, c'est ça quoi.
1: Alors, vous avez également participé à plusieurs séminaires et conférences internationales.
0: Oui, c'est quand même un avantage. Tant au Tchad, quand j'étais à la présidence, surtout quand j'étais à l'ISTA, j'ai participé à beaucoup de conférences. Et de très bon niveau.
1: Le COP 10, par exemple.
0: Non, le COP 10, là, c'est quand j'étais à la présidence. Oui. Le COP 10, c'est sur la biodiversité. Ça, c'est à Nagoya, au Japon.
1: Vous avez participé à beaucoup de COP.
0: Ouais. Oui, il y a le COP 16, bon, les COP, quoi.
1: Je dirais, on est à 29 ou à 30.
0: Oui, mais la question, il faut qu'on fasse une différence. Il y a les COP de la biodiversité, il y a les COP des changements climatiques, il y a les COP de la lutte contre la désertification. Vous avez les COP de la biodiversité, les COP de lutte contre la désertification, le COP de la Convention cadre des Nations Unies de lutte contre les changements climatiques. Moi, j'étais à Nagoya, j'étais à la COP sur la biodiversité. À Cancun, au Mexique, j'étais à la COP 17 de l'environnement. En 2011, je ne sais pas c'était quelle COP, j'étais à la COP de la désertification à Changwon, en Corée du Sud. Et en 2012, j'étais encore à la COP sur le changement climatique à Doha au Qatar.
1: Cette position d'assistant, vous
0: avez... Oui, oui. J'étais... Bon, à la présidence, quand on veut travailler, on travaille. Puisqu'on ne reçoit pas de visite. C'est un lieu pour quelqu'un qui travaille. On fait bien de réflexions, on travaille là.
1: Très calme.
0: Très calme. Ça permet de produire beaucoup.
1: Vous avez, à un certain moment, pensé à créer un cabinet d'études, formation et études?
0: Oui. Le cabinet d'études, c'est quand j'ai fini mes études à l'ISTA. Je l'ai créé en 2008. Parce que moi, c'est que j'avais bien voulu être indépendant parce que je ne veux pas qu'on me ballotte.
1: Mais c'est un décret, une nécessité de service.
0: Oui, un décret aujourd'hui, demain on t'enlève. Moi, je vais avoir quelque chose de pérenne et m'occuper beaucoup plus de quelque chose qui peut avancer, faire avancer la société. Donc, je voulais travailler sur les... J'avais créé mon cabinet qui peut être qui pour la formation et l'audit. Ce cabinet, je l'ai prénommé CFA. Mais ce cabinet, quand j'ai fini de créer le cabinet, c'est au même moment qu'on m'a nommé à ça la présidence. C'est incompatible. Jusqu'à aujourd'hui, le cabinet, je l'ai confié à mon fils qui m'a... J'avais confié à une petite sœur qui n'a pas fait confier le cabinet. Je l'ai mis à stand-by. J'ai refait les papiers au nom de mon fils qui, malheureusement, il n'a pas fait fonctionner encore le cabinet jusqu'à aujourd'hui.
1: Mais c'est à vous de l'encadrer, de le former.
0: Oui, non, mais c'est quelqu'un qui est très bien formé. Un historien économiste, c'est que je vais le former dans ça.
1: Oui. Mais vous nous rappelez un peu vos domaines de compétences?
0: Je fais beaucoup de choses, économie, comptabilité, en tout cas, tout ce qui est des domaines de l'économie et de la comptabilité, je suis dedans.
1: Alors là, vous vous sentez mieux à l'aise, en comptabilité, en économie, en analyste?
0: Bon. Je suis analyste et évaluateur de projet. Et donc, en analyse, je suis bien, tout comme en contact. En tout cas, le travail que je fais, j'essaie de faire le mieux.
1: Alors, ici, c'est aussi dans le domaine de...
0: Ici, à la Cour des comptes, nous nous occupons beaucoup plus, surtout dans mon domaine actuellement, de la chambre où je m'occupe, c'est de contrôler le budget de l'État. On contrôle le budget de l'État, l'exécution du budget de l'État.
1: Le respect de l'exécution.
0: Quand le budget est déjà exécuté, le ministère des Finances nous envoie les rapports d'exécution et sur ça, nous analysons les fautes commises, nous relevons les fautes, on demande de corriger ce qu'on fait actuellement. Et là, de la Chambre des comptes jusqu'ici, je pense que je dois... J'étais de 2016 à 2023, j'étais le rapporteur. J'étais le rapporteur, le chef d'équipe qui fait le travail de contrôle des choses de budget de l'État.
1: Alors dans la majorité, le budget est bien exécuté par beaucoup.
0: Il y a le budget est exécuté. Et là encore, c'est là où on ne peut pas dire que c'est le travail que nous faisons. Quand nous faisons, tout ce qu'on relève comme faute, ou bien comme on fait des observations, on va au ministère des Finances. Le ministère des Finances nous répond. Parce que notre contrôle, c'est quoi? C'est un contrôle...
1: Genre conseil.
0: C'est un contrôle genre conseil. Nos contrôles sont écrits. C'est-à-dire que notre politique de contrôle sont écrites et contradictoires. C'est-à-dire que nous, on relève tout ce que l'entité, le ministère des Finances, a fait comme faut dans l'exécution du budget. On n'a pas le ministère des Finances. Et le ministère des Finances, maintenant, comment on fait? Le ministère des Finances a élaboré le budget, c'est vrai, mais c'est l'Assemblée nationale qui donne. C'est l'Assemblée nationale qui autorise maintenant par la loi. C'est la loi qui autorise le ministère des Finances à exécuter son budget. Donc, notre travail, c'est beaucoup plus actuellement. Est-ce que l'autorisation qu'a donnée l'Assemblée nationale est respectée par le ministère des Finances? Là, on parle de conformité. Nous, quand on fait nos contrôles, on en va à l'Assemblée nationale. Parce qu'en principe, si c'est dans les normes, le budget de 2026 qui vient d'être voté doit être accompagné par le rapport de 2024, le contrôle 2024. Ça permet de voir l'évolution du budget. Mais le Tchad a connu assez de retard, donc nous avons comblé ces retards-là. 2015, 16, 17, 18, 19, 20, 21, 22, 23.
1: Les lois de règlement.
0: Bon, les lois de règlement, c'est ce qu'on fait souvent de confusion. Nous, on traverse les lois de règlement. On envoie à l'Assemblée. On a les projets de loi de règlement que le ministère des Finances amène. En travaillant sur le rapport, en contrôlant le rapport d'élection du budget, tout ce qui est loi de règlement qui est fait, nous corrigeons un peu ce qui est sur les lois de règlement. Si c'est mal fait, si c'est bien fait, on envoie. Et tout ça, ça va à l'Assemblée. C'est par rapport maintenant au rapport de travail que l'Assemblée doit voter le loi de règlement.
1: Mais le commun des mortels ne comprend apparemment pas votre mission. C'est comme s'ils confondent la mission de Cour des comptes avec la mission de l'inspection générale. Et on dit, oh, la Cour des comptes ne fait pas le travail, oh, la Cour des comptes ne frappe pas.
0: Non, c'est ça la différence. Je vous ai dit que notre contrôle est contradictoire. C'est-à-dire que quand on fait un travail, on présente l'entité. L'entité a tout le temps. Quand on finit un travail comme ça, on dit, vous avez un mois pour nous répondre. Il est un mois. Ils vont rassembler tout ce qu'on a dit là. Ils disent, mais ils peuvent dire, vos observations là, ça là, c'est pas le cas, c'est pas le cas, c'est pas le cas, nous avons fait ça, fait ça. Ils amènent des preuves, si les preuves sont, si justifient nos observations, si c'est justifié, les observations qu'on lève. Mais les observations qui ne sont pas justifiées, on fait des recommandations.
1: Et pas d'initier une sanction.
0: Les sanctions peuvent venir quand c'est des fautes de gestion. Quand des fautes, les sanctions peuvent venir. Mais nos sanctions vont toujours prendre une procédure. Nous avons ici une chambre de discipline budgétaire. Mon collègue qui était entré ici en Kadamou, il est responsable de la chambre de discipline budgétaire. Donc, tous les fautes, on lui donne à lui, et c'est lui maintenant. Et là, encore, lui, il doit faire des procédures, et notre procureur va... En tout cas, c'est un processus, j'avais dit tantôt lors de la conférence. Nous, on peut sanctionner tout comme... arrivé. Mais il est très difficile qu'on accuse la cour d'être les gens arbitrairement. Parce que dans le travail, vous voyez ce que vous avez fait de mal et ainsi de suite. La Cour des comptes fait un travail très minutieux. Et la Cour des comptes, bon, la population a besoin de quelque chose de sensationnel. C'est ce qui n'est pas le cas à la Cour des comptes.
1: À la conférence, comme vous l'avez évoqué dernièrement, au CFOD sur le budget et le PND, oui. Vous êtes invité pour intervenir également et parler aux Tchadiens de l'innovation contenue dans le budget 2026. Et surtout la part de PND avec en harmonie.
0: Oui, comme je disais tantôt, le PND ne peut s'exécuter qu'à travers des budgets. C'est ce que les gens confondent souvent. Le PND, c'est un programme, oui, de développement. Mais tout programme de développement ne s'exécute qu'à travers les budgets. Même si, dans ce programme de développement-là, il y a aussi le privé qui doit intervenir. Mais ce privé qui intervient là, c'est toujours sous la coupe de l'État. Mais on ne peut pas, toute programmation ne fait qu'à partir du budget. Et même si le programme est sur 3 ans, mais le budget est annuel, mais ça se renouvelle sur les ans pour pouvoir exécuter le programme, le PND. Là.
1: Le loi de finances est annuel, mais le PND, c'est
0: voilà,
1: quinquennat.
0: C'est ça.
1: Alors, vous avez également encadré des étudiants?
0: Oui, j'en ai encadré plusieurs. Parce que l'ISTA a une politique. Le meilleur de l'ISTA encadre ceux qui viennent après. Donc, je pense avoir encadré 3, 4, 5 personnes, je ne sais pas. Oui, j'avais encadré...
1: Atumpukar.
0: Oui. François Mamangana, Lau Kunda et Enem Jonas. Dans les divers domaines. Et tout, c'est des cadres de très bonne facture.
1: C'est l'école qui vous les a confiés.
0: Oui, c'est ça qui envoie les gens.
1: Mais ils restent sur place ou bien ils viennent ici ou c'est vous qui faites
0: des placements? Non, ils savent faire comment. Les étudiants partent. Ce qui a changé maintenant, que j'en critique toujours, c'est une école très difficile dans notre temps. Vous partez, vous faites des devoirs, vous faites tout, vous ne connaissez pas vos notes, vous rentrez. L'histoire, vous payez les billets d'avion, vous rentrez. Mais une fois, on envoie les résultats au pays, c'est le représentant de l'histoire au niveau du ministère du plan qui vous donne les résultats. Et les amis, maintenant, vous ne connaissez même pas le thème sur lequel vous allez travailler, on vous envoie un thème. Et à vous de vous débrouiller à travailler sur ce thème-là. Et c'est maintenant, quand on envoie les thèmes-là, on vous donne les noms des encadreurs.
1: Ce n'est pas vous qui choisissez votre directeur de mémoire.
0: Non.
1: Et vous avez également publié des mémoires.
0: Oui. Bon. En licence, j'ai écrit sur la production dans une compagnie d'assurance, comme je vous ai dit tantôt. J'ai travaillé aussi pour mon dossier sur une étude sur la production et commercialisation des œufs de consommation que j'ai fait à l'ISA.
1: On revient un peu en arrière par rapport à vos participations sur les séminaires et les conférences. Il y en a sous les yeux plus d'une quinzaine. Il y a quand même certains qui attirent particulièrement votre attention en termes d'impact.
0: Les séminaires, en termes d'impact, je pense que surtout ce qui a assez d'impact sur moi, que je regrette malheureusement dans nos pays, il n'y en a pas, c'est le groupe de réflexion qu'on appelle Think Tank. J'ai parti en 2015 au nom de l'Afrique centrale particulièrement, parce qu'en Afrique centrale, il n'y avait pas de Think Tank. C'est seulement le Cameroun, c'est une direction du Cameroun. J'ai oublié le nom de la direction qui fait aussi Think Tank. Donc, je participais particulièrement au nom de l'Afrique centrale, comme c'est la CEMAT, c'est comme c'est une chaîne de la CEMAT. Et là, j'ai vu qu'il y a beaucoup de choses qui se font là-bas. Ça permet quand même, en quelque sorte, on fait de la prospective. C'est quoi? Parce qu'on essaye de réfléchir à l'avenir. Qu'est-ce que l'Afrique peut devenir? Par exemple, qu'est-ce que le Tchad peut devenir dans 10-15 ans? On réfléchit déjà aujourd'hui. Dans 50 ans, on réfléchit déjà aujourd'hui. Vous voyez, l'agenda 2063 de l'Afrique, c'est les think tanks d'Afrique là qui ont créé ça. Le développement de l'Afrique en 2063. On va parler de vision 2030 et après l'agenda 2063.
1: Pour l'Union africaine.
0: Pour l'Union africaine, c'est ça.
1: Alors, vous avez aussi été assistant secrétaire technique de l'unité de collecte des informations et des données en liaison avec FMI.
0: Oui. Là, pour permettre aux FMI de travailler à la Banque mondiale, on faisait ce travail de collecte des données. C'est-à-dire que qu'est-ce qui a été fait, qu'est-ce qui n'a pas fait, on fait dormir dans une matrice qui leur permettait de faire un travail plus vite.
1: Alors, Ndi Tamina, c'est vous notre invité aujourd'hui, Ndi Tamina Paningar. Vous êtes un analyste chevronné. Alors, aujourd'hui, s'il y a des jeunes qui veulent embrasser cette carrière, vous avez des conseils à leur donner?
0: La carrière, c'est-à-dire
1: des gestions, des analyses économiques?
0: Oui, mais il y en a plein qui sont... Actuellement, on a beaucoup de jeunes qui ont fait ces études-là, qui malheureusement ne sont pas utilisées.
1: Vous intervenez à Hectiat, vous avez quand même...
0: Bon, j'avais intervenu en son temps, mais ça fait 2 ans que j'ai arrêté d'intervenir pour des raisons personnelles. Mais bon, là aussi, c'est une autre expérience. J'avais trouvé un jeune Gouran vraiment
1: talentueux,
0: pas talentueux en soi, mais très véridique. Ce jeune était déjà Dafa Salam, mais il voulait avoir une licence pour valoriser peut-être son travail, mais il ne connaissait rien. Mais par nature, c'est ça là qui m'a fait de m'arrêter aussi, parce que ne faut pas se créer beaucoup d'ennemis. Moi, quand je ne connais rien, je vais donner zéro. Et ce gars, pendant 2 ans, il a eu zéro avec moi, hein, et il n'a pas pu avoir sa licence.
1: Et vous êtes...
0: À la troisième année, il a eu 10 avec moi, il a eu la licence. C'est quand j'étais encore assistant à la présidence. Il m'a dit, grand frère, un jour, il dit, grand frère, vraiment, j'ai besoin de te voir. Et toi, on ne peut pas aller toi à la présidence, mais si tu sors et tu sors un peu de la présidence, moi, je suis à Salam, tu passes me voir. On est allé avec un collègue assistant. Il m'a dit, grand frère, vous m'avez fait et je suis devenu financier. Vous m'avez obligé à étudier.
1: Très reconnaissant.
0: Je suis très reconnaissant envers vous. Il me dit, je n'ai rien à vous donner. Avec mon numéro RTL. Il transforme le dernier, il m'a donné 1 euro salam que j'ai perdu depuis longtemps. Quelle fois je passe quelque part, avec mon véhicule que les gens ont volé, qui a été volé en 2012, le 25 décembre 2012, j'étais avec un chauffeur, on a cogné un jeune là par derrière. Le jeune est sorti là, fâché, fougué.
1: Malheureusement, c'est...
0: Quand il est venu, il me voit là. Moi-même, j'étais sorti aussi, je me dis, comment ça va? Je ne l'ai pas reconnu. J'ai dit, mais si à quoi on peut aller au garage? Il dit, mais pas avec vous, messieurs. Vous m'avez enseigné, je travaille à la banque, j'ai un petit quelque chose, même je vais réparer la voiture. Vous m'avez donné la connaissance. Pas plus tard qu'avant-hier, je suis allé pour faire renouveler l'assurance de mes véhicules. La dame qui était là, c'est au niveau de travaux publics là-bas, elle n'est pas vite arrivée, je m'inquiétais. Après, je suis allé faire les fiches techniques, je suis revenu. Quand elle est revenue, elle a fait tout, elle me tend les papiers et dit, monsieur, vous ne me reconnaissez pas? Je dis, non, je ne vous reconnais pas. Mais vous m'avez enseigné. Ça fait une fierté, toujours.
1: Quelle noblesse
0: Quelle
1: de
0: noblesse.
1: métier.
0: Bon, c'est ça.
1: Est-ce que nous impartissons pratiquement le
0: Voilà.
1: suivant de travail?
0: Je suis marié, j'ai 4 enfants, 3 garçons et une fille.
1: Vous avez un principe?
0: J'ai élevé beaucoup de neveux et nièces. Et je suis par nature très dur,
1: Rigoureux.
0: rigoureux. Je ne suis pas méchant, mais je suis très rigoureux.
1: Vous avez une passion?
0: Passion, un travail bien fait, peut-être cette passion, mais pas autre chose.
1: Ce que vous aimez, ce que vous n'aimez pas dans la vie.
0: Je n'aime pas le faux. Je n'aime pas le faux. Et quand on me manque de respect, je n'accepte pas du tout. Quiconque manque de respect, je n'accepte pas du tout.
1: Alors, nous sommes pratiquement arrivés. C'est vrai, c'est un parcours très riche qu'on pouvait passer toute une journée là à exploiter. Et certains jeunes qui nous suivent peut-être en tirent quelques connaissances ou quelques profits. Avant de nous séparer, peut-être un mot de fin, en guise un message en guise de mot de fin.
0: Je pense qu'il faut avoir espoir au pays. Il faut avoir espoir à notre pays. Si j'ai un conseil donné aux jeunes, c'est de travailler. Ceux qui étudient, là, ils étudient bien. Et ceux qui travaillent, qu'ils travaillent pour le pays, qu'ils ne voient pas aussitôt leur intérêt, là. Qu'ils ne voient pas leur intérêt. Qu'ils travaillent pour le pays d'abord. Et quand on travaille bien, quand on fait un bon travail, on est récompensé, quelles sont les conditions? Même si ce n'est pas l'espérant qui récompense, Dieu qui est là, là va récompenser.
1: Merci beaucoup. Merci d'avoir accepté notre invitation. Paningar, vous avez accepté notre invitation aujourd'hui, c'est un plaisir. Nous vous remercions d'avoir accepté cette invitation, d'avoir partagé également votre connaissance avec nous, surtout en ce qui concerne votre parcours. Moi, c'est Mbari Boutalo, je vous donne rendez-vous la semaine prochaine.
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0: Mais nous avons la radio diffusion nationale tchadienne, nous sommes à Capé Radio Tchad, mais nous avons l'habilité de nous, nous avons l'habilité de nous, nous avons Je suis un peu plus de temps. 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
0: Je suis un peu plus jeune. 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

0: Bonjour le Tchad, vous êtes bien à l'écoute des programmes de radiodiffusion nationale tchadienne qui émet de N'Djamena, notre charmante capitale. Il est 12h dans ce studio. Mesdames, Messieurs, bonjour. Merci d'être des nôtres dans Antenne Midi de ce lundi, donc 11 mai 2026. Antenne Midi, c'est un programme riche en couleurs, le tout saupoudré par une très belle sélection musicale. C'est également le rendez-vous donc d'une voix et des auditeurs. La chose se passe de 12h à 15h. Pour ce midi, il y a les services informatiques, maintenance, la sécurité, le transport, la rédaction, exploitation et antenne, contrôle et qualité d'écoute, les programmes, la production, le centre émetteur de Grédia, sans oublier les différentes stations provinciales de l'UNAMA qui assurent le relais. La régie recette, c'est l'affaire de Fatimé Hassan Yatou, enregistrement Amat Chata, assisté de Kassim Abakar. Régie d'antenne, une dame encore, Fatimé Kadia Malato. Mon copilote ce midi, c'est Yarna Yves de Bamsing, lui également assisté de Moussa Mahamat Issa. Les passagers de ce vol RNT 94.5 MHz, c'est vous, nos fidèles auditeurs. Et dans ce studio, nous sommes deux.
1: Émile Djoyabi.
0: Et moi-même, votre commandant de bord, Nadège Demba Dolmian. Nous sommes très ravis donc de vous retrouver en ce premier jour de la semaine, 12h02 dans ce studio. Notre programme se déroulera comme suit.
1: Nadège Oumini, pour nos auditeurs, nous avons déjà à 12h10, émission Gardez l'écoute. À 13h10, magazine sur l'intelligence artificielle. À 13h32, nous aurons Radio Service, premier volet. Suivi de chat actualité et publicité à 14h. À 14h30, radio service, deuxième volet. À 15h, nous céderons notre place à l'équipe des Canembourg.
0: Voilà donc le programme qui est bien détaillé. Veuillez attacher vos ceintures de sécurité. Nous allons décoller chez nous-mêmes avec la belle voix de Ono Solo dans le titre Voyage. Eh bien, vous allez voyager avec nous.

0: Si vous venez de prendre le train en marche, sachez bien que vous êtes à l'écoute des programmes de radiodiffusion nationale tchadienne. Et c'est dans Antenne Midi de ce lundi 11 mai 2026, 12h07 dans ce studio. Alors on est en train de voyager à travers les ondes de radiodiffusion nationale tchadienne. Et c'est avec Ono Solo dans le titre Voyage 12h07. On va céder la place à Mac Alex qui sera là exactement dans 3 minutes pour votre émission. Gardez l'écoute. Quant à nous, eh bien...
1: On retrouve nos auditeurs juste après l'émission.
0: Juste après. Bonne écoute.

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les autres et surtout contre soi-même. Il annule toutes les attaques venant de l'extérieur et permet paradoxalement de se guérir avant d'être malade. Voilà, c'est par cette citation de Sim que nous ouvrons ce numéro de votre émission. Gardez l'écoute. Ah oui, mesdames, messieurs, bonjour et bienvenue dans ce tout premier numéro de la semaine de votre émission Garde l'écoute. Une émission interactive du lundi au vendredi de 12h10 à 13h. Ah oui, ça se passe comme ça sur la zone de la chaîne nationale. Et nous sommes aujourd'hui lundi 11 mai 2026. Et nous entamons ensemble cette nouvelle semaine avec énergie, sourire et bonne humeur. Nous sommes aujourd'hui dans la 20e semaine de l'année 2026. Et c'est le 131e jour de l'année et il nous reste encore 234 jours à vivre, à apprendre, à entreprendre et à réussir ensemble. Et merci de choisir notre compagnie en ce début de semaine, comme chaque jour. Gardez l'écoute, vous ouvre ses portes pour un moment d'échange, de réflexion, de culture, de divertissement et surtout de proximité avec vous, chers auditeurs. Aujourd'hui, nous avons la technique, lui, on l'appelle Yarna Ibdebamsi Junior. À ses côtés se trouve, ah oui, le jeune frère, Mamad Issa. Ah oui, ça va, Mamad? Bienvenue dans la maison. La régie d'antenne est assurée par Fatima Kadiamalato. À l'enregistrement, nous retrouvons Ahmad Chata, à la locomotion, Abou et moi pour vous accompagner. Je suis Alexis Dimasra, alias Mike Alex. Et voici pour vous les trois questions. La première question, quand a eu lieu la signature des deux conventions de financement et de l'avenant de réallocalisation voilà, entre le Tchad et l'Union européenne destinée à la formation professionnelle et la résilience. Quand a eu lieu la signature des deux conventions de financement et de l'avenant de réallocation entre le Tchad et l'Union européenne destinée à la formation professionnelle et la résilience. Deuxième question, que signifie OIF? Ça c'est simple, non? Que signifie OIF? Et enfin, à qui peut-on attribuer cette citation? Ceux qui aiment l'humanité détestent en général les personnes. Ceux qui aiment l'humanité détestent en général les personnes. Mesdames, messieurs, et pour participer au jeu, composez le 611-53-53-20. On commence avec Afrotonix et Maxo et ça donne Itelré. On écoute.

L'autodérision est un excellent système de défense contre les autres et surtout contre soi-même. Il annule toutes les attaques venant de l'extérieur et permet paradoxalement, de se guérir avant d'être malade. Je reprends, l'autodérision est un excellent système de défense contre

0: Et telle irait très belle collaboration entre Afrotonix et le jeune Maxou, un jeune vidéaste et également ingénieur de son qui fait lui-même ses sons. Hein. Ah oui, c'est des jeunes, il faut promouvoir, il faut valoriser, il faut soutenir pour hein, un jour les voir à l'international. Et déjà, le fait de collaborer avec Afrotonix, c'est déjà quelque chose. Hein. Merci pour cette collaboration, Afrotonix. Et nous avons un tout premier appel, et ça nous vient tout droit d'Abéché, et c'est Dorsna Maurice qui est au bout du fil. Maurice, assalamu alaikum.
1: Walaikum assalam.
0: Kikev.
1: Alhamdulillah.
0: Et le week-end, ça a été?
1: Ça a été.
0: Ah, d'accord, c'est bien. Mm-hmm. Oui. Quelles sont les bonnes nouvelles d'Abéché?
1: Les bonnes nouvelles, là, il y en a beaucoup, mais.
0: Tandol, voilà, Partiak.
1: Peut-être Partiak même.
0: D'accord. Ah, ok, d'accord, c'est bien. D'accord, c'est d'accord. Mm-hmm.
1: Pour la première question.
0: La première question.
1: Mercredi 6 mai 2026.
0: Mercredi 6 mai 2026, d'accord.
1: Oui, la deuxième.
0: La deuxième.
1: Organisation internationale de la francophonie.
0: D'accord, je note également. Et la troisième.
1: La troisième, la citation est attribuée au poète et écrivain sud-africain Roy Campbell.
0: D'accord, je note également.
1: Bonne animation.
0: Merci beaucoup. On est ensemble.
1: Le Barcelonais.
0: Ah oui. Et c'est certainement l'écoute. Et félicitations à eux. Inch'Allah. Merci. Je reprends les trois questions pour vous. La première question, quand a eu lieu la signature des deux conventions de financement et de l'avenant de réallocation entre le Tchad et l'Union européenne destinée à la formation professionnelle et à la résilience? Deuxième question, que signifie OIF? Et enfin, à qui peut-on attribuer cette citation? Ceux qui aiment l'humanité détestent en général les personnes. 6153532 euros sur le numéro d'appel. 6153532 euros sur le numéro d'appel. Italie Ray. Ah oui, après Tunis et Maxo.

0: nous sommes cette fois-ci à Bangor, à Bozizé, au bout de fil. Bonjour. Hello.
1: Allô.
0: Oui, monsieur Bozizé, bonjour.
1: Bonjour.
0: Comment allez-vous, cher Bozizé?
1: Ça va, on est là.
0: Oui, on est là, on va très bien. Et de votre côté, ça va?
1: Ça va, c'est chaud quand même.
0: Il fait chaud?
1: C'est chaud.
0: Aïe. Clim ma vie.
1: Ma vie.
0: Ma chavine. Elle me barre ma fille.
1: Ma fille.
0: Ah oui, mais c'est pour un temps, hein, c'est pour juste un temps et puis ça va
1: aller. Vraiment, rappelle-moi le questionnaire.
0: Là. D'accord, la première question, quand a eu lieu la... quand a eu lieu la signature des deux conventions de financement et de l'avenant de réallocation entre le Tchad et l'Union européenne destinée à la formation professionnelle et la résilience? Deuxième question, que signifie OIF? Et troisième, à qui peut-on attribuer cette citation? Ceux qui aiment l'humanité détestent en général les personnes.
1: Ok, je reviens.
0: D'accord, merci beaucoup. 61-53-53. C'est le numéro d'appel, on envoie un coucou comme ça à Théotum Aubert de Benjamdouli. Salut, merci.

0: Nous sommes cette fois-ci à Ningangali avec Maloum Mana Mathieu. Bonjour.
1: Bonjour, Macalex.
0: C'est le feu ou quoi?
1: Ouais, c'est ça. L'homme, vous allez bien?
0: L'homme qu'on peut appeler facilement 3M ou 3, hein, le 3M.
1: Oui, le 3M, M-puissance, vous êtes M.
0: M-puissance 3.
1: Vous êtes M au cube.
0: M au cube, d'accord. Ok, ça le fait.
1: Oui, c'est ça.
0: D'accord.
1: Comment allez-vous?
0: Ça va très bien.
1: Comment allez-vous?
0: Oui, je vais bien, et vous?
1: Oui, bien passé la journée dominicale.
0: Oui, tranquille, tranquille.
1: Ok, là c'est très bien.
0: Partager entre une petite formation quelque part et puis les activités culturelles et le boulot.
1: Ok, là c'est très bien aussi.
0: Merci.
1: Ouais, moi aussi, j'ai fait ma messe là, au Sacré-Cœur. Donc c'était magnifique aussi.
0: Cool, c'est bien ça, c'est bien.
1: Oui, c'est ça.
0: D'accord, ok.
1: Je viens de prendre le terrain, c'est là comme ça.
0: D'accord, il n'y a pas de souci. La première question, quand a eu lieu la signature des deux conventions de financement et de l'avenant de réallocation entre le Tchad et l'Union européenne destinée à la formation professionnelle et la résilience?
1: Ok, déjà, c'est le 6 mai 2026.
0: D'accord, je note. Et deuxième question, que signifie OIF?
1: Organisation internationale de la francophonie.
0: D'accord. Et la troisième, à qui peut-on attribuer cette citation? Ceux qui aiment l'humanité détestent en général les personnes.
1: C'est Marc Weiss.
0: Marc
1: Roussel.
0: D'accord. Ok, je note.
1: Ok. Après,
0: oui.
1: Salutations à Apollinaire Hani de Wale Goumna.
0: Merci. Et qui encore?
1: Et à vous aussi de votre famille.
0: Merci beaucoup, on salue votre famille également. Nous, on fait un coucou comme ça à Salomon, nous dirait, de Gorénor. Merci beaucoup. Mesdames et messieurs, le numéro d'appel, c'est le 61 53 53 20. C'est le numéro d'appel. Et après, Afrotonix et Maxou retrouvons cette fois-ci une voix féminine. Elle souhaite comme ça, bienvenue au Tchad à tous ceux qui viennent d'arriver. Mariam Toufdi, on écoute.

0: Mariam Toufdi, bienvenue au Tchad. Nous avons au bout de fil Mbaye, il est parisien. Après. Bonjour Mbaye.
1: Bonjour Big Boss.
0: On dit quoi, patron?
1: Ça va et toi?
0: Ça va bien, merci hein, pour le clin d'œil hier avec Marius.
1: Merci. Merci beaucoup.
0: J'étais à l'écoute.
1: Ah, ok.
0: Oui.
1: Mm-hmm. Merci beaucoup.
0: Oui.
1: La journée?
0: La journée, ça va, tranquille. Ça commence déjà. Moi, j'ai fait pratiquement toute ma journée déjà. À 6h, déjà, 6h déjà, je suis au boulot. J'ai fini à la télé à 8h30, 11 à 10h, réunion maintenant. Je suis en train de faire garde l'écoute.
1: D'accord.
0: Donc ça s'enchaîne.
1: Tu es quand même militaire.
0: Oui, et puis quand tu ne fais pas attention à un message, les gens vont penser que tu fais semblant alors que tu es juste occupé.
1: C'est ça.
0: Et ça.
1: Merci.
0: Mm-hmm. Oui.
1: La première question.
0: Oui.
1: Je propose 6 mai 2026.
0: 6 mai 2026. D'accord, je note. Deuxième.
1: Deuxième, je touche pas. Je peux saluer deux personnes.
0: Oui, rapidement, allons-y.
1: Ah, ok.
0: Mm.
1: Bon, je dis bonjour à mon grand frère, à moi, Dimitri Tordé.
0: Mm-hmm.
1: Et beaucoup de courage à Mbaye Lamienze, parce qu'il est souffrant. Quoi.
0: Voilà, bonne guérison à lui.
1: Que Dieu lui donne la santé.
0: Bonne guérison à Zef de Zef, le dinosaure.
1: Oui.
0: Merci, allons ensemble à tout à l'heure.

0: Ah oui, elle vante les mérites, elle vante les richesses touristiques du Tchad. Voilà une très belle chanson pour promouvoir notre tourisme. Ah oui, il faut également de temps en temps que ceux qui s'occupent des différents domaines ici au Tchad fassent attention également à ce que aux œuvres artistiques, parce que voilà des telles œuvres qui peuvent accompagner ou bien les accompagner dans leur mission. Ah oui, une très belle chanson pour vanter hein, tout ce qui est attrait au tourisme. Et le tourisme, comme on le sait, ailleurs, hein, ça fait entrer beaucoup d'argent. Hein. Il faut promouvoir le tourisme, hein, l'écosystème, tout pour que les gens viennent visiter hein, le Tchad et faire entrer beaucoup d'argent. Hein, c'est important. Nous sommes cette fois-ci avec Mamadou Kaina. Bonjour Mamadou.
1: Oui, bonjour Papa Gentil.
0: Mais comment allez-vous, cher Mamadou?
1: Je vais très bien, et de votre côté?
0: Ça va très bien. À Moundou ou bien vous êtes à Bayili?
1: Je suis à Bayili depuis le mercredi passé.
0: D'accord. Et la famille, oui. Ça va là-bas?
1: La famille va bien encore, mon cher père.
0: Ça veut dire que de votre côté, c'est bon déjà?
1: Dieu merci, c'est bon, mais c'est à moitié. Je vais repartir pour le contrôle.
0: D'accord. Dieu au contrôle, ouais. Comme vous l'avez dit.
1: Amen.
0: Merci et bonne convalescence.
1: Merci beaucoup, mon frère. Bon, pour la troisième.
0: La troisième.
1: Roy Campbell.
0: D'accord, je note.
1: La deuxième.
0: La deuxième.
1: Organisation internationale de la francophonie.
0: D'accord, je note.
1: Et la première, non?
0: Oui, la première maintenant.
1: Le 6 mai.
0: Le 6 mai.
1: Oui.
0: D'accord, tout est noté.
1: Ok, bonne animation.
0: Merci beaucoup et bon séjour là-bas. Je vais devoir rappeler les trois questions avant de passer à un autre son. La première question, quand a eu lieu la signature des deux conventions de financement et de l'avenant de réallocation entre le Tchad et l'Union européenne destinée à la formation professionnelle et la résilience? Deuxième question, que signifie OIF? Et enfin, la troisième, à qui peut-on attribuer cette citation? Ceux qui aiment l'humanité détestent en général les personnes. 6153-53-2061-53-53-20. C'est le numéro d'appel. Et après Mariam Toufdi, retrouvons cette fois-ci Sitson Algeri, Chalani, on envoie ce soir Olivier. Ça va Olivier? C'est ton petit, non, Sitson? Ah ouais, d'accord. Merci.

0: Nous allons nous rendre à Gounougaïa. Cette fois-ci, c'est tonton Philemon qui est au bout du fil là. Philemon, bonjour.
1: Bonjour, Makalek.
0: Comment allez-vous?
1: Nous allons très bien.
0: Ça fait longtemps.
1: Vraiment, ça fait longtemps. Hein?
0: On se pose la question, mais qu'est-ce qui ne va pas?
1: Vraiment, c'est des occupations. Ce sont des occupations.
0: Ah oui, je vois. Mm-hmm.
1: Moi, je suis que peut-être la famille Gardin-Lecouré est en train de se poser la question sur
0: tout
1: la
0: présence
1: de
0: ton... Tout à fait.
1: Vraiment, le bon Dieu a voulu ce qui se passe sur les antennes de la radio telle aujourd'hui.
0: Hein. Merci beaucoup, merci. Merci et bon retour.
1: Merci.
0: N'abandonnez pas la maison. Ça va, la famille se porte bien.
1: Là, c'est bon.
0: De votre côté aussi, ça va, non?
1: Rien de grave encore.
0: D'accord, c'est bien. Mm-hmm.
1: Non, la saison pluvieuse a débuté chez nous déjà.
0: Ah bon?
1: Nous sommes en train de défricher les champs déjà.
0: Waouh!
1: Et la préparation est déjà faite. Hein?
0: Waouh! Mais c'est bien. J'espère que la pluie va garder sa constance pour ne pas dérouter les gens aussi.
1: Bon, nous voulons assez que ça soit ainsi, puisque la pluviométrie, ça change de temps en temps. Là.
0: C'est ça.
1: Il ne faut pas que ça désolve les gens quand même.
0: Exactement, Dieu grand.
1: Non, pas pour les yeux, mais c'est toujours un signe de vie pour tous les Tchadiens qui m'écoutent en ce moment.
0: Waouh, c'est gentil ça.
1: Okay.
0: Merci beaucoup.
1: Que tous les Tchadiens soient de la voix de tonton Phil.
0: Merci, tonton Phil. Alors ensemble, on salue la famille et tous ceux qui nous suivent depuis Gounougaïa.

0: Nous sommes cette fois-ci à Massakori avec Haroun Brahim Djemé. Bonjour.
1: Allô?
0: Oui, cher Haroun, bonjour.
1: Oui, bonjour, monsieur Magalé.
0: Comment allez-vous?
1: Oui, ça va, Djemé, merci à vous.
0: Et Massakori, ça va?
1: Oui, ça va, Massakori, ça va.
0: D'accord, c'est bien.
1: Oui. Je viens de prendre le train en marche, là.
0: Il n'y a pas de souci. La première question, quand a eu lieu la signature des deux conventions de financement et de l'avenant de réallocation entre le Tchad et l'Union européenne destinée à la formation personnelle, professionnelle et la résilience?
1: Oui.
0: Mm-hmm. Deuxième question, que signifie OIF? Et la troisième, à qui peut-on attribuer cette citation? Ceux qui aiment l'humanité détestent en général les personnes.
1: Ok, j'arrive dans quelques minutes.
0: Il n'y a pas de souci, nous sommes là. 12h30 minutes.
1: Okay.
0: Merci.

Cette Algevi Charani, c'est le titre qui passe actuellement en fonctionnant sur votre radio. Nous sommes à Abéché une fois de plus. Bonjour. Allô. Il est parti. Désolé.

0: Ah oui, à présent, Kiram Oubouduville. Bonjour, Kiram.
1: Bonjour, Big Boss.
0: On dit quoi, Kiram Youssouf?
1: Bien, vraiment, bon, nous venons de sortir du Day National, donc il faudrait d'abord saluer la mémoire.
0: n'est-ce pas, c'est important.
1: Hein? La vie est faite ainsi.
0: Tout à fait.
1: De haut et de bas, donc...
0: Exact.
1: Nous sommes en cœur avec ceux qui nous ont précédés et ceux qui défendent la patrie.
0: Mm-hmm. C'est ça.
1: Bien, la 3.
0: La 3, mm-hmm.
1: Roy Tambel.
0: D'accord, c'est noté.
1: Et l'Organisation internationale de la francophonie pour le numéro 2,
0: mm-hmm.
1: le 1, le 6 mai.
0: D'accord, tout est noté.
1: Je vous passe à une demoiselle.
0: Elle fuit.
1: C'est une dictature qu'elle va dire quand même.
0: D'accord, ok, allons-y. Allô, la demoiselle.
2: Oui, bonjour.
0: Vous n'avez pas des ailes?
2: C'est comment?
0: Ça va très bien, vous allez bien?
2: Ça va, et de votre côté?
0: Oh Dieu, merci, ça va. La voix là, est-ce que c'est une voix que je connais? Est-ce qu'elle m'est familière?
2: Aïe, comment ça? Non.
0: Non, pas du tout.
2: Pas du tout, peut-être les voix se ressemblent seulement.
0: Certainement, c'est ça. Mm-hmm. Et on vous appelle qui là déjà?
2: Bon, moi, je réponds au nom de Maïfada Georgette Esther.
0: D'accord, c'est bien. Ça se passe bien au niveau du CLAC?
2: Oui, ça se passe bien au niveau du CLAC. On est là sous la chaleur, malgré que on n'arrive pas à supporter. On n'a pas le choix. Hein.
0: On n'a pas le choix, mais ça va passer bientôt.
2: Ah, espérons bien, oui.
0: C'est ça.
2: Ok, bien, merci beaucoup et passez une belle journée. Alors.
0: Merci, belle journée à vous. Merci beaucoup. Merci. On va devoir rappeler les trois questions. Avant de passer à un autre son, la première question, quand a eu lieu la signature des deux conventions de financement et de l'avenant de réallocation entre le Tchad et l'Union européenne destinée à la formation professionnelle et la résilience? Deuxième question, que signifie OIF? Et enfin, à qui peut-on attribuer cette citation? Ceux qui aiment l'humanité détestent en général les personnes 60 ans, 53, 20, c'est le numéro d'appel. Et nous allons écouter un jeune qui vit en Russie. Actuellement, il est en Djamena pour le festival New School Power. Il s'appelle Afro Sao Wildona. On écoute.

0: Et nous sommes maintenant à Koussiri avec Atta Bouchimane. Bonjour.
1: Bonjour, Big Boss.
0: On dit quoi, patron?
1: Ça va, alhamdoulilah.
0: D'accord. Et Koussiri, ça va?
1: Ça va, alhamdoulilah.
0: D'accord. Le week-end, ça a été?
1: Et la belle capitale?
0: Oui, la capitale se porte bien.
1: Ah, ok, là, c'est bien.
0: C'est ça.
1: Le questionnaire.
0: D'accord. La première question. Quand a eu lieu la signature des deux conventions de financement et de l'avenant de réallocation entre le Tchad et l'Union européenne destinées à la formation professionnelle et la résilience?
1: Bon, je propose chaque
0: année. D'accord. Deuxième question. Que signifie OIF?
1: OIF. Organisation internationale de la francophonie.
0: D'accord. Et la troisième, à qui peut-on attribuer cette citation? Ceux qui aiment l'humanité détestent en général les personnes.
1: Bon, aucune idée.
0: Aucune idée.
1: Oui.
0: D'accord. Oui.
1: Je voulais rendre un vivant hommage à quelqu'un de l'Olama.
0: Allez-y, allez-y. Allez-y.
1: Bon, oui. Je rends hommage à Ahmad Ali Sen Ahmad.
0: Oui, c'est vrai. C'est ça. C'est ça, Père Sonam. Et on adresse nos condoléances à la famille et à tous ceux qui le connaissent.
1: Exactement.
0: Merci beaucoup.
1: Bonne année.
0: Merci à Tabou Tuman et on reste en contact.

0: 161 53 53 20, c'est le numéro d'appel. Nous sommes avec Saad depuis la rue de 30 mètres. Bonjour Saad.
1: Bonjour Timothée.
0: On dit quoi, le Barcelonais?
1: Nous disons Dieu merci.
0: D'accord. Là, vous êtes en maillot ou bien vous êtes en quoi?
1: Non, en
0: table. D'accord.
1: Champion d'Espagne, 2025-2026.
0: Hein?
1: Champion d'Espagne.
0: D'accord. Vas-y, je vois beaucoup de gens en maillot de Barça.
1: Ah, donc comme c'est un jour ordinaire. Si on avait joué le samedi.
0: Oui, allez, voilà. Voilà.
1: Les images, on va voir.
0: C'est ça.
1: Le maillot au travail, c'est pas présentable.
0: C'est ça. Et ça, c'est bon pour le week-end, là.
1: Ah ouais, c'est pour le week-end, quoi. La maison, voilà. Pas au quartier, pas à côté du palais, du maillot et de l'Onama.
0: Non, pas du tout. C'est pas agréable.
1: On n'a pas bâti n'importe qui, hein.
0: Hein, n'est-ce pas?
1: On a bâti le grand Real, là.
0: Voilà, voilà. Ça, c'est bien dit. Ça, c'est bien dit.
1: Grand Real, par 2 buts à 0.
0: N'est-ce pas?
1: En première mi-temps, c'est tout, c'est terminé.
0: D'accord. C'est ça, même. C'est ça, même.
1: Tu vas faire Alexis, Alexis, Alex.
0: N'est-ce pas?
1: Alexis,
0: opérationnel.
1: Ok, la deuxième question.
0: La deuxième, d'accord.
1: Organisation internationale de la francophonie.
0: D'accord, c'est noté.
1: La première. Mercredi 06 mai 2026.
0: D'accord, c'est noté également.
1: Okay. Je zappe la troisième.
0: La troisième, d'accord. Merci Saad.
1: Allez.
0: Merci. On est ensemble et on va vous accompagner cette fois-ci avec Simple Jugé et Tony qui vont nous chanter Dari. On écoute.

0: Ah oui, 12h40 minutes ici à Lunamo, c'est la même heure. Farcha, Farcha nous appelle. Ada, Ada, bonjour.
1: Bonjour.
0: Ça va, Farcha Madirio?
1: Oui, ça va mieux.
0: D'accord, d'accord.
1: Mmh. Bien, j'espère.
0: Oh Dieu, merci, ça va très bien. On est opérationnel là.
1: Okay,
0: mmh. Il y a du vent là où vous êtes à Parma, Ada.
1: Justement.
0: Vous êtes à côté des Ventulo?
1: Non.
0: D'accord, d'accord. Mmh. Oui.
1: Je propose Roy Campbell.
0: Pardon? Roy Campbell, d'accord. Campbell, pour la troisième, c'est ça.
1: Pour la troisième, c'est ça. Merci, à tout à l'heure.
0: Merci, Ada, à tout à l'heure. Ensemble.

Le Parisien Bay est de retour. Rebonjour. Parisien. Allô. Il est parti. Désolé, le Parisien. Il faut rappeler 6153532 euros sur le numéro d'appel.

0: Ah oui, très belle chanson avec des très belles paroles également. Hein. Ici, c'est le groupe Sans Préjugés, en fait, ici avec Tony Ives. Ah oui, la solution, c'est pas ailleurs. Hein. S'il faut trouver la solution à sa vie ou bien à son quotidien, c'est sur place ici. Ça sert à rien de s'exiler. Ah oui, c'est bien, hein. C'est bien. Très bon conseil. Mbaye, bon retour.
1: Bonjour.
0: Hey, rebonjour.
1: Bonjour.
0: Mmh, ça va?
1: Oui,
0: tranquille. Tout bien.
1: Le réseau, ça me tient pas, là.
0: Ah, le réseau, comme d'hab, hein. Allô?
1: Allô, Bigot?
0: Oui, je vous écoute, Mbaye. Allô, Mbaye? Ah, désolé.

0: Haroun de Massakouri est de retour. Rebonjour, monsieur Haroun.
1: Rebonjour, monsieur Makhaled. Bon, pour la deuxième question.
0: Oui.
1: Je propose. Journée internationale de la francophonie.
0: La deuxième, c'est O, hein, c'est O-I.
1: C'est O-I.
0: Ah, donc O, là. C'est le S, ça va, mais O, O, c'est quoi?
1: C'est O-I.
0: O comme Olivier, I comme. Comme Irène.
1: Irène.
0: D'accord, il n'y a pas de souci.
1: Ouais.
0: Merci, à tout à l'heure.

0: Mesdames et messieurs, l'émission s'est gardée. Écoute, ça se passe comme ça sur les ondes de la RNT du lundi au vendredi, 12h10 à 13h. Et pour nous joindre ou bien participer au jeu, n'hésitez pas à appeler au 611-53-53-2061-53-53-20. Nous avons trois questions aujourd'hui. La première question, quand a eu lieu la signature des deux conventions de financement et de l'avenant de réallocation entre le Tchad et l'Union européenne destinées à la formation professionnelle et la résilience? Deuxième question, que signifie OIF et enfin à qui peut-on attribuer cette citation? Ceux qui aiment l'humanité détestent en général les personnes. Amatsugi, bonjour. Allô, Amatsugi.
1: Mon grand Makalek, bonjour.
0: On dit quoi, Amatsugi, depuis le quartier Béguinage?
1: On dit Alhamdulillah et toi?
0: Dieu merci, ça va très bien.
1: Ta famille?
0: La famille se porte bien, de votre côté ça va?
1: Et ça va avec le chaleur.
0: Oui, avec cette canicule, c'est pas facile.
1: Non, parce que c'est une ensemble.
0: C'est ça. Oui.
1: Voilà, ça va.
0: D'accord.
1: Comme j'ai dit, c'est un match là.
0: Hein?
1: J'ai lancé le réseau seulement sur les questions.
0: Oui. Vous n'avez pas les questions? Je vous rappelle les questions, c'est ça?
1: Tu dis quoi?
0: Je rappelle les questions, c'est ça?
1: Ouais, c'est ça.
0: D'accord. La première question, quand a eu lieu la signature des deux conventions de financement et de l'avenant de réallocation entre le Tchad et l'Union européenne destinée à la formation professionnelle et la résilience? Deuxième question, que signifie OIF? OIF. Ah, F.
1: O-I-N-F.
0: F. O-I-F seulement.
1: F.
0: Ah.
1: Et le troisième,
0: à qui peut-on attribuer cette citation? Ceux qui aiment l'humanité détestent en général les personnes.
1: Je reviens.
0: Il n'y a pas de souci. Merci. Nous sommes là. On va vous accompagner cette fois-ci avec Rubino de Souza. La mort, c'est une exclusivité. C'est extrait de son album. Ah oui, le dernier album qu'il vient de mettre sur le marché. Et c'est un album de très, très, très, très bonne facture. Les échos du destin. On écoute.

0: mort.
1: Ah oui, la mort n'est pas rien personne. La mort frappe partout, du nord au sud, de l'est à l'ouest et au centre. Ah oui, la mort a malmené les clients. Rune se pose la question, pourquoi? Pourquoi avoir choisi le tchat pour frapper tout le temps, tout le temps? Ah oui. Nous sommes à Kartota, le quartier de Baba Yaro, oui. Avec M. Omar. Bonjour.
2: Oui, bonjour, bonjour, bonjour.
1: Comment allez-vous, M. Omar?
2: Ça va bien.
1: D'accord.
2: Tu me connais ou quoi?
1: D'accord. Oui, ça va.
2: Je vais juste saluer deux personnes seulement. Abdelhadi Mamassa de Baba Yaro.
1: Et enfin?
2: Youssouf Kram.
1: Ah, d'accord. Les voisins.
2: Merci avec vous. Bon boulot.
1: Merci beaucoup. Merci. On salue tous ceux qui nous suivent depuis Kartota.

0: Ah oui, Rubino de Souza, La Mort, un titre extrait de son album Écho du Destin, le dernier qu'il a lancé il n'y a pas longtemps. Et merci, et c'est un bel hommage, hein, ce titre La Mort, à tous ceux qui nous ont chers, à tous ceux qui sont partis, ah oui, qui ont laissé des vies difficiles à combler. Merci à toi, Rubino, et bon vent. Nous sommes avec Mamad Hessen, bonjour.
1: Oui, bonjour, comment vous allez?
0: Ça va très bien, vous nous appelez d'où là?
1: Je vous appelle depuis Dembe.
0: Dembe, ah oui, Dembe. Dembe Bildo ou bien Dembe l'autre côté?
1: Oui, Dembe Bildo.
0: D'accord, ok.
1: C'est dangereux,
0: mmh. Hein? C'est dangereux là-bas? Ah, c'est mon quartier d'enfance, hein?
1: Sinon, ça va?
0: Ça va très bien.
1: Alhamdulillah.
0: Mmh, oui.
1: Sinon, moi, je suis parti pour la question numéro 2.
0: Numéro 2, allons-y.
1: Vous avez dit que signifie OIF,
0: oui,
1: non?
0: Tout à fait.
1: Moi, je propose Organisation Internationale de Francophonie.
0: D'accord, c'est noté. C'est tout?
1: Oui, c'est tout.
0: Merci, Mamad Hessen. On va vous raccompagner avec... vous aimez Ahmad Mbé?
1: Oui, j'aime.
0: D'accord. Vous avez déjà écouté son dernier morceau?
1: Non, j'ai pas eu la chance d'écouter.
0: D'accord, c'est Ego, c'est sur sa page YouTube. On vous joue maintenant.
1: Alors, on y va.
0: On y va, merci.

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1: Nous sommes cette fois-ci à Doba avec monsieur Mouattangar Xavier. Bonjour. Comment allez-vous,
2: Moi, Tangar, Janvier.
1: C'est Janvier, non Xavier. D'accord.
2: Oui, Janvier, comme le premier mois de l'année.
1: Tout à fait, c'est ça. Janvier, ok.
2: Mm-hmm. Ok, merci beaucoup.
1: Mm-hmm.
2: Bonjour à l'émission.
1: Bonjour à vous, monsieur Janvier.
2: Ok.
1: Mm-hmm.
2: Oui, je voudrais participer aussi à la deuxième question.
1: Oui, allez-y.
2: Organisation internationale de la francophonie.
1: D'accord, c'est noté.
2: Et je profite de l'occasion pour saluer tous ceux qui me sont chers.
1: Mmh, merci.
2: Je vois Olivier, chef de quartier arabe de Doba.
1: Et enfin.
2: Et enfin, bon. Mais Frangin.
1: Merci beaucoup.
2: Salut, je vais pas
1: merci. On est ensemble, monsieur Mouattangar Janvier. On salue nos amis de Doba.

Ah oui, Ego, c'est le titre de Ahmed Mbé, hein, le dernier. Hein, le clip est très beau clip également. Il faut aller sur sa page pour suivre cela. Merci beaucoup, Ahmed Mbé, 71 53 580. Ah, c'est le numéro d'appel. Et nous retrouverons sur la platine de votre radio la dernière programmation musicale du numéro d'aujourd'hui. Et c'est Mondu Célestin, en fait, ici, avec le groupe Révolution. Et ça donne. Ça donne quoi? Alhamdoulilah. On écoute. 60 ans, 53, 53, bon, c'est le numéro d'appel. La première question, quand a eu lieu la signature des deux conventions de financement et de l'avenant de réallocation entre le Tchad et l'Union européenne destinée à la formation professionnelle et la résilience? Deuxième, que signifie OIF? Et enfin, à qui peut-on attribuer cette citation? Ceux qui aiment l'humanité déteste en général les personnes.

0: ambassade.
1: Eh oui, alhamdoulilah, je n'ai pas tout ce que je veux, mais ça va, alhamdoulilah. Hein. On n'est pas obligé d'avoir tout, hein, pour, avant de remercier Dieu. C'est important. Il faut se réjouir du peu que tu as, et puis le reste viendra. Il suffit de travailler seulement et ça va aller. Depuis Ngangali, Emmanuel, bonjour.
2: Oui, bonjour.
1: Comment allez-vous, cher Emmanuel?
2: Ça va.
1: D'accord. Est-ce que vous savez que vous êtes le dernier auditeur aujourd'hui?
2: Oui.
1: On garde l'écoute. D'accord. On commence par quelle question?
2: La première question.
1: La première question, allons-y.
2: Oui.
1: Oui. Allô? Emma?
2: Oui.
1: Oui. La réponse?
2: Bon,
1: je vais te
2: téléphoner un peu.
1: D'accord. Ok, on a passé le temps à saluer des personnes.
2: Oui.
1: Oui. Emmanuel?
2: Oui.
1: Vous me suivez?
2: Oui.
1: D'accord, saluer des personnes.
2: Pardon?
1: Saluer des personnes, on a fini l'émission.
2: Ah, d'accord. Mmh. Salut, mon papa, moi, Machitokari, Raymond.
1: Et enfin?
2: Et je salue ma grande sœur, Denero Blandine, Machitokari, va depuis Dombas.
1: Merci beaucoup. Mesdames et messieurs, c'est pratiquement terminé pour ce tout premier numéro de la semaine de votre émission. Gardez l'écoute. La première question, quand a eu lieu la signature des deux conventions de financement et de l'avenant de réallocation entre le Tchad et l'Union européenne destinée à la formation professionnelle et à la résilience? Il fallait juste se proposer le mercredi 6 mai 2026. Mercredi 6 mai 2026. Deuxième question, que signifie OIF? OIF signifie Organisation internationale de la francophonie. Organisation internationale de la francophonie. Et enfin, à qui peut-on attribuer cette citation? Ceux qui aiment l'humanité détestent en général les personnes. Il fallait juste se proposer Roy Campbell. Roy Campbell. Et pour la première question, le tout premier à nous faire la proposition, c'est Dorsna Maurice de Piabissé, suivi de Maloum, Mana Mathieu de Dingangali et de Mbaï des Parisiens depuis Abena. Donc, félicitations à Dorsna Maurice, à Maloum, Mana Mathieu et à Mbaï des Parisiens. Nous remercions également, ou bien félicitons également ceux qui ont fait la même proposition que vous. Deuxième question, le tout premier à nous faire la proposition, c'est encore Dorsna Maurice depuis Abéché, suivi de Maloum Mana Mathieu de Ngangali et de Mamadou Kainan depuis Baïli. Donc, félicitations à vous, Dorsna Maurice, à Maloum Mana Mathieu et à Mamadou Kainan depuis Ngangali. Nous félicitons également ceux qui ont fait la même proposition que vous. Et enfin, pour la dernière question, encore lui, Dorsna Maurice, était le tout premier à nous faire la proposition, suivi de Mamadou Kainan, voilà, Mamadou Kainan, depuis Baïli et de Kiram Youssouf depuis le clac d'Adeb Djumal. Donc, félicitations à Dorsna Maurice de Piabichi, à Mamadou Kainan de Baïli et à Kiram Youssouf depuis le clac d'Adoub Djumal. Nous félicitons également ceux qui ont fait la même proposition que vous. Mesdames et messieurs, sachez que la technique et l'affaire de Yarna Yves de Bamsi, à ses côtés se trouve le jeune Mamad Issa. Nous avons Fatima Kadamalato à la régie d'antenne au micro. Je suis votre humble serviteur. Appelez-moi quand vous voulez, Alexis Dimasca ou Mathieu Alex. Il y a également Amachata qui est à l'enregistrement, Abou à la locomotion et tout à l'heure Demba Nadej Dolmia et Emile seront là pour vous conduire jusqu'à 15h. Portez-vous bien. Bon appétit à toutes et à tous. À demain.

0: 13h03 minutes dans ce studio de radiodiffusion nationale tchadienne. Vous venez là-dessus votre émission Gardez l'écoute présentée par Mac Alex. La belle voix de K2 dans le titre Aïe a été là pour accompagner SEPA. 13h03 minutes, nous retrouvons Saint-Bété Bao dans le titre Ndjekouma. Sachez qu'à partir de 13h10 minutes, vous aurez votre magazine sur l'intelligence artificielle. Entre-temps, on va écouter Ndjekouma, c'est qui et qu'est-ce que ça veut dire. On y reviendra juste après.
1: On déguste ensemble.
2: Le pharaon du Rondon, Saint-Bété Bao, encore présent. 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

0: 13 heures 10 minutes dans ce studio de radiodiffusion nationale tchadienne, ici dans l'antenne midi de ce 11 mai 2026. Je vous convie à présent à suivre votre magazine sur l'intelligence artificielle.
1: Bonjour à toutes et à tous, bienvenue dans cette émission qui fait part belle à l'intelligence artificielle aujourd'hui, qui est devenue un sujet passionnant et d'actualité. L'intelligence artificielle dans l'industrie musicale et dans le monde professionnel. L'intelligence artificielle transforme avec rapidité et profondeur notre façon de travailler, de créer et d'interagir. Dans l'industrie musicale, elle révolutionne la manière dont les artistes composent, produisent et diffusent leur musique. Des algorithmes capables de composer des mélodies aux outils de recommandations qui personnaliseront notre expérience d'écoute. L'IA façonne un nouveau paysage sonore. Mais son influence ne s'arrête pas là. Dans le monde professionnel, l'IA modifie les pratiques de nombreux secteurs, de la finance aux ressources humaines, en passant par le marketing et la logistique. Elle offre des opportunités, mais soulève également des questions éthiques et pratiques qui méritent

0: d'être débattue pour nous accompagner dans cette exploration passionnante. Nous avons le plaisir d'accueillir l'expert en IA, formateur, conférencier en IA générative, Memtinger Dimta Doum, par ailleurs DG de Cabexia, cabinet d'expertise en intelligence artificielle, avec une expérience approfondie dans l'application de l'IA dans divers domaines, nous aidera à comprendre les enjeux, les défis et les perspectives que cette technologie offre à la fois dans la musique et dans le milieu professionnel. Au cours de notre émission, nous aborderons notamment comment l'intelligence artificielle influence la création musicale et les processus de production. En quoi l'IA change-t-elle le paysage du travail et quelles compétences seront les plus recherchées dans les années à venir? Quels sont les enjeux éthiques associés à l'utilisation de l'IA dans ces domaines? Nous vous invitons à rester avec nous pour mieux comprendre. Monsieur Memtinger, bienvenue sur ce plateau. Vous allez bien?
1: Merci, très bien. Je suis très reconnaissant d'être ce matin-ci.
0: Merci.
1: Pour vous parler sur l'IA qui est un thème très passionnant.
0: C'est ça. D'accord. Dites-nous, c'est quoi l'IA?
1: L'IA, c'est donc l'ensemble des machines, des ordinateurs qui simulent donc l'intelligence humaine dans le raisonnement, dans les résolutions de problèmes et dans divers domaines. Donc pratiquement une simulation de ce que l'homme peut faire en question, mais basée sur des algorithmes qui travaillent et fonctionnent comme le cerveau humain, pratiquement.
0: D'accord. Et quand on parle d'algorithme, pour quelqu'un qui n'a pas une connaissance approfondie en informatique, il ne sait pas de quoi il est question. C'est quoi exactement algorithme?
1: Les algorithmes, comme vous le savez, c'est en général tout ce qui est informatique. On parle de mesures techniques basées sur les calculs mathématiques. Donc on parle de 0-1 souvent, oui, dans tout ce qui est compréhensible au niveau de l'IA. Mm-hmm. Et donc à base, ces systèmes, on arrive donc à mettre tout ce qui est calcul derrière, mm-hmm, pour permettre à calculer un point quelconque pour trouver une solution. Mm-hmm. C'est nous ce qu'on peut lire, la partie visible, oui, mais derrière ce fonctionnement, il y a des calculs de grand niveau, de haut niveau qui se passent en général. Donc c'est pour ça qu'on parle d'algorithme.
0: D'accord. Et comment l'IA influence la création musicale et les processus de production de nos jours?
1: Avec l'apparition de l'IA, je crois que toute l'industrie musicale a complètement changé de vue, mmh, puisque ça augmente beaucoup plus la productivité. Okay. Il y a beaucoup plus de créativité. Aujourd'hui, de nos jours, si vous trouvez une personne qui maîtrise l'IA, à lui seul, il peut être un producteur, il peut être un musicien, il peut être un bassiste en utilisant juste l'IA en question. Mmh. Ouais, donc, ça crée une grande productivité. Mmh. Ok, ce qu'on peut dire, c'est que ça peut tuer un peu l'authenticité de la personne, ou bien, voilà. Mais tout ce qu'on peut faire avec l'industrie IA dans la musique, c'est une très grande transformation. Mmh. C'est lié à pénétrer dans tous les domaines possibles de nos jours. Et donc, ça fait que la musique aussi, le cinéma aussi, où on peut produire des films à la Hollywood, et ainsi de suite. Donc, la musique aussi. Ouais. Mais derrière, il faut savoir les lois. Qu'est-ce qui permettent justement d'utiliser ces IA pour générer des musiques? Quelles sont l'attribution de droits d'auteur, ainsi de suite, qui ne sont pas encore bien calculées ou bien mises en place jusqu'à présent?
0: D'accord. Et si j'arrive à générer une musique à l'aide de l'IA, est-ce que je peux réclamer les droits d'auteur de cette musique?
1: On ne peut pas, malheureusement, réclamer le droit d'auteur quand c'est une musique générée par l'IA. Mm-hmm. Parce que le droit d'auteur a toujours un reflet sur la personne. Sur la personne. Or là, c'est une machine qui a créé, ou bien un outil qui a créé. Donc on ne peut pas réclamer un droit d'auteur sur une œuvre produite par l'IA. Mais si peut-être on utilise l'IA comme outil de travail pour générer donc la musique, là on peut parler de droit d'auteur.
0: Okay.
1: Parce que je l'utilise pratiquement en utilisant ma technicité, mm-hmm, pour générer, pour améliorer ma façon de travailler. Mm-hmm. Et donc, comme outil et assistant, on peut donc parler de droit d'auteur. Mmh. Mais écrire un prompt, générer une musique et publier, on ne peut pas parler de droit d'auteur.
0: Mmh, d'accord. Mais est-ce que la musique générée par l'IA contient les mêmes émotions que celles créées par l'être humain?
1: Absolument pas, parce que l'IA n'a pas d'émotion. On essaie de créer de nos jours un peu des IA qui commencent déjà à avoir un peu d'émotion. Mais quand quelque chose qui vient de soi-même, c'est un peu différent que de générer tout simplement un texte. Mmh. Bien, on peut dire que le texte vient de moi, mais je peux écrire un texte, donner à l'IA de corriger et d'améliorer, c'est autre chose. Ouais. Mais l'IA n'a pas d'émotion. Donc, ça fait que ça reste une musique un peu figée, qui n'a pas d'émotion, en quelque sorte.
0: Donc, ça vient écarter la peur qui consiste à dire que l'IA va remplacer les humains.
1: L'IA ne peut pas du tout remplacer les humains. Mmh. Ouais, ça va être un peu compliqué de remplacer les humains. Mmh. Puisqu'on le dit souvent, l'IA n'a pas d'émotion, l'IA ne réfléchit pas beaucoup. Elle peut halluciner d'une drôle de manière. Mmh. Rien ne peut pas remplacer l'humeur dans tous les domaines, sauf dans des métiers, peut-être un peu de réflexion approfondie. Mmh. On aura besoin donc des personnes qui utilisent l'IA, qui maîtrisent l'IA. Mais derrière, il y a toujours l'humain qui maîtrise. Bien, on a de nos jours des IA qui sont un peu plus puissantes, qui peuvent être indépendantes, qui peuvent travailler d'elles-mêmes. Mmh. Mais la dernière décision, et c'est moi, la personne qui est derrière, mmh. qui programme, qui a le droit de dire non, stop. Donc, ça revient toujours
0: d'accord.
1: À l'humain.
0: D'accord. En quoi l'IA change-t-elle le paysage du travail et quelles compétences seront les plus recherchées dans les années à venir?
1: Je crois que, comme dans la musique, hein, l'IA a pris donc une très grande place de nos jours. Plus de 80% des personnes adaptent l'IA actuellement dans le service. Mmh. Et ça permet d'avoir une très grande productivité. Une très grande productivité surtout dans le travail. Mmh. En plus, les métiers vont un peu changer ou bien vont muter d'autres types de métiers.
0: Métier, ouais. Ouais,
1: donc, si vous êtes pilote de nos jours, on peut facilement être pilote de drone au lieu d'être dans un avion de chasse, mmh. plus précisément. Vous, vous devenez plutôt un pilote de drone.
0: Ouais.
1: Donc, il y a ces types de transformations dans beaucoup de domaines qui est révolutionnaire en quelque sorte. Mmh. Donc, l'IA... c'est une révolution et ça change beaucoup de choses dans nos vies. Dans le domaine des médecines, vous avez aujourd'hui, avec l'IA, un peu plus de précision, un peu plus de, voilà, de travail un peu clair. Les rapports, on peut les faire rapidement en utilisant l'IA. Vous avez un travail d'une semaine à faire, vous pouvez le réduire en 30 minutes, en 40 minutes, selon ce que vous avez à faire, ainsi de suite. Aujourd'hui, on parle aussi de ces IA qu'on appelle des IA agentiques. Qui sont des IA qui sont complètement automatisées. Il y a des entreprises qui utilisent déjà ces IA. On peut avoir une IA qui travaille comme un secrétaire, qui travaille comme un journaliste, qui travaille comme un, je sais pas quoi, un service, un comptable, ainsi de suite. Mmh. Vous avez des IA comme Claude de nos jours, Claude ou Cowork et autres qui permettent donc, en quelque sorte, de créer cet environnement de fonction très indépendante et très efficace. Mmh. Hein, puisque vous utilisez les agents, qui sont des IA, ils peuvent faire un travail plus performant. Ces agents travaillent donc 24 heures sur 24, mm-hmm. et donc on ne peut pas les comparer avec les êtres humains, bien sûr. Ils travaillent, ils n'ont pas de salaire, bien mm-hmm. sûr, mais ils travaillent 24 heures sur 24, donc ça fait une réduction de coûts,
0: oui.
1: ça fait aussi des pertes de travail, bien sûr, mm-hmm. mais la tendance est beaucoup plus vers ce domaine.
0: Sauf que s'il y a coupure, ils ne peuvent pas aller redémarrer l'émetteur ou bien la régie.
1: Le mot coupure, c'est connu ici au niveau du Tchad,
0: oui.
1: mais dans d'autres contrées, c'est quand même limité.
0: Mmh.
1: Ouais, donc voilà, le problème aussi, il faudrait avoir la connexion Internet pour que
0: oui.
1: les agents IA travaillent permanemment.
0: Mmh, d'accord. Mmh. D'accord. Moi qui suis de la radio ou soit de la télé, comment je peux utiliser l'IA dans mon travail?
1: Bien, l'IA peut aider par exemple dans les rédactions, dans la correction des textes, dans les programmations, c'est-à-dire si vous n'avez pas d'idée par exemple pour créer une idée quelconque, un programme quelconque, poser juste une question comme orientation, qu'est-ce que je peux faire, ou bien préparer des interviews. Et tout ça, dans beaucoup de domaines, ça aide dans les productions aussi,
0: mm-hmm.
1: dans le montage des émissions aussi,
0: mm-hmm.
1: des scénarios, ouais. Des films, ainsi de suite. L'IA vous montre tous les angles possibles, dans quel angle filmer pour telle situation. Donc si on va par exemple à un reportage quelque part, je sais pas quoi, à Walia ou n'importe où,
0: mm-hmm.
1: vous posez des questions juste à l'IA
0: ouais.
1: pour vous préparer donc un reportage,
0: mm-hmm.
1: ce qu'il faut faire, ce qu'il faut dire, ainsi de suite. Donc ça réduit le temps de travail justement pour les journalistes.
0: D'accord. Vu que l'IA est en train de prendre presque, hein, dans presque tous les domaines. Mon grand-père qui est au village, par exemple, qui est agriculteur ou bien qui est éleveur, s'il veut utiliser l'IA dans ce qu'il fait, comment il pourra l'utiliser?
1: Je crois que c'est un outil qu'il faut beaucoup plus attribuer aux jeunes. On a une génération des grands-pères peut-être qui sont nés après la Première Guerre mondiale ou deuxième guerre mondiale.
0: Mmh.
1: Donc c'est une génération qu'on appelle les générations de baby-boomers mmh. qui ne s'intéressent pas du tout à cet outil.
0: Ça.
1: Pas du tout, absolument pas. Donc ça ne l'intéresse pas. Maintenant, la génération de 70, ils comprennent mieux, on a la génération de 80, on a la génération de 2000, donc ça dépend des générations de personnes. Ok, je fais des cours, il y a des personnes qui sont de ces générations qui sont curieux de venir passer un temps, apprendre. Si on a ces vieux pères
0: ouais.
1: qui sont intéressés par la technologie, il y en a toujours, hein, peuvent toujours l'adapter.
0: Ouais.
1: Comment expliquer donc à un papa, un vieux qui est au village, qu'on peut utiliser l'IA pour analyser le sol pour l'expliquer quel type de plante il faut planter, quand est-ce qu'il y aura la pluie, des prédictions et tout ça. Pour lui, ça va paraître un peu comme un peu bizarre. Oui. Il va vouloir discuter parce que chez lui, ça va de l'expérience de toutes ces années qu'il a eu à faire dans ce métier. Et donc, l'expliquer que non, sa manière de travailler n'est pas bonne, ça va être un peu compliqué.
0: D'accord. Et pour un éleveur?
1: Pour un éleveur, pareil. On peut utiliser l'IA pour orienter les drones, surtout pour pouvoir où est-ce qu'il y a des pâturages, ouais. Où est-ce qu'il y a de l'eau.
0: Ou soit si une vache veut mettre bas, des égarements, tout, c'est ça?
1: Oui, on peut utiliser l'IA en insérant peut-être des puces quelque part, ouais. Sur les animaux,
0: ouais.
1: Pour pouvoir les localiser, mm-hmm. Des fois quand ils disparaissent,
0: ouais.
1: Quand ils s'égarent, ça peut être aussi un avantage. Mais avec l'IA, on peut programmer quel type de foin, mm. Quel type de nutrition donner aux animaux, c'est possible avec l'IA.
0: D'accord. Quels sont les enjeux éthiques associés à l'utilisation de l'IA dans les divers domaines?
1: Bien, l'éthique, c'est qu'il faut arriver à avoir des personnes qui sont responsables en utilisant l'IA.
0: Mm-hmm.
1: Si on l'utilise de manière un peu sauvage, ça peut créer des problèmes. Donc, la loi doit permettre des IA qui peuvent aider la société.
0: Mm-hmm.
1: On peut générer des IA qui peuvent être un danger pour la société aussi.
0: Mm-hmm.
1: Quelles sont les lois derrière qui permettent de limiter les casses? Si on génère une IA qui va être peut-être une IA humanoïde, qui va marcher dans les rues, frapper sur les gens ou tirer sur les gens, ça va être un peu compliqué.
0: C'est ça.
1: Donc, il faut des lois derrière. Donc, il faut être responsable dans l'utilisation de l'IA. Et la loi derrière permet donc de cadrer quel type d'IA faut utiliser. Et surtout aussi, les données qu'on utilise pour entraîner l'IA, il faudrait que ça soit aussi cadré. Quel type de données? Parce que actuellement, toutes les IA, on peut tout simplement dire qu'ils se sont appropriés des textes juste pour créer leur IA. L'IA, c'est basé sur les bases de données. Et donc, après, ça crée des problèmes. Parce que actuellement, s'il faut parler de la musique, par exemple, l'IA est entraînée sur des bases existantes, des données existantes. Donc, on a utilisé des musiques des personnes pour entraîner l'IA sans leurs accords. Et donc, ça crée des problèmes.
0: Oui.
1: Après, bon, on a porté plainte à certains responsables des IA pour s'expliquer par rapport à ça. Donc, il y a ça qu'il faut contrôler.
0: Il y a même qu'on a utilisé leur voix. Hein. Récemment, j'ai vu une annonce d'un artiste célèbre ivoirien qui démentait, qui disait que non, c'était sa voix qu'on a utilisée pour fabriquer une musique. C'était pas lui.
1: Voilà, et tout ça. Et à ce qu'on appelle le deepfake qui apparaît aussi, la manipulation des images et tout ça. Quelles sont les lois qui permettent, qui l'interdisent et à quel niveau?
0: Ouais.
1: Quand on utilise une IA pour cloner une voix d'un acteur, est-ce que c'est l'IA les responsables? Je vais dire, si c'est OpenAI, est-ce que c'est eux les responsables ou bien c'est l'utilisateur le responsable? Il faut donc un peu départager. Au niveau d'Afrique, on n'a pas encore des lois qui régissent tout ça, tous ces problèmes, mais déjà on a en Europe ce qu'on appelle le IA Act et aux États-Unis autres, qui permettent donc de limiter un peu les casses. On demande des explications aux fournisseurs des IA qui doivent expliquer comment est-ce qu'ils ont entraîné, quelles sont les lois qu'ils ont offertes, qu'est-ce qu'ils ne doivent pas faire, ainsi de suite. Donc, c'est un peu de ça. Il y a récemment, à Munich, une IA, je ne sais pas si c'est OpenAI qui a été condamnée par rapport à l'utilisation des données non autorisées pour entraîner des images. Hein. Si moi, je suis un photographe et que je n'ai pas autorisé à ChatGPT, par exemple, OpenAI, ou à Claude, par exemple, d'utiliser mon image pour entraîner. Parce qu'on entraîne d'abord l'IA avec des images, avec des textes existants, avec des musiques existantes.
0: Ouais.
1: Et à base de ces textes, de tout ça, l'IA essaie donc de régénérer, de comprendre de quoi il s'agit. Et comment l'utiliser. Exactement. Donc voilà, il se peut qu'il y ait des reproductions à la lettre d'un type de musique quelconque. Alors là, c'est ces lois qu'il faut savoir, qu'est-ce qu'il faut dire quand une IA reproduit, par exemple, une musique de Michael Jackson exactement comme il le faut. Donc il y a ça. L'éthique derrière, justement, il faut utiliser de manière très responsable, surtout dans le domaine, je vais dire, de travail aussi. Ainsi, j'utilise l'IA pour me produire des textes. Il y a deux manières d'utiliser l'IA, ou bien plusieurs. Il y a une manière d'écrire un texte à l'IA qui va me générer un texte génératif, tout simplement, que je peux utiliser. Et il y a une manière d'amener l'IA avec mes propres pompes, mes propres instructions, pour donc l'amener à me produire des textes que moi je veux. Qui passe à ma manière d'écrire et de penser. Donc, à deux manières. Si j'utilise une IA générative et qu'après je m'attribue le contenu derrière, est-ce que c'est normal? Est-ce que c'est acceptable? Si aujourd'hui on a des écrivains qui utilisent l'IA pour écrire des livres, je veux dire, sans pourtant donner comme source IA. L'IA peut être citée comme source. des étudiants qui écrivent avec l'IA pour le thèse, mais ne citent pas comme source. Alors là, c'est une offense à l'utilisation et à l'éthique, en quelque sorte.
0: D'accord. Donc, vous avez utilisé l'IA dans plusieurs domaines. Vous avez réalisé des photos, vous avez réalisé également, créé une télévision, l'aide de l'IA. Vous avez également transformé un discours du français en arabe. Comment vous le faites?
1: Bien, comme je suis un expert et formateur, donc je teste tous les IA possibles dans tous les domaines possibles. Mon avantage, c'est que je suis un multitasking, comme on le dit. Tu fais du tout à la fois. Ouais. Je fais un peu de la musique, je fais chanter, je fais créer des photographies, je fais un peu de cinéma, tout est mélange chez moi. Donc, ça me permet de m'évader un peu dans cet univers, dans la création, dans la créativité. Donc, c'est ce qui m'amène à beaucoup plus tester des IA qui permettent donc de générer, de transformer les textes, le message du français en anglais ou de l'anglais en arabe, ainsi de suite, ou bien à générer des musiques, à créer des photos, bien sûr, de qualité et tout ça. Donc, j'apprends à chaque jour ce qu'il faut faire, ce qu'on peut faire avec l'IA.
0: C'est ça.
1: Comment cloner, par exemple, des personnes pour en faire une émission et tout ça, c'est ce que je fais quotidiennement.
0: De faire un clip et tout.
1: Faire des clips et tout ça, et j'en fais pratiquement tous les jours. Bon, ça demande du temps et je ne fais que ça. J'ai pas d'amis, j'ai pas un environnement où je passe énormément de temps à faire autre chose. Donc, ça me permet beaucoup plus de se concentrer pour tester chaque fois ce qu'il faut, quel type d'IA qu'il faut employer. Je fais des consultances aussi. Donc, qu'est-ce qu'il faut pour une entreprise? Qu'est-ce qu'il faut pour une musique? Qu'est-ce qu'il faut pour une vidéo? Générer des vidéos, générer ainsi de suite. Donc, ça facilite beaucoup. Il suffit juste d'avoir une petite idée, une créativité de ce dont on peut faire. Et tout de suite, on met ça en place avec l'IA.
0: D'accord. Et on parle de nos jours de l'IA générative. Et en quoi celle qui est générative se distingue des autres formes d'intelligence artificielle?
1: L'IA générative est basée beaucoup plus sur les IA qui génèrent dans les textes, comme ça le dit. L'IA générative, ça génère les textes, ça génère les vidéos, ça génère des sons, ainsi de suite, basée donc sur des prompts. Le fait juste d'écrire un prompt, comme je voulais dire, c'est donc une instruction qu'on donne à l'IA. On lui donne un rôle, on lui donne une tâche, on lui donne les objectifs, on lui donne un certain point à donner pour que l'IA arrive à générer ce qu'on veut obtenir, en quelque sorte. C'est pour ça qu'on parle de l'IA générative. On a d'autres types d'IA qu'on appelle les IA agentiques, qui sont des agents qu'on peut créer, qui peuvent être des secrétaires, qui peuvent être des directeurs, qui peuvent être des financiers. C'est des agents, ça, c'est d'autres types d'IA. On a plusieurs autres types d'IA un peu approfondis qui travaillent dans d'autres domaines, dans la prédiction, beaucoup dans la réactivité, ainsi de suite. Donc, on a beaucoup d'autres types d'IA derrière. Ce qu'on utilise actuellement, beaucoup plus pour la population générale, pour des personnes qui comprennent pas trop l'informatique, trop les IA derrière, c'est les IA génératives qu'on utilise.
0: D'accord.
1: Ça permet donc de générer des musiques, comme je l'ai dit, des vidéos qu'on voit souvent sur les TikTok, qu'on appelle des deepfakes, manipulation des images et tout ça, donc ça fait partie.
0: D'accord. Et quelles sont les compétences clés que les professionnels doivent développer pour s'adapter à cette nouvelle ère de l'intelligence artificielle?
1: Bien, de nos jours, il faut savoir que si une personne qui n'utilise pas l'IA peut avoir énormément de problèmes pour trouver du travail. Ça fait partie des compétences. C'est pas tous les jobs, mais la compétence d'IA est exigée dans beaucoup de domaines. Juste le prompting, comme on le dit, comment arriver à utiliser le bon prompt, l'utilisation de prompt, comment aujourd'hui on a parlé hier, il n'y a pas longtemps, de prompt engineering. Aujourd'hui, on parle de content engineering. Donc, ça change. Le content engineering, c'est des personnes qui, donc, essayent de programmer ce qu'on appelle comment une IA agentique peut fonctionner. Peut faire un travail quelconque. On définit donc le rôle de ce qu'il va faire, quelles sont les actions, les tâches qu'elle va accomplir, ainsi de suite. Donc, on parle de ça. Donc, tout ce qui est trait à l'utilisation d'IA dans beaucoup de domaines, que ce soit au niveau des secrétariats, il faut apprendre à comprendre comment fonctionne l'IA, écrire des contenus, écrire des tests qu'il faut. Parce que de nos jours, si je suis secrétaire, qui ne connaît pas l'IA et qu'il y a une autre personne qui maîtrise plus l'IA que moi, on va préférer cette personne. Donc, il faut être augmenté. Les personnes qui apprennent l'IA, on les appelle les personnes augmentées. Il faut être donc un être augmenté. Augmenté parce que l'IA nous booste en quelque sorte de mieux travailler, de mieux avancer.
0: D'accord. Avant de vous dire au revoir, quel message aimeriez-vous transmettre aux artistes et aux professionnels qui souhaitent intégrer l'IA dans leur travail? Quelles recommandations pouvez-vous leur faire?
1: Bien, tout le temps, j'oriente des gens à travailler, à mieux utiliser l'IA pour travailler. Ne pas laisser l'IA produire son travail. Le plus important, utiliser l'IA avec sa créativité pour créer. Tout simplement, il ne faudrait pas donner un texte à l'IA et puis l'IA produit la musique. Pour moi, c'est une des mauvaises manières d'utiliser. Il n'y a pas longtemps, on a des grands plateaux d'ingénieurs de musique. Mais de nos jours, on peut soit son téléphone, son laptop, et avoir tout ça et travailler. Donc l'IA peut créer une ligne de basse. On peut demander à l'IA quel type de ligne de basse pour tel et tel. Moi, je suis un peu bassiste, donc c'est pour ça que je parle beaucoup plus de ça. Ainsi de suite, ça peut aider à orienter dans ce type et même donner les beats, voilà, les notes et tout les ça notes, pour fonctionner. Ça aide, mais c'est à moi en tant que musicien de l'adapter, de ne pas juste le faire et puis attendre. Donc, utiliser l'IA de manière très responsable, comme je vais tout le temps le dire, créer, avoir d'abord en soi-même sa créativité et donc léguer une partie à l'IA, considérer l'IA comme un assistant, un outil de travail, mais pas un outil qui me produit des textes. Parce que s'il faut produire avec l'IA, je crois qu'en une semaine, on peut produire 20 albums ou 30 albums comme on veut. Ça va être surréaliste.
0: Tout à fait.
1: Et ça ne va pas être accepté par notre monde aussi, notre environnement. Donc, utiliser l'IA pour travailler, mais pas que l'IA travaille à ma place.
0: D'accord. Merci beaucoup. Merci d'être passé. On espère qu'on abordera un autre thème la prochaine fois. Dès que le besoin se fera sentir.
1: Merci. Tout au plaisir.
0: Merci. Mesdames, Messieurs, nous arrivons à la fin de notre émission sur l'utilisation de l'intelligence artificielle dans l'industrie musicale et dans le monde professionnel. Nous avons eu l'honneur de recevoir M. Memtinger Dimta Adoum, expert en IA, formateur, conférencier IA générative, par ailleurs DG de Cobexia, cabinet d'expertise en intelligence artificielle, qui nous a éclairé sur la manière dont l'IA générative transforme la création musicale et l'approche des artistes. L'intégration de technologies avancées dans la composition et la production a ouvert de nouvelles perspectives créatives tout en posant des questions importantes sur la nature même de la créativité. Et dans le monde professionnel, l'IA ne se contente pas de façonner les processus. Elle redéfinit les compétences nécessaires sur le marché du travail. Loin d'être une menace, l'IA se présente comme un outil puissant, à condition que nous veillons à l'utiliser de manière responsable et équitable, en préservant les droits et la créativité des individus. Avant de conclure, je tiens à remercier chaleureusement l'expert qui a bien voulu accepter de répondre à nos questions. Au micro, je suis Alexis Dimastra. Prise de son, Mahdi Mahamad Abdoulaye. Réalisation Abdoulaye Toche, coordination Moulikemde Dolmia. Merci d'avoir été avec nous. À très bientôt.

0: 13h37 minutes dans ce studio de radiodiffusion nationale tchadienne. Vous venez là de suivre votre magazine sur l'intelligence artificielle. Notre Boeing s'est posé en Côte d'Ivoire. Donc, Nayan Kabel et Kofi Olomide dans ce très beau duo intitulé « Je t'aime, moi non plus, souvenir, souvenir ». Il est l'heure à présent pour la lecture de vos avis et communiqués.
1: La société Tchad Petroleum Company SA a l'intention de procéder à une présélection des cabinets, groupement des cabinets ou experts ayant les capacités et qualifications requises en vue de participer à un appel d'offres dans les domaines suivants. Domaine concerné, réalisation d'une étude socio-économique participative et élaboration d'un programme d'appui local et communautaire. Le lieu d'exécution, province du Logone oriental et du Logone occidental avec un focus analytique particulier de la zone de l'Ofda, champ de production pétrolière de Doba. Critères de présélection, expérience et référence du cabinet, expérience pertinente d'au moins de 5 ans d'année dans la réalisation d'études socio-économiques, des diagnostics territoriaux ou des programmes de développement local idéal en Afrique subsaharienne et dans les contextes liés aux industries extractives, qualité et complémentarité de l'équipe, qualification, expérience et complémentarité des experts proposés, notamment en développement économique local, analyse socio-économique et suivi d'évaluation, compréhension de la mission et approche méthodologique, niveau de compréhension des enjeux, des pertinences de l'approche méthodologique proposée incluant la collecte de données, l'approche participative et l'organisation de la mission. Capacité opérationnelle. Capacité du cabinet à déployer efficacement la mission sur le terrain, notamment en zone rurale, dans le respect des délais. Disposer de tous les documents administratifs, documents fournis, lettres de manifestation d'intérêt signées, présentation du cabinet au profit du consultant, CV de l'équipe proposée, référence similaire, note de compréhension de la mission, proposition méthodologie préliminaire, documents légaux du cabinet, photocopie de tous les documents administratifs légaux, fiscaux et sociaux, un certificat de domicilialisation bancaire, photocopie des bilans et comptes d'exploitation des trois derniers exercices 2022, 2023, 2024, certifié par un comptable agréé. Dépôt des dossiers. Les dossiers doivent être déposés au plus tard, le 18 mai 2026, en version numérique, au format PDF ou en version papier à l'adresse suivante. Consulting Africa, avenue Charles de Gaulle, cour arrière, immeuble Star National, BP 1592 N'Djamena Tchad, téléphone 85 11 65 43. L'Institut international des assurances de Yaoundé lance le concours d'entrée au cycle des masters professionnels en assurance. Ce concours se déroulera le 7 au 8 juillet 2026 pour le recrutement de la quatrième promotion 2026-2028. Conditions d'éligibilité, être ressortissant des États membres de la conférence interafricaine des marchés d'assurance, être titulaire d'un diplôme suivant. Maîtrise en sciences et techniques d'assurance ou tout autre diplôme jugé équivalent par l'IIA, licence à orientation juridique, économique, comptable, mathématique, technologie ou autre diplôme jugé équivalent par l'IIA, licence professionnelle en assurance, maîtrise des facultés à orientation juridique, économique, comptable, mathématique, technologique ou tout autre diplôme jugé équivalent par l'IIA. Master 1 à orientation juridique, économique, comptable, mathématique, technologique ou tout diplôme jugé équivalent par l'IIA. Master 1 en sciences et techniques comptables financières, être âgé de 18 ans au moins et de 45 ans au plus, à la date du concours avoir été présenté par son état d'origine. Composition du dossier des candidatures, une demande adressée au directeur national des assurances, un extrait d'acte de naissance, une copie des cartes nationales d'identité, les copies légalisées des diplômes, frais de dossier 10 000 francs CFA, les épreuves du concours, épreuves obligatoires, français et culture générale, épreuves au choix du candidat, droit, économie, technique d'assurance, mathématiques, statistiques et calcul des probabilités ou comptabilité. Les dossiers complets doivent être déposés à la Direction nationale des assurances située à l'immeuble Trésor public, troisième étage, porte numéro 4, au plus tard le mardi 23 juin 2026 à 15h pile, date de clôture. Pour plus d'informations, veuillez vous approcher de la Direction nationale des assurances, signé le directeur général. Le directeur général de l'École nationale des techniques d'élevage porte à la connaissance du grand public qu'il est ouvert un concours d'entrée en première année des techniciens d'élevage, filière arabe et français, au titre de l'année académique 2026-2027. Les candidats doivent avoir au maximum 30 ans à la date de déroulement du concours. Les dossiers des candidatures comprenant les pièces suivantes. Une demande manuscrite adressée au directeur général de l'ENAT. Une copie d'acte de naissance légalisée. Une copie authentifiée et certifiée du diplôme de BPC, BEF, ou c'est admis en équivalence. Un certificat médical d'aptitude physique datant d'au moins de 3 mois. 2 photos 4x4. Une caution des dépôts des candidatures de 10 000 francs CFA non remboursables. Les dossiers sont reçus et enregistrés au service de la scolarité des examens de l'École nationale des techniques d'élevage pour le centre de N'Djamena en province. Les dossiers doivent être déposés dans les délégations provinciales de l'élevage. Abéché, Mundu, Sahar, Bongor, Pala, Ati, Massakouri, Amdjaras, Mungu, Biltine et Faya. Le dépôt des dossiers des candidatures commencera à partir du 15 mai 2026. À la clôture est fixée le 15 juin 2026 à 12h. Le déroulement du concours est prévu pour le 27 juin 2026. Notez bien, le concours se déroulera dans les zones, dans 12 centres, à savoir N'Djamena, Abéché, Mundu, Sahar, Bongor, Pala, Ati, Massakouri, Amdjaras, Mungo, Biltine et Faya. 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
0: 13h45 minutes dans ce studio nécrologie à présent, les grandes familles Babandokai, Gondi, Laumai, Lautai, Arsène, Laukin, Jean-Paul, Lautai, Édouard ont le regret d'annoncer le décès subi de leur fils, frère et petit-fils Ndokai Marané Bertelo, survenu le 7 mai à l'hôpital général de référence nationale de N'Djamena des suites de courtes maladies. Cet avis de décès s'adresse aux parents, amis et connaissances de Bekoro, Dodangde, Kouloulou, Mundu, Bessau, Doba, du Cameroun, Nigeria et Canada. Les obsèques auront lieu le mardi 12 mai 2026 au domicile du défunt Siza Farcha Djougouli. S'en suivra donc de l'inhumation au cimetière de Toukra. Que l'âme du défunt repose en paix. La grande famille Lélé en général et la famille Djengreng de N'Djamena en particulier, les enfants de Feu Hama Boido, Singzo Hama Geltir, Balami Hama Geneviève, Bany Diwiling Olivier Hama, ainsi que Dr Assandi Ousigiri et Dividi Toug Digé, capitaine de police Irakanoum Sibgué Pierre, Houni Samuel, Neguya Dorong, Kongdi Martin Gaya, Abré Tingolfa, Wangang Pirkolosu ont la profonde douleur d'annoncer aux parents, amis et connaissances de N'Djamena et d'ailleurs le décès tragique de leur fils, frère, neveu et petit-fils Alafi Pinabey Hama, survenu le 9 mai 2026 à l'hôpital général de référence nationale de N'Djamena, des suites d'accidents de la voie publique survenus le 1er mai 2026. Le présent communiqué tient lieu d'information à l'endroit des parents et proches résidents à Kélo, Bologo, Mundu, ainsi qu'à tous ceux de l'intérieur et de l'extérieur du pays. Le lieu de deuil est fixé au domicile de M. Wang Ga Pirkolosu, situé au quartier Chagua, non loin de l'hôtel Persévérance à N'Djamena. L'inhumation est prévue pour le mardi 12 mai 2026 au cimetière de Toukra. Dieu a repris, que l'âme du défunt repose en paix. Page noire toujours, Yodaro Mathias Mbairaga Sylvestre Diende Samuel Laundoy, professeur Abel Ndiraro Laundoy, Kularambay Alain Diende, docteur Guillaume Diende, docteur Dinoudi Florent Laukora Nadi Isaï, Kumlar Talo, Prisla Taro, Nenodi Naikara Laridi Anne Ndikilamber Désiré. On la profonde douleur d'annoncer le décès de Mbaï Arebey. Falandri Mbayam, fils de Mbayam VII et de Nenoudi Naikara, survenu le 10 mai 2026 à N'Djamena des suites de maladie. Cet avis s'adresse à lui, Mboro, Gonodi Naikara, Sarah Naro, Bendunga Elize, Nadibé Mbaï, Dedibé Toussamundu, Ndore Lumbaï à Krim Krim. Dumyo Jérémy, Mélanie Naro, Toussa Benoï, Naikara Clison, Mbayam Set, Ndirambete Paul, Toussa Doba, et la famille de Dangde à Bibalum. L'inhumation aura lieu le mardi 12 mai 2026 au cimetière de Toukra. Le lieu de recueillement est au domicile familial à Boutal Bagar, situé non loin de la station Alwatan. Dieu a donné, Dieu a repris, que le nom de l'Éternel soit loué. Narompi Myriam Birunga Diginabe Eli Ndjekar Fidel Dinga Per Timothée Komia Malachi Riale Norbert Deneyo Rundu Colonel Dikolmbay Rundu Gayus et la grande famille de N'Djamena ont la profonde douleur d'annoncer le décès de leur sœur, mère, tante, la nommée Benunga Noroma, survenu le 9 mai 2026 à N'Djamena, des suites de longues maladies. Cette triste nouvelle s'adresse à la famille de Bemboura, Bebidia, Miandoum, Mundu, Beladia, Bibalum. La cérémonie des obsèques aura lieu à l'ET numéro 7 le mardi 12 mai 2026, suivi de l'inhumation au cimetière de Toukra. Le lieu de recueillement est à la maison familiale à Ardebdoumal, non loin du centre de santé. Que son âme repose en paix. Bembaï Daniel Gulbe Romain Tosa Madingar, Assumta Tos Madingar, Alatarum Suzanne, le pasteur et les anciens de l'église de la coopération évangélique de Kundul, annoncent avec douleur à Sylvie Alatarum, gouverneur Ngarmadi, tous deux aux États-Unis d'Amérique, aux parents de Bousso, comme Bitedi, Ngamogo, Kumra, Besada, Bidaya, Sar, Mundu et les autres, aux amis et connaissances, le décès de leur fils, frère et neveu succès, Ngarmadi, fils de feu, Tarmadi, Tosmadingar. Décès survenu ce dimanche 10 mai 2026 à N'Djamena des suites de maladies. L'inhumation aura lieu le mercredi 13 mai 2026 à Toukra. Le lieu de recueillement est dans la maison familiale chez Bembaï Daniel à Toukra, non loin du centre de santé Toukra arabe. Le Seigneur a donné, le Seigneur a repris, que le nom du Seigneur soit béni. Toujours page noire, M. Doukaré Roger Dimsangar Erbay, Mbaï Golmum Ngarode, Dobo Djonadi, Mbaye Aoussem, Francis, la grande famille de N'Djamena ont la profonde douleur d'annoncer le décès de leur fils, neveu Dinoudi Fadaï Kagdi Mbaye, survenu le 8 mai 2026 à Kati par Dourbali. Cet avis s'adresse à la famille de Pied par Goré de Bibaloum, la famille de Feu Ngarnaïsem Djonadi, la famille de Moundou, de Sar, de Doba, N'Djamena et ceux des villages environnants. L'inhumation a lieu le même jour à Kati par Dourbali. Le recueillement chez Jim Sangar Rambaye à Digo, près de l'école La Renaissance du 10 mai 2026. Dieu a donné et a repris, que l'âme du défunt repose en paix. Monsieur Odering Solgué Sylvain, Grandi Guédé, Mbaye Koro, Simon Pierre, Dimta, Léonie et les ressortissants de Bologo, N'Djamena, ont la profonde douleur d'annoncer le décès subi de leur fille et sœur Korabi Banda Reine, survenue le 7 mai 2026 à N'Djamena. Cet avis s'adresse aux parents de Bologo Mundu et aux belles familles de Bodo, Mangzou, Parkelo et de Manga Dongo. Le lieu de recueillement est au domicile de Grandi Guédé au quartier Gassi. Le départ pour Bologo est prévu pour le mercredi 13 mai 2026 et l'inhumation le jeudi 14 mai 2026. Paix à son âme. Monsieur Namadi Al-Toydom Ngarbarum Robert et la grande famille Ngarbarum Dono ont la profonde douleur d'annoncer au chef de canton de Dono Manga, Sa Majesté Tamita Didingar et toute la grande famille Dono de l'intérieur et de la diaspora, sans oublier les 9 cantons Goulay, le décès de leur épouse et mère Nelumbay Nadi Unum Florence, survenue à Doba le 8 mai 2026 des suites de courtes maladies. La délégation est en route pour la circonstance, la place mortuaire est au domicile de M. Namadi Altoidom Ngarbarum Robert à Ningangali, ici à N'Djamena, dans le 9e arrondissement. Paix à l'âme de la défunte. La suite de vos avis après le journal. La radiodiffusion nationale tchadienne par nos voix adresse ses sincères condoléances à toutes ces familles éplorées.

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0: 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Tchad Actualité Midi, une présentation d'Innocente Virginia. Innocente, bonjour.
1: Bonjour Émile, bonjour à tous. Nairobi, la capitale kényane, accueille un sommet France-Afrique 2026, un grand rendez-vous d'échange entre dirigeants africains et français qui se tient dans un contexte de rupture de liens entre la France et plusieurs pays du continent. Le président de la République, Mohamed Idriss Déby Itno, sera dans la capitale kényane dans les heures qui suivent. Forum tripartite Tchad-Cameroun-RCA, la 5e édition ouverte ce lundi en Ndjamena. Facilitation du transit sur le corridor camerounais. Le thème de cette édition, vous ouvrez dans ce journal. La ministre en charge des transports et puis la culture et une page noire sont aussi au menu de ce journal. Mesdames et messieurs, une fois de plus, bonjour et bienvenue aux 14h de Radio Tchad. Déjà, sachez qu'à Nairobi s'ouvre ce 11 mai un sommet Africa Forward, une rencontre de haut niveau qui donnera lieu à des échanges entre dirigeants africains et français. Axé sur les enjeux d'innovation, de croissance et de transformation, ce sommet sera l'occasion tout indiquée de revoir le partenariat entre États africains et la France. La France qui, rappelons-le, est en rupture de liens avec plusieurs pays africains. Le président de la République, Mohamed Idriss Déby Itno, sera dans la capitale kényane dans les heures qui suivent pour participer à ce sommet, également prendre part au 4e sommet de la Commission climat du bassin du Congo. Ce matin, à son départ à l'aéroport international Hassan Diamous, le chef de l'État a été salué par le premier ministre Lamai Alina, le chef d'état-major général des armées, quelques membres du gouvernement, le ministre d'État, secrétaire général de la présidence, le chef d'état-major particulier et le directeur de cabinet civil adjoint. La suite du journal après ceci. Le ministre de l'Enseignement supérieur de la Recherche scientifique et de la Formation professionnelle, SITAC, Youb Batna, a reçu ce lundi la représentante spéciale du président de la Commission de l'Union africaine, chef de mission, Maria José Samba. C'est dans le cadre d'un atelier de formation qui sera organisé ici en Ndjamena, un atelier axé sur les sciences, la technologie et l'innovation d'Indimti Dimassal.
2: La représentante spéciale du président de la Commission de l'Union africaine au Tchad, chef de mission, Maria José Samba Ovono Obono, est allée échanger avec le ministre de l'Enseignement supérieur, de la Recherche scientifique et de la Formation professionnelle, Dr. Sitak Yombatna, sur l'importance de la science, de la technologie et de l'innovation dans le domaine d'une paix durable.
3: L'objet ici, c'est de venir former, renforcer les capacités des Tchadiens, voir et mesurer la capacité du Tchad à innover dans un contexte de paix durable, collecter des données et nous voulons, avec la collaboration de Ehuda Nepad, venir montrer qu'aujourd'hui, cette ressource pour les pays qui veulent progresser est essentielle. Dans ce contexte où nous traversons des crises sécuritaires, le développement aussi doit être entendu parce que c'est le développement qui permet d'atténuer les crises et qui permet au pays de progresser.
2: Maria José Samba Ovono Obono réitère en outre le soutien de son organisation au Tchad, notamment dans le domaine du plan national de développement PND Tchad Connexion 2030.
1: Ndjamena accueille depuis ce matin le 5e forum tripartite Tchad Cameroun RCA, des assises placées sous le thème facilitation du transit sur le corridor camerounais. Occasion pour les différents acteurs d'échanger sur les enjeux de la fluidité des échanges commerciaux et la modernisation des infrastructures de transport, donnant le ton des travaux. Le ministre en charge des transports, Fatima Goukouni-Wédé, a relevé la portée de ce forum. On l'écoute au micro d'Harmonie Bialoum.
4: Dans un contexte marqué par l'intensification des échanges, les mutations de l'économie mondiale et les exigences croissantes de compétitivité logistique, la question de la fluidité et des corridors de transit revêt une importance capitale pour nos États. Pour le Tchad et la République centrafricaine, pays enclavés, tributaires des infrastructures portuaires camerounaises, la performance des corridors reliant les ports de Douala et de Kribi à nos territoires conditionne directement l'approvisionnement de nos marchés. marché, la maîtrise des coûts logistiques, la compétitivité de nos économies, ainsi que l'amélioration des conditions de vie de nos populations. À cet égard, il nous appartient de bâtir un système de transport et de transit plus moderne, plus sécurisé, plus performant et davantage adapté aux exigences du commerce international et régional. C'est pour ça que je souhaiterais que les travaux de la présente édition accordent une attention particulière aux axes stratégiques suivants. La poursuite des actions visant à supprimer les entraves et tracasseries encore observées le long des corridors routiers, la viabilisation, l'aménagement et la valorisation des espaces portuaires concédés aux pays de l'internante afin d'optimiser le traitement du fret, d'améliorer les capacités logistiques et de renforcer l'attractivité de nos corridors, l'accélération de la digitalisation des procédures de transit ainsi que l'interconnexion des systèmes d'information et enfin le renforcement des dispositifs de facilitation et de sécurisation du trafic en transit le long de nos corridors.
1: Le projet Souhaite Plus organise dans le cadre de ses activités un atelier régional axé sur le suivi, l'évaluation et l'apprentissage de la communication pour le changement social et le comportement. Le coup d'envoi est donné par le ministre délégué auprès du ministre des Finances chargé de l'économie, du plan et de la coopération. Salé Bourmali, les reportages d'Isabelle Népité.
5: Ce présent atelier permettra aux participants venus des différentes régions de soutenir autour de trois points majeurs: l'harmonisation des indicateurs de

0: pratique.
1: Autre chose, des journalistes formés depuis ce matin pour mieux traiter des sujets relatifs à la lutte contre la corruption. C'est une formation co-organisée par l'Union des journalistes tchadiens et l'autorité indépendante de lutte contre la corruption à San Lamé.
2: Le rôle du journaliste dans la promotion de l'intégrité et de la transparence, c'est la thématique autour de laquelle vont réfléchir les professionnels des médias. La corruption fait rage dans la société, elle fragilise les institutions, affaiblit la confiance des citoyens, freine le développement, compromet les efforts de justice sociale et de bonne gouvernance. Eu égard à cette réalité, les journalistes ont la responsabilité de mener une lutte efficace contre ces phénomènes. Il est question d'outiller les hommes des médias en mécanismes de dénonciation et d'investigation liés à la corruption. Pour le président de l'Union des journalistes tchadiens, Abbas Mahmoud, l'essentiel est de préserver l'intérêt général.
3: Notre ambition à travers cette initiative est de contribuer à bâtir un environnement médiatique professionnel et engagé au service de l'intérêt général et de la bonne gouvernance dans notre pays.
2: La contrôleure générale adjointe de l'ALC a insisté pour sa part sur la mission des journalistes. Fatime Abdelkerim Soumaïla.
4: Le journaliste, par son travail quotidien, peut contribuer à prévenir les abus, à dénoncer les mauvaises pratiques, à sensibiliser le public aux effets de la corruption et à encourager le respect des règles.
2: Les principes fondamentaux du journalisme, la déontologie, la présomption d'innocence sont entre autres des sujets qui vont être débattus au cours de ce 48 heures par les journalistes.
1: Des cadres et agents de l'ADAC, autorité du développement de l'aviation civile, sont conviés à un atelier de renforcement de capacités sur les techniques de passation de marchés publics. Un atelier initié par l'autorité de régulation des marchés publics, Galami Assil.
5: Cette session de formation vise à améliorer les compétences techniques des agents de l'autorité de développement de l'aviation civile, ADAC, sur les procédures de passation, d'exécution et de contrôle des marchés publics, conformément à la réglementation en vigueur. Au cours de cet atelier de 5 jours, plusieurs thématiques vont être abordées, telles que le cadre juridique et institutionnel des marchés publics, l'élaboration des dossiers d'appel d'offres, ainsi que les principes fondamentaux de la passation des marchés publics. Le directeur de la formation de l'autorité de régulation des marchés publics, Faisal Mohamed Doutoum, a insisté sur la nécessité pour les institutions publiques de renforcer continuellement les capacités de leurs agents afin de garantir plus de transparence et de responsabilité dans la conduite des projets publics. Donnant le coup d'envoi des travaux, le directeur général de l'autorité de régulation des marchés publics, Ahmad Bichara Saïd, a souligné l'importance de la maîtrise des procédures de passation des marchés publics pour une gestion efficace et rigoureuse des ressources de l'État.
6: Cette formation vise à promouvoir au sein de l'ADAC une culture de transparence, de responsabilité et de professionnalisme dans la gestion de la commande publique. Nous sommes donc convaincus qu'une meilleure maîtrise des règles et procédures contribuera à sécuriser les opérations de passation de marché, à réduire les risques d'irrégularité et à garantir une gestion efficace et rationnelle des ressources publiques.
5: À travers cette initiative, la RMP réaffirme son engagement à accompagner les institutions publiques dans le renforcement de leurs capacités techniques afin de promouvoir une gestion saine et transparente des marchés publics.
1: Provence, la série d'ateliers de formation sur l'utilisation du e-tax et l'exécution du budget dans le système intégré de gestion des finances publiques se poursuit. Voyons d'abord l'atelier organisé à Laïe Mbariboutalo.
7: La mission du ministère en charge des Finances informe les élus locaux et les opérateurs économiques sur la nécessité de dématérialiser l'administration entamée depuis 2022 avec la création du SIGFIP, Système intégré de gestion des finances publiques. Cette réforme est sous-tendue par e-taxe, e-conservation, e-solde et la fin facturation électronique numérisée. Les opérateurs économiques et les élus locaux ont également été informés sur la réforme du système numérisé qui permet de sécuriser des recettes et éviter la déperdition financière en mettant en confiance les contribuables. Autre avantage, le numéro vert 747 permet à tout usager d'appeler à la Direction générale des impôts pour s'informer ou solliciter la résolution de toute difficulté. Les élus locaux et les opérateurs économiques ont soulevé quelques préoccupations auxquelles les membres de la mission ont apporté des éléments de réponse. Barry Botalo, Laï, Radio Tchad.
1: Activité similaire à Amtimane, le Salamat d'où nous appelle Dimadou Mit.
8: Cette formation

0: vise à renforcer la maîtrise des procédures budgétaires et l'appropriation de l'outil par les acteurs opérationnels, en fait d'assurer une gestion rigoureuse, harmonisée et performante des crédits publics. Ces outils de gestion constituent une étape importante dans la recherche d'une administration financière plus transparente, efficace et responsable, a souligné le chef de mission Moumassou Edouard Roufaini. Ouvrant les travaux, le secrétaire général de la province du Salamat, Mab Mara, a rappelé que, conformément aux lois des finances 2025-2026, le gouvernement engage des réformes ambitieuses visant à renforcer la gouvernance budgétaire, promouvoir la décentralisation financière et améliorer la performance. Djuma Dumita, Omtiman pour la Radio Tchad.
1: 14h13, parlons culture. Dans ce journal, clôture hier à Bakara, des activités de la troisième édition du Festival international au cœur de l'art, Mohamed Tahir Fodi.
2: Peu avant la clôture de la troisième édition du Festival au cœur de l'art, plus de 250 jeunes filles et garçons ont eu droit à la dernière rencontre d'échange avec le célèbre musicien ivoirien Salif Traoré, alias Assalfo, sur la place de l'éducation dans l'art soutenu par l'UNESCO. Le parrain de Au cœur de l'art acte 3, Boss Aziz, demande l'implication de nos autorités.
3: Je voulais vous dire quelque chose très simple ce soir. Aider nos artistes à avancer.
2: Après son intervention, Assalfo lance un message fort à la jeunesse tchadienne et africaine.
4: L'Afrique est composée à 70% de jeunes. Donc la jeunesse est un atout pour l'Afrique. Si cette jeunesse prend conscience qu'elle doit s'éveiller, qu'elle doit s'est réveillée. Mais si cette jeunesse ne prend pas vite conscience, au lieu d'être une opportunité pour l'Afrique, elle deviendra une menace. Soyez engagés et regardez l'avenir devant vous, car c'est vous qui allez écrire l'avenir de l'Afrique.
2: Le leader du groupe musical Magic System exhorte les partenaires et les plus hautes autorités à soutenir Au cœur de l'art et son promoteur Mandoué Célestin.
4: Il est en train d'écrire l'histoire de la musique, l'histoire de la culture au Tchad. Et ça, ça mérite un soutien. Il faut qu'il soit accompagné par le ministère de la Culture, parce que seul, il ne pourra rien faire. Et aucun projet ne peut se développer sans une volonté politique.
2: Présent à la clôture du festival, le ministre en charge de la jeunesse et des sports rassure les jeunes et les organisateurs.
5: Si moi, aujourd'hui, je suis là, c'est juste pour vous montrer que si Assalfo a réussi, si Mandoué a réussi, vous aussi, vous pouvez le faire. On sera là avec vous.
2: Au cœur de l'art, acte 3, c'est terminé sur une note de satisfaction et de plaisir partagé.
1: Nous sommes le 11 mai en mémoire à l'un de précurseurs du reggae, Bob Marley, décédé. En cette date, les amoureux du reggae célèbrent donc cette journée, cette musique, le reggae. On en parle avec Mohamed Tahir Fodi.
2: Le 11 mai marque l'anniversaire de la disparition de Bob Marley, légende mondiale du reggae, décédé le 11 mai 1981 à Miami, aux États-Unis d'Amérique. Plus qu'un artiste, Bob Marley demeure une voix de liberté, de paix, de conscience africaine et mondiale. À travers ses chansons comme One Love ou Redemption Song, il a porté un message qui continue d'inspirer des milliers de jeunes à travers le monde, y compris au Tchad. Chez les Rasta tchadiens, Bob Marley représente plus qu'un musicien. Il symbolise une identité, une philosophie de vie basée sur la paix, la solidarité, le respect de l'Afrique et la défense des valeurs humaines. En N'Djamena, comme dans plusieurs villes du pays, le reggae reste associé à l'éveil des consciences et l'engagement social des jeunes. Aujourd'hui encore, les dreadlocks, les couleurs rouge, jaune, vert et le rythme reggae témoignent de l'influence durable de Bob Marley dans la culture urbaine tchadienne, avec des artistes comme Placid Eury, Achille Baldal et bien d'autres. 45 ans après sa disparition, la voix du roi de reggae continue de résonner. One Love, One Earth est un appel toujours actuel à l'unité des peuples.
1: Culture toujours, lancement du groupe de danse traditionnelle de la communauté Moussey dénommé Tabma Culture. C'était hier, nous dit Maringara Dombromarik.
6: cette danse traditionnelle dénommée Dalanga, accompagnée de chansons, est beaucoup plus pratiquée dans les moments des festivités de mariage et de récolte dans la communauté Moussey. C'est dans cette perspective que la communauté Moussey a organisé cette soirée culturelle afin de mettre sur pied un groupe composé des jeunes danseurs traditionnels qui seront sollicités dans toutes les cérémonies de réjouissance. Alingué Jean Lamgolo, de son nom d'artiste Kingolo, est le président du groupe Tapma Culture.
7: L'objectif de ce festival est de rapprocher la culture Moussey auprès de la communauté vivant à N'Djamena, de renforcer les liens de brassage entre les membres de cette communauté.
6: Prenant part à cet événement, le président du festival Kodoma, Inimzina Daniel, relève quelques points importants de cette soirée culturelle.
8: Ma joie sera plus grande lorsque, à toutes les fêtes, on fait animer nos cérémonies par le groupe Dalanga que de mettre Pali Bouba, parce qu'ils nous ont colonisés par leur culture. Maintenant, il est temps qu'on parle notre langue, qu'on vive notre culture. Mais si vous ne faites pas la transmission de cette culture à nos enfants, comment ils vont garder, pérenniser, promouvoir cette culture?
6: Ce rendez-vous culturel a permis à la communauté Moussey et particulièrement aux jeunes à découvrir les différentes danses de leur village, mais surtout à s'intéresser à leurs us et coutumes. C'est aussi l'occasion pour cette association d'organiser la collecte des œuvres scolaires et littéraires au profit des jeunes Moussey.
1: Une page noire dans ce journal décès ce lundi du président du conseil provincial du Wadaï, Youssouf Mohamed Youssouf, des suites de maladies. Les autorités de la province, avec à leur tête le délégué général du gouvernement, sont allées compatir avec la famille du défunt à Abéché. Abéché, d'où nous appelle Mamatassa Nasradine pour les détails.
9: Sur ce, je déclare ouvert l'atelier de lancement du projet EWAF 06 intitulé Sécurité alimentaire.
10: C'est par ces mots que Youssouf Mohamed Youssouf procédait vendredi dernier au lancement de ce projet dans le Wadaï. Trois jours après cette cérémonie, le président du conseil provincial du Wadaï décède des suites d'une courte maladie. Ingénieur en génie civil de formation, Youssouf Mohamed Youssouf laisse les souvenirs d'un homme engagé au service de sa province et de la nation. Né le 5 octobre 1969 à Abéché, il a suivi ses études au Tchad avant de poursuivre une formation universitaire en Algérie. Son parcours professionnel et politique lui a permis d'occuper plusieurs responsabilités administratives et militantes au sein du MPS avant d'accéder à la présidence du conseil provincial du Wadaï. Mais au-delà des fonctions qu'il a occupées, ses proches collaborateurs retiennent surtout un homme simple, accessible et tourné vers les autres. Son ami et cousin Mohamed Daoud Kherdia témoigne d'un homme généreux qui cherchait toujours à aider les autres.
11: C'est quelqu'un qui, si vous restez avec lui un jour, vous allez le connaître. Et c'est quelqu'un qui est souvent animé de bonnes intentions. C'est quelqu'un qui veut toujours faire quelque chose plus pour les autres, pas pour lui. Donc chaque fois qu'il a l'occasion de faire quelque chose pour quelqu'un, il est prêt à le faire.
10: Aujourd'hui, amis, proches et membres de sa famille se disent inconsolables face à cette disparition brutale. Dans la concession mortuaire, l'émotion reste vive entre prières, recueillements et témoignages de compassion. Même émotion chez le conseiller Mohamed Ali Rahman, collègue du travail du défunt, qui salue un responsable à l'écoute, disponible et profondément attaché au bien-être de ses collaborateurs.
12: C'est un responsable, c'est quelqu'un qui ne s'énerve jamais. C'est quelqu'un qui respecte les grands comme les petits. C'est un cadre supérieur au niveau national. Mais le Wadaï perd en lui un homme vraiment responsable. C'est quelqu'un, son seul souci, c'est de faire en sorte que le développement du Wadaï aille de l'avant.
10: Le délégué général du gouvernement auprès de la province du Wadaï, Ismaël Yamouda Diorbo, reconnaît en lui un homme au grand cœur, animé par l'esprit de développement et toujours soucieux du bien-être de la population. Dans un message publié sur sa page Facebook, le président de la République, chef de l'État, a salué la mémoire d'un cadre engagé au service de la nation. Aujourd'hui à Abéché, les hommages continuent d'affluer autour de la famille du défunt. Avec cette disparition, le Wadaï perd une figure politique, mais surtout un homme dont l'engagement était guidé par le service des autres. Youssouf Mohamed Youssouf repose désormais à N'Djamena, au cimetière de la Madji. Abéché, Mohamed Hassan Nasraddine, Radio Tchad.
1: 14h22 au studio 3 de Radio Tchad, d'où nous émettons. C'est avec cette triste nouvelle que se referme ce journal. Retenez pour l'essentiel que le président de la République, Mahamat Idriss Déby Itno, participe ce 11 mai aux côtés de ses pairs au sommet Africa Forward à Nairobi. Au Kenya, une rencontre de haut niveau qui donnera lieu à des échanges entre dirigeants africains et français. Ce sera l'occasion, tout indiqué, de revoir le partenariat entre États africains et la France dans un contexte de rupture entre ce pays. La France, donc, et plusieurs pays africains. Le président de la République participera également au 4e sommet de la Commission climat du bassin du Congo. Sachez aussi que les travaux du 5e forum tripartite Cameroun-RC ont démarré ce matin ici en N'Djamena sous le thème facilitation du transit sur le corridor camerounais, des assises qui permettront d'échanger sur les enjeux de la fluidité, des échanges commerciaux et la modernisation des infrastructures de transport. Ce journal est réalisé par Goula Radio Indigna, collaboration technique Yerna Yves. Au micro, je suis innocente Virginie Akamba. Passez un bel après-midi en compagnie de nos programmes à demain.
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14h29 minutes dans ce studio de radiodiffusion nationale tchadienne. Vous venez là de suivre Tchad Actualité Midi, présenté par Innocente Virginia Kamba. Ce duo composé de Anonyme Sitson dans le titre J'aime mon pays, qui a raccompagné SEPA. Antenne Midi de ce 11 mai 2026 se poursuit et la pensée du jour dit ceci: le bonheur ne vient pas seulement des grandes réussites, mais aussi des petits moments de paix que l'on sait apprécier chaque jour. Le bonheur ne vient pas seulement des grandes réussites, mais aussi des petits moments de paix que l'on sait apprécier chaque jour. Donc prenez le temps de sourire, d'écouter une belle musique, d'encourager quelqu'un ou simplement de remercier pour ce que vous avez déjà. Les petites lumières du quotidien rendent la vie plus belle. Donc il faut savoir encourager, apprécier le peu qu'on a, savoir sourire, c'est cela également, la paix du cœur, c'est plus important que les grandes réussites, ces petits moments qu'on passe ensemble, entre collègues, en famille, avec son mari, sa femme, ses enfants, avec ses frères, ses sœurs, avec les voisins, c'est cela en fait la vie et le vrai bonheur, nous dit donc cette pensée du jour 11 mai 2026. Nous repartons de l'autre côté, retrouver Yarna Yves de Bamsing pour cette ponctuation musicale.

0: 14h34 minutes dans ce studio. À présent, à la suite et fin de vos avisés communiqués. Page noire. Page noire. Le chef et toute la communauté Mboum de N'Djamena, la famille Oulsoron Yandal Rodolphe, Ndoubayoma Antoine Benoît Fulbert, Borul Topda Dodé, Ekemi Dilapao, Belgun Mairo Emmanuel, Kilon Ndibay, Madame Longartine Asiam, la famille Nadina N'Djamena, Koumra et Moudibé annoncent avec regret le décès subi de Oulsoron Oberli, fils de Oulsoron Yandal Rodolphe, et de Rimadi Pélagie, survenu le 9 mai 2026 à N'Djamena, des suites de noyades. Cet avis de décès s'adresse à Lanzéré Mairo Richard, Sa Majesté le chef de canton Pau, la famille Mboum de Maïbokoum, Mundu, Sar, Garoua, Yaoundé et France, la belle famille de N'Djamena, Koumra et Moudibé, la belle famille de Bibidja, et plus précisément, Ngardou Mathias, Ngar Lengar, Thomas Ndungayom, Joséphine Mbaye-Oule, Lucie. Le corps se trouve présentement à la morgue de l'hôpital général de référence nationale de N'Djamena. Le lieu de recueillement est situé au quartier Gassi, non loin de la paroisse Saint-François d'Assise. Environ 200 mètres du côté nord sur le même prolongement. Par ailleurs, le programme des obsèques vous sera communiqué ultérieurement. Les familles Dono Yembe, Dom Naibai Beringar, Ngon Mbaye Djaibi, la grande famille Hanengar et Astita ont le regret d'annoncer le décès subi de leur belle-fille, belle-sœur Anyaï Mathilde Ronel, épouse de Ordi Salomon, décès survenu dans la matinée du 8 mai 2026 à N'Djamena des suites de courtes maladies. Cet avis de décès s'adresse aux parents, amis et connaissances de N'Djamena, à Béché, Amdjaras, Koumra, Koumogo, Bessada et ceux de l'étranger. La date de l'inhumation est prévue pour le mercredi 13 mai 2026. La cérémonie des obsèques se déroulera à l'Assemblée chrétienne rue Boko, au quartier Ardeb Doumal, dans le 3e arrondissement, non loin du lycée technique industriel, collé à la conférence épiscopale. L'Éternel a donné et l'Éternel a repris, que le nom de l'Éternel soit loué. Remerciements à présent les grandes familles de Gelo, Pat Ali et Babame Malou. Remercie très sincèrement la communauté Mundang de N'Djamena ainsi que celle de la diaspora pour les multiples marques de compassion, de solidarité et de soutien reçus lors du décès de feu de Dibé Gelo, survenu le 16 avril 2026 à N'Djamena. Ces remerciements s'adressent en particulier au clan Teuré des 1er, 3e, 6e, 7e et 9e arrondissements de la commune de N'Djamena, ressortissants de Gelo vivant à N'Djamena, famille, alliés, beaux-parents, beaux-frères, beaux-fils, belles-sœurs, voisins et amis. Elle exprime également leur profonde reconnaissance au clan Teuré des localités de Sar, Fianga, Labzaye, Tefoultrené, Lao, Katili, Madzeng, Zadjoli, Poudoué, Pibou, Kobalda, Léré et Gelo, ainsi que l'équipe Kachala Football Club de Gelo, que chacun trouve ici l'expression de leur gratitude infinie et que Dieu, dans sa grande bonté, vous bénisse abondamment et vous le rende au centuple.
1: La grande famille Nambatingé Nata, Madame Dimtur, Orbira, les enfants Nabatingé Tokomo, les parents de Simaï, Galo, Koyo et de la diaspora vous remercient sincèrement pour votre soutien moral, matériel, spirituel lors du rappel à Dieu de leurs frères, pères, fils et cousins Nabatingé Toko, survenus le 10 février 2026 à Antiparnis et inhumés le 17 février 2026 à Antipes. Vous avez été nombreux à soutenir la famille par vos prières, vos présences et vos actions multiformes dans cette dure épreuve. Ces gestes ont été d'un grand réconfort à la famille endeuillée. Du fond du cœur, la famille vous remercie et prie le Seigneur de vous bénir abondamment. Pour la famille, Madame Dimte Orbira. Le pasteur Bayrassem Joël Dimbe T. Tibengar, les enfants du fée Walgué Patrice, son épouse Joséphine Madilum, remercient sincèrement le père curé de la paroisse Saint-François d'Assise de Gassi, la communauté Saint-Joseph de Digno, les fossoyeurs, les amis, collègues de la direction de la promotion de l'éducation des filles, les voisins du quartier Digno, le proviseur du lycée Collège de Ndjari, les parents du village Guelbemé, Marou, Mouroumtouloum, les beaux-parents, ceux de son épouse Joséphine Madiloum, en général, les gendres en particulier, Steve Bougada, Abdel Nassour, ses amis Egobina, Ferdinand, Roger Mundim, Dolly, et tous ceux ou celles qui ont été assistés moralement, matériellement et financièrement lors du décès de leur père, époux, frère et neveu Walgué Patrice, survenu le 5e mois 2026 et inhumé le 5e mois 2026 au cimetière de Toukra. Diffusion nationale tchadienne, par nos voix, adresse ses sincères condoléances à toutes les familles implorées.

0: 14h43 minutes dans ce studio antenne midi se poursuit lentement, sûrement, mais vers la fin. 11 mai, autant pour moi, 11 mai 2026, c'est la journée mondiale des espèces menacées. Elle est célébrée donc afin de sensibiliser le public à la protection des animaux et des plantes en voie de disparition. Cette journée rappelle que de nombreuses espèces sont menacées par le braconnage, la déforestation, la pollution, le changement climatique et la destruction des habitats naturels. L'objectif, c'est encourager la protection de la biodiversité, sensibiliser à l'importance de chaque espèce dans l'équilibre de la nature et promouvoir les actions de conservation et le respect de l'environnement. Donc, en ce 11 mai, c'est la journée mondiale des espèces menacées. Je vous amène quelque part à retrouver cette talentueuse et suave voix, celle de Perle Lama, qui dit « Donne-moi ton love ». C'est du zouk love, ça se passe ici. On va déguster.
1: 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Non, parce que je me demandais si tu serais prêt à céder à tous mes caprices.

Tous mes caprices, que tu me donnes la clé de ton cœur, la clé de ta vie. C'est cela l'amour et c'est ce que nous dit Perle Lama. Elle veut toutes les clés. Elle ne veut pas seulement la clé du cœur, mais de toute la vie. Cette douceur fera le plaisir d'écoute de Ayang Dakol de la télé, Atabo du Bled depuis Koussouri qui nous suit, Dimre Bey Toloum, Moussa Mamat Abakar et les jumelles Anissette, Animite. Elles adorent la douceur. On va alors savourer.

0: de la douceur en cette période de chaleur, ça fait du bien, ça apaise le cœur, les esprits, ça caresse les oreilles. 14h48 dans ce studio de radiodiffusion nationale tchadienne. Antenne Midi se poursuit. Le prénom donc de ce jour, 11 mai, c'est Estella. Estella qui veut dire donc étoile, Sainte Estelle. Au 3e siècle, cette chrétienne de Sainte est honorée pour avoir subi le martyr en raison de sa foi. Donc un coucou à toutes celles qui portent le prénom de Estelle ou Estella, date qu'on peut retenir, donc 11 mai 1981. Bob Marley, chanteur de reggae et guitariste jamaïcain, est décédé le 11 mai 1981. De la douceur, enchaînement, je vous amène quelque part, mais c'est tout au fond des océans, hein, là où il fait beau vivre, l'eau, non, la couleur de l'eau, le bleu, c'est beau, non? On est à côté là de la plage, on savoure le vent qui fait du bien sur le corps. Ça fait rire Tchoboué Gabriel qui vient de prendre la relève de Yarna Yves de Bamsing. Nous sommes avec Thierry Kam tout au fond des océans. Ça fera le plaisir d'écouter de nos fidèles auditeurs Brahim Barouza depuis Goudi et Abdelkrim Daoud de la CNPS.
1: Surtout avec la chaleur de maintenant, les auditeurs seront très contents de la douceur.
0: Ça les
1: envoie au fond des océans.
0: Oui, ça fait du bien. On va savourer, on va déguster.

0: 52 minutes dans ce studio. Le conseil du jour dit ceci: ne surcharge pas ton attention. Ne surcharge pas ton attention. Voilà le conseil de ce jour. Et la citation du jour dit ceci: le meilleur moment pour commencer reste maintenant même. Le meilleur moment pour commencer reste maintenant. Et cette citation nous vient de Zig Ziglar. Nous retrouvons donc Mr. Nan qui dit Amin en ce début donc de semaine. On ne peut que se souhaiter de bonnes choses, la santé, les ouvertures des portes pour ceux qui frappent à certaines portes, que ce soit la porte de l'amour, du travail, des affaires. En tout cas, que Dieu nous fasse grâce en tout et surtout la santé, c'est très important.
1: La bénédiction dans tout pendant
0: la semaine. Donc il faut savoir se souhaiter les bonnes choses en début de semaine. On va savourer cette sonorité.

0: Nous sommes avec Taboulay Rouchero dans le titre « Reviens, Itou ». Eh bien, nous également, nous reviendrons en plaise à Dieu demain lorsqu'il sera 12h. Et c'est avec cette belle sonorité qui fera le plaisir d'écoute des aînés, des papas, des mamans câblés sur les ondes de radiodiffusion nationale tchadienne que fidèles auditeurs, nous vous disons mille fois merci de nous avoir prêté une oreille attentive depuis 12h. Pour ce midi, il y a eu les services informatiques maintenance, la sécurité, le transport, la rédaction, exploitation et antenne, contrôle et qualité d'écoute, programme, production, régie d'antenne, centre émetteur de Grédia, sans oublier les différentes stations provinciales de l'UNAMA. Régie recette, Fatimé Hassan et Atoui, enregistrement Amat Chata, assisté de Kassim Abakar. Régie d'antenne, Fatimé Kadia Malato, mon copilote Yarna Yves de Bamsing, assisté de Moussa Mohamed Issa, qui viennent donc de céder leur place à Tchoboué Gabriel, les passagers de ce vol RNT 94.5 MHz, c'est vous nos fidèles auditeurs. Et dans ce studio, nous sommes deux.
1: Émile Djonyabi.
0: Et moi-même, votre commandant de bord, Nadège Demba Dolmian. Nous vous donnons rendez-vous, plaise à Dieu, demain, lorsqu'il sera 12h. Mais bien avant cela, notre proverbe africain qui dit ceci: celui qui veut aller vite marche seul, mais celui qui veut aller loin marche avec les autres. Excellent début de semaine à tous. Au revoir.
1: Au revoir.

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0: Tchad, connexion 2030, est aujourd'hui l'un des projets les plus ambitieux portés par l'État tchadien pour transformer le pays en profondeur d'ici à l'horizon 2030. Adopté en 2025, ce plan constitue un nouveau plan national de développement PND 2030. Il vise donc une véritable mutation économique et sociale du Tchad avec une ambition claire, faire du pays un acteur dynamique, connecté et compétitif en Afrique. Axé sur plusieurs domaines avec la jeunesse en priorité, Tchad Connexion 2030 se veut un avenir radieux. Cependant, quel rôle doit jouer véritablement cette jeunesse pour mériter sa place? Quelles sont les opportunités de ce programme qui se présente à la jeunesse tchadienne? Tchad Connexion 2030 est-il réellement un levier de développement de la jeunesse tchadienne? Mesdames et messieurs, bienvenue à votre rendez-vous hebdomadaire sur la chaîne nationale. Votre émission Tribune des jeunes qui aborde aujourd'hui le thème Tchad Connexion 2030, un avenir pour la jeunesse. Pour en parler, mesdames, messieurs, je reçois ici au plateau deux invités. Il s'agit à ma droite de monsieur Sopkika Ngabu Service. Il est conseiller de jeunesse et d'animation. Bonjour monsieur.
1: Bonjour.
0: Merci d'être venu encore une fois de plus sur le plateau.
1: Le plaisir à partager.
0: À ma gauche, nous avons un jeune. Il s'agit de monsieur Nan Urmaden Natoy Ala. Il est auxiliaire de vie scolaire. Bonjour.
2: Bonjour.
0: D'accord. Merci d'être venu sur le plateau. Alors, d'entrée de jeu, expliquez-nous simplement ce que c'est que le PND et ses principales ambitions pour le Tchad. Monsieur Sopkika,
1: merci une fois de plus pour venir parler de la jeunesse. La place de la jeunesse dans le PND Tchad Connexion 2030 est de voir un Tchad connecté à l'ambition et à l'aspiration des jeunes. Les jeunes veulent être connectés à travers le monde et jusqu'aux petits services de base. D'où, il faut comprendre que cette connexion est placée sous l'angle où on ne doit plus voir un jeune de côté. Il doit avoir une inclusion totale dans tous les secteurs possibles afin que les jeunes soient représentés à plusieurs instances de décision nationale.
0: D'accord, on aura compris. Je me tourne vers vous, monsieur Natoy Ala. Vous qui êtes l'un des jeunes, en quoi est-ce que ce PND favorise concrètement le développement de la jeunesse tchadienne?
3: Bon, la jeunesse, elle joue un rôle central qui est d'abord le moteur de développement, et sans jeunesse, on ne peut pas vraiment forger le futur ou le demain. Donc le 2030 s'inscrit logiquement dans le développement, ça laisse des aperçus, des avantages à cette jeunesse de saisir pour innover en fait.
0: Ok, il existe par le passé pas mal des politiques de développement en faveur de la jeunesse et le développement en général. Dites-nous en quoi est-ce que le PND ou encore Tchad Connexion 2030 se distingue véritablement des autres politiques de développement qui existaient bien.
3: Bien, c'est une très belle question. La connexion 2020-30, elle est inscrite, je peux dire, dans l'agenda ou inscrite par cœur par le président de la République. Et c'est déjà quelque chose qui montre une grandeur. Et nous sommes tous jeunes actuellement qui se lancent dans l'innovation, qui essaient de créer quelque chose de personnel, qui se forment. Et ces projets arrivent net au moment où beaucoup de jeunes y chôment, qui ne trouvent pas d'emploi, et ça laisse une créativité en quelque sorte à cette jeunesse de saisir l'occasion et d'innover de ses propres ailes.
0: D'accord. Monsieur Sopkika, vous êtes conseiller à la jeunesse et à l'animation. Selon vous, est-ce que cette jeunesse-là est véritablement au centre de la connexion 2030?
1: Effectivement, Marius, elle est au centre de la connexion 2030 parce que le programme en lui-même s'inscrit sur la jeunesse. Et qu'est-ce qui se passe? C'est pour répondre au problème, par exemple, de chômage des jeunes. On sait davantage que, par le passé, le système scolaire est fait de terre enceinte qu'il faut aller apprendre, lire, restituer, avoir les notes, avoir le diplôme, et tout naturellement, on s'attend à un emploi dans un bureau. Aujourd'hui, on est en train d'aller vers une tendance où c'est dépassé. Il faudrait passer à une autre action. Il faudrait d'autres programmes intérimaires pour compléter, n'est-ce pas, ce manquement afin que les jeunes puissent s'auto-suffire et pouvoir se prendre en charge et partant leur famille eux-mêmes.
0: Mais quand vous mettez l'accent sur le chômage, justement, le chômage des jeunes aujourd'hui constitue un problème majeur. En quoi est-ce que le PND ou encore Tchad Connexion 2030 va être une solution adéquate à cette problématique de chômage des jeunes?
1: Le PND peut être une solution, une des solutions, parce qu'il ne peut pas être une solution totale. C'est une
0: D'accord.
1: question de relations humaines.
0: Okay.
1: Et qu'est-ce qui se passe? C'est parce qu'il y a déphasage entre le marché de l'emploi et la formation acquise que réellement sur le terrain il se passe un problème de chômage. Aujourd'hui, vous allez trouver des jeunes qui sont assis, ils te disent j'ai fini. Tu dis tu as fini quoi? Il dit qu'il a fini à l'université. Est-ce qu'on finit à l'université avec la licence? Il a obtenu une licence, il dit qu'il a fini. Bref, il a appris des choses au sens large et dont il ne peut pas spécifier qu'est-ce qu'il peut faire réellement après cette obtention du papier appelé diplôme. Or, il y a des formations à la carte où, lorsqu'on vous forme au bout de quelques heures, sinon au bout de quelques semaines, vous pouvez avoir une connaissance pointue, axée sur un domaine d'activité qui puisse faire la génération des revenus. Et donc, le PND ici est venu pour dire que nous ne sommes pas tous faits pour être pris en compte à la fonction publique, le secteur privé, certains incubateurs, au-delà, n'est-ce pas, de ce qu'on appelle le coaching simplement, pour n'est-ce pas permettre aux jeunes de pouvoir répondre aux problèmes de chômage et être résorbés par l'emploi.
0: D'accord, nous allons revenir à vous. Monsieur Nan Ourmaden Natoy Ala, vous qui représentez toute la jeunesse ici, vous faites partie des jeunes. Dites-nous, Tchad Connexion 2030 est déjà là. Qu'est-ce que la jeunesse doit faire concrètement pour mériter sa place à travers ce PND?
3: Ce projet est immense parce qu'il y a plus de 200 projets d'entrepreneuriat qui sont lancés dedans. Mm-hmm. La jeunesse, en fait, elle doit être comme un bouclier, je peux dire un levier même de cette nation. Mm-hmm. Et cette jeunesse doit se bâtir, se construire, s'éduquer, s'informer et grandir. En s'accrochant à ce projet, moi je pense que c'est une manière de tendre la main à cette jeunesse qui en a besoin énormément.
0: L'un des problèmes aujourd'hui que nous connaissons tous, c'est l'inadéquation du système scolaire, oui, et le marché d'emploi.
3: Oui.
0: D'accord? Est-ce que le PND a pris cette problématique-là en compte?
3: Il faut se former le plus souvent, même si on a déjà un boulot en main, il faut se former. Et Tchad Connexion 2030, je crois qu'elle s'est basée sur cette optique pour pouvoir créer quelque chose où la jeunesse peut s'accrocher et, comme j'ai dit tout à l'heure, voler de ses propres ailes. Donc ça laisse l'occasion en fait à la jeunesse de prouver de quoi cette jeunesse est capable, de mériter ou de prendre ça et de faire quelque chose de primordial pour avancer dans la vie. Moi je pense que Tchad Connexion 2030, c'est plus grand que la plupart des projets qu'on a vus concernant les jeunes et la jeunesse en fait.
0: D'accord. Monsieur Sopkika, est-ce que la Connexion 2030 a pris réellement l'inadéquation du système d'éducation et le besoin du marché de l'emploi?
1: Je suis tout à fait d'accord que le PND a pris en compte cela parce que il n'y a pas plus tard que le mois passé,
0: oui,
1: le ministère en charge de l'éducation nationale du Tchad, en partenariat avec les partenaires techniques et financiers tels que l'UNICEF, l'OHCR, l'UNICEF et l'UNESCO, et les ministères sectoriels se sont accordés pour dire que pour répondre à ce problème d'éducation où le mécanisme est très éparse, ils ont mis en place un programme intérimaire de l'éducation au Tchad, le PIED 2, où il ressort qu'il faudrait mettre plus de l'accent sur les écoles de formation technique et professionnelle, ce qui boostera certainement le besoin du marché de l'emploi. D'où les produits qui sortiront de ces écoles-là ne seront pas franchement que les produits des universités, m'excuse ici, mais il faut se le dire, lorsqu'on sort d'une école professionnelle ou d'une école technique ou encore d'une école pointue à un domaine donné, on ne se perd pas. Je fais partie de ce fruit-là. On ne se perd pas lorsqu'on est dans son champ d'action.
0: D'accord. Nous parlons de la jeunesse et Tchad Connexion 2030. Dites-nous, est-ce que ce programme-là tient compte de la jeunesse rurale?
1: Tout à fait. Il a pris en compte la jeunesse rurale parce qu'il fait également des propositions sur le développement de l'industrie agricole, de l'agribusiness. Et on ne peut pas faire, par exemple, de l'agriculture dans les grandes villes, sauf dans les périphériques, sinon dans le milieu rural. À cet effet, il faut accompagner ceux-là qui font l'agriculture à travers des outils numériques, sinon les outils électroniques, issus des grandes villes pour faire cette inclusion afin d'éclore, n'est-ce pas, l'écosystème économique. Donc, il faut se dire que c'est un programme inclusif qui prend en compte tout le monde. Il y a également des activités liées à ceux-là qui vivent en situation d'handicap. Il y a également des activités qui peuvent, n'est-ce pas, être réalisées par des personnes vivant avec handicap et pouvoir se prendre en charge.
0: Mesdames, messieurs, chers amis téléspectateurs, amis de l'émission Tribune des Jeunes, à présent, nous allons faire place à notre expert pour avoir son avis par rapport à ce sujet qui est Tchad Connexion 2030, un avenir pour la jeunesse.
2: D'ici 2030, l'action publique s'articule autour de 5 leviers stratégiques majeurs avec une ambition claire, qui est celle de faire de la jeunesse tchadienne le moteur même de la création de richesses, d'emplois et partant de la croissance économique de notre pays, le Tchad. Je dois le rappeler, le plan national de développement Tchad Connexion 2030 consacre 46% des investissements ou encore des financements mobilisés au titre du secteur privé. C'est une dynamique qui repose essentiellement sur deux instruments structurants, à savoir la mise en place d'un centre de développement des entreprises et la création d'un fonds de garantie dédié au financement des micro, petites et moyennes entreprises. Ces dispositifs permettront aux jeunes d'avoir pleinement accès à l'entrepreneuriat. Alors, comme levier stratégique, je l'ai dit tantôt, nous avons le développement de l'entrepreneuriat des jeunes, nous avons le financement des projets portés par les jeunes, nous avons l'accès au crédit à travers le mécanisme de garantie et également l'inclusion numérique et financière des jeunes. On a aussi la question de l'amélioration de l'environnement des affaires pour les jeunes. C'est pour vous dire que le PND prévoit la mise en œuvre d'un programme national d'appui aux jeunes, incluant la formation entrepreneuriale des jeunes, des dispositifs d'accompagnement et de coaching des jeunes, des services d'appui pour le développement des entreprises. L'objectif, c'est de permettre aux jeunes de créer, de structurer et de développer des entreprises viables. Nous avons dans ce cadre un programme avec la Banque mondiale, c'est un projet. Le processus de recrutement du coordinateur du projet est en cours. C'est un projet de 100 millions de dollars américains avec la Banque mondiale. Et donc nous aurons à moderniser, à digitaliser la justice commerciale. C'est un projet qui concernera un aspect du tribunal du commerce, disons de la justice commerciale, et également le processus désormais du mode alternatif de règlement des litiges qui intéresse beaucoup plus les parties en cas de conflit ou de différend, je vais dire de litige. Et c'est à travers le secteur privé, c'est-à-dire la chambre de commerce, que ce projet est en cours de développement. Pour ce qui concerne aussi l'inclusion numérique et financière des jeunes, il est question de promouvoir les paiements digitaux et numériques. Nous avons tous les garde-fous nécessaires autour du développement de tous ces projets. Je vous rassure, avec ce financement, nous allons y veiller. Nous allons donc veiller à ce que la gestion de ce projet soit faite de manière transparente, avec traçabilité, avec visibilité, pour faire désormais du Tchad, comme je l'ai toujours dit, une destination attrayante pour les investisseurs. Parce que il est de notre mission de rendre attractif l'environnement des affaires. Et la justice commerciale qui reste le baromètre en termes d'attractivité ou d'investissement est au cœur également de ce projet. Donc globalement, c'est pour vous dire que d'ici 2030, le gouvernement entend faire de la jeunesse le moteur, en quelque sorte, de la création d'emplois, de la création de richesses et partant de la création de la croissance économique de notre pays, le Tchad.
0: Voilà, nous voici de retour ici au plateau après donc l'avis de notre expert, le ministre du Commerce, Dr Mathieu Guibolo-Fanga, par ailleurs vice-président du projet. Il a donc, à travers notre interview, appelé la jeunesse à s'adhérer au projet Tchad Connexion 2030 et plusieurs institutions ont reçu des instructions à mener des actions allant vers ces recommandations. Nous retrouvons nos deux invités. Il s'agit de M. Sopkika Service. Il est donc le conseiller de la jeunesse et d'animation à ma droite. Et à ma gauche, nous avons M. Nan Ourmaden Natoyala, un auxiliaire de vie scolaire. C'est avec eux que nous débattons ce thème qui est donc Tchad Connexion 2030, un avenir pour la jeunesse. M. Natoyala, de manière concrète, comment le PND doit faire en sorte que les jeunes puissent s'auto-s'employer.
3: Dans les projets, c'est déjà défini. La jeunesse est ciblée pour en faire partie. C'est à la jeunesse de s'investir parce qu'ils tendent déjà la main. Donc à ce niveau, je pense que tout est défini. C'est comme l'ADN en fait. Tout est défini, il faut maintenant suivre le processus.
0: Tout est défini, il faut suivre le processus. Est-ce que vous pensez que les jeunes, cette fois-ci, sont engagés? Est-ce qu'il y a de l'engouement dans le milieu jeune pour pouvoir participer activement à ce programme ou bien à la mise en œuvre de ce programme?
3: D'accord, ça se voit clairement déjà parce que le projet, j'ai rappelé tout à l'heure, ça porte plus de 300 ou 200 projets. En fait, en plus, l'appui financier à la base, elle s'élève plus de, bon, approximative à 20 ou à 25 milliards de dollars, si je ne me trompe pas. C'est tellement immense que ça ouvre en quelque sorte des portes pour moi.
0: Quels sont les principaux obstacles à la réussite de ce programme?
3: En premier lieu, je peux dire qu'il ne faudrait pas que ce projet existe juste de nom, parce qu'il y a des projets où vous faites des verres pleins, vous venez, mais on vous dit que ce n'est pas le cas. Donc, il faudrait que tout soit pris en compte afin que cela soit possible. Je voulais dire, il faudrait pas que ça soit du bluff, en fait.
0: OK. Monsieur Soukika Service, c'est un risque de voir le PND ne pas se réaliser en faveur de la jeunesse?
1: Je ne crois pas. Le PND peut se réaliser en faveur de la jeunesse. C'est une question simplement de suivi et d'évaluation à chaque parcours. Prêtez-moi le terme. Vous prenez, par exemple, le projet de société du chef de l'État qui parle des
0: 12 chantiers
1: avec 100 actions. Mm-hmm. Non, mais c'est un document parfait. Lorsqu'on entre dedans et qu'on suit normalement les choses, c'est un document, selon moi, parfait. Et le PND n'est pas écrit par des hommes de la rue. C'est des personnes qui sont restées réfléchir avec des réalités qui se passent dans le pays où nous avons dit d'ici 20-30, qu'est-ce que la jeunesse peut faire? Surtout, quelle est la relève des hommes de demain? Donc, je ne saurais dire que le PND va échouer avec notre pays. Il n'échouera pas si seulement nous mettons en place un bon mécanisme de suivi et d'évaluation à chaque étape. Ça va réussir.
0: Ça va réussir. Merci pour votre optimisme, monsieur Sopkika. Je vais me tourner cette fois-ci vers vous, monsieur Natwe Ala, vous qui représentez toute la jeunesse ici. Vous ne craignez pas que le PND soit un échec en faveur de la jeunesse?
3: Bon, comme il vient de préciser, j'ai entièrement confiance que la connexion Tchad
0: 2030
3: soit une réussite. Et bon vent à eux et bon vent à la jeunesse que nous sommes.
0: D'accord. Avant cela, nous allons faire le tour de la table. Question d'avoir les mots de la fin de nos deux invités. Je commence toujours par ma droite, monsieur Sopkika. Quels sont vos mots de la fin en une minute?
1: Que la jeunesse prenne en main son destin. Pour ceux qui ont réussi à avoir un emploi, bon vent. Pour ceux qui n'ont pas encore un emploi stable, il faudrait qu'ils sachent qu'ils auraient de l'emploi lorsqu'ils sont déterminés et ils croient en eux-mêmes. Maintenant, à l'ensemble du gouvernement, je voudrais faire une recommandation. Je voudrais que les départements en charge des fiscalités, de l'entrepreneuriat, de la jeunesse et du système éducatif, surtout ceux en charge des impôts et des commerces, mettent, n'est-ce pas, un peu de l'eau dans leur vin en réduisant les taxes sur le marché.
0: Je me tourne vers vous, monsieur Natwe Ala. Quels sont vos mots de la fin?
3: Moi, j'appelle la jeunesse à se former, à travailler, à se bâtir, à ne pas trahir la confiance accordée, que ce soit par les autorités, par des ONG. Il faut montrer qu'on est brave, fort et digne de cette confiance.
0: Mesdames, messieurs, chers amis, c'est ici que prend fin ce numéro de votre émission Tribune des Jeunes qui aborde aujourd'hui la question de Tchad Connexion 2030, un avenir pour la jeunesse. Je rappelle que j'ai reçu sur ce plateau pour vous deux jeunes. Il s'agit à ma droite de monsieur Sopkika Ngabu Service. Il est conseiller de la jeunesse et d'animation. Une fois de plus, merci d'être venu.
1: Merci.
0: À ma gauche, nous avons monsieur Nan Urmadun Natwe Ala. Il est auxiliaire de vie scolaire. Merci également d'être venu. Merci à vous, chers amis. Restez en compagnie des programmes de la Télé-Tchad et le rendez-vous est pris pour un autre numéro de votre émission Tribune des Jeunes, toujours avec le même plaisir. Au revoir.

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0: Ici N'Djamena, Radio Diffusion Nationale Tchadienne, dans nos studios, il est 20h pour la présentation du flash d'information. Nous recevons dans ce studio Ahmad Maki. Bonsoir.
1: Bonsoir Koumakoy, bonsoir à tous. Le président de la République, Maréchal Mohamed Idriss Déby Itno, est arrivé ce lundi à Nairobi, au Kenya. C'est pour participer au sommet Africa Forward, un rendez-vous de haut niveau qui réunira plusieurs chefs d'État et dirigeants africains autour des enjeux de développement des coopérations économiques et de gouvernance sur les continents. À travers cette participation, le Tchad entend renforcer sa présence diplomatique sur la scène africaine et internationale tout en réaffirmant son engagement en faveur des initiatives de coopération et d'intégration continentale. Ici à N'Djamena, le Premier ministre ambassadeur Alamaya Alina a reçu ce lundi une délégation algérienne du groupe Sonelgaz conduite par son président Yazid Djellaoui, directeur donc général de cette entreprise. Cette rencontre s'inscrit dans le cadre du renforcement du partenariat stratégique entre le Tchad et l'Algérie à la suite donc de la visite officielle effectuée en avril dernier par le président de la République, Maréchal Mohamed Idriss Déby Itno. Au cours des échanges, le chef du gouvernement a salué la qualité des relations de coopération et de fraternité entre les deux pays, tout en réaffirmant l'engagement des autorités tchadiennes à accompagner la mise en œuvre des accords conclus dans le secteur de l'énergie. Et puis, la 5e édition du Forum tripartite Tchad-Cameroun-République centrafricaine a démarré ce lundi ici à N'Djamena. Cette rencontre sous-régionale réunit durant 3 jours des autorités administratives, responsables portuaires, douaniers ainsi que des opérateurs économiques. Les échanges porteront principalement sur les défis liés au transit des marchandises. Les participants examineront également les mécanismes susceptibles donc d'améliorer la coopération entre les différentes administrations impliquées dans la chaîne logistique commerciale. C'est tout pour ce flash d'information.
0: Et oui, mesdames et messieurs, c'était Ahmad Maki pour le flash d'information. Retenez que reviendra à 20h30 pour les détails. Entre-temps, restez des nôtres.

C'est très exactement de 4 minutes sur les ondes de la radio diffusion nationale tchadienne, mesdames et messieurs. C'est Antenne Soir du lundi 11 mai 2026 qui démarre avec au programme à 13 exactement, 20h30 comme annoncé. Tchad Actualité Soir, le journal qui vous sera présenté par Amat Maki. Puis à 21h10, vous aurez votre émission Reflet Croisé. Nadine Doumabé Kaldor sera là à 13h, 22h15 pour son émission Santé pour tous. Tchad Actuel donnera les dernières informations de la soirée, ce sera à 23h pile. Tout d'abord en français, puis la version arabe littéraire interviendra à 23h30. Et quand c'est à 24h, nous céderons l'antenne à l'équipe 21 minutes de Radio Tchad. Parlons d'équipe, retenez qu'au micro, je suis Koumako Yboderin ou Max Maclam tous. Je suis assisté de Chobo et Gabriel aux commandes techniques, Dassan Alif à la régie d'antenne. N'oublions pas non plus les techniciens du Centre Métier de Grédia, c'est de la maintenance et l'informatique qui nous épaule également. Abolus est chargé du ramassage du personnel. Voilà, mesdames et messieurs, de quoi est implanté notre pendule chantier exactement 20h05. Nous démarrons cette tranche en musique.

20h, passé très rapidement, 11 minutes, sur les ondes de la radiodiffusion nationale tchadienne, nous avons présent chemise et communiqué. Le directeur général de l'École nationale des techniques d'élevage, ENAT, porte à la connaissance du grand public qu'il est ouvert un concours d'entrée en première année de technicien d'élevage TE, filière arabe et française, au titre de l'année académique 2026-2027. Les candidats doivent donc avoir au maximum 30 ans à la date de déroulement du dit concours. Les dossiers de candidature comprennent les pièces suivantes. Une demande manuscrite adressée au directeur général de l'ENAT, une copie d'acte de naissance légalisée, une copie authentifiée et certifiée du diplôme de BPC, BF ou CE admis en équivalence, un certificat médical d'aptitude physique datant de moins de 3 mois, deux photos 4x4, une caution de dépôt de candidature de 10 000 francs CFA non remboursable. Les dossiers sont reçus et enregistrés au service de la scolarité et des examens de l'École nationale des techniques d'élevage ENAT pour le centre de N'Djamena. En province, les dossiers doivent être déposés dans les délégations provinciales de l'élevage, à savoir Abéché, Mundu, Sar, Bongor, Pala, Ati, Massakore, Amdjaras, Mungo, Biltine et Faya. Le dépôt de dossier de candidature commencera à partir du 15 mai 2026 et la clôture est fixée au 15 juin 2026 à 12h. Le déroulement du dit concours est prévu pour le 27 juin 2026. Le concours se déroulera dans les 12 centres, à savoir N'Djamena, Abéché, Mundu, Sar, Bongor, Pala, Ati, Massakore, Amdjaras, Mungo, Biltine et Faya. 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La famille Majitoinge Bege, Rob Adum et Amina Dinga Moro Badum, les chefs de communauté Tounia et Orman Beya Kager et Koukronakoy ont le regret d'annoncer le décès de leur fille et petite sœur Sophie Bege Majitoinge, décès survenu le 10 mai 2026 à l'hôpital NDA de N'Djamena à 13h30 des suites de maladie. Cet avis s'adresse à toute la communauté Tounia et Orman de N'Djamena et de Sar, particulièrement à la grande famille Robadoum Bege de Sar, la famille Romkoukou Abdoulaye, Ndinga et Korgé Kara Optel et Kogun Kaman, à Abdoulaye Bonon Konon, à Mundu, la grande famille de Bermouli et ses ressortissants de N'Djamena, la famille Daïman Josué de N'Djamena et d'ailleurs la famille Hurimban Kanika, Kassadoy, Issa Kandi, à N'Djamena, la

0: Famille Bolsinga et Nicolas Kiré, Gokam à Sarre, le recueillement est au domicile de Majitoenge Bégué, Robadoum à Boutalbagar, non loin de la mosquée Dieoman à Boutalbagar. L'inhumation donc est prévue pour le mardi 12 mai 2026 à 13h au cimetière de Toukra. Paix à l'âme de la disparue. Obed Babou Mabagaï Jean-Baptiste Boa, pasteur Vandangan Moussa Kefas, représentant des communautés Gogor, Kefas Gagé, député Adjidewe Waïdou, Djogdelan Angobona, docteur Adam Zamichel, docteur Djigaou Machanga, Haruma Nasson, Abiyar Dassa, Diablo Jonah, Barbassa Bête, Général Yangmargué B. Félix, Salina Jonas, Bézla Zou Pierre, Maïna Sylvain, René Gras, Nouhou Barnabas Vantou Jacob, Azina Mathieu, Toksuma Albert, Gabana Malachi, Fewa Emmanuel Haroun, Guilhem Adigazia Haroun, Guinambey Fotna, Aboy Siméon, Sobsou Avoksuma Aboyna et toute la famille Gogor de N'Djamena annonce avec amertume le décès de leur père, frère et oncle Haroun Babou, décès survenu le 10 mai 2026 des suites de maladie. Cet avis s'adresse à ses amis et connaissances, particulièrement à Dieudonné Mal Babou et à Moulmégué Magoula, au lac Zlamdjong, Jéhovah Gabal, Yiningolo Christophe Mal, à la fille Bogolo, à Blaou Ngefa, à Adré, à Djogodoum Dorsuma, à Daboua, Gilou Djongé et Ali Banduga Bangouda, à Faya, Mbiranga Siméon, à Abéché, à Darmatna, Ezaïa Bongor, au pasteur Vodko Emmanuel à Massakori, au chef de canton Léo Marba, Kakraoudi, Bayaka, Dadji, Nadji Michel et Koukouna Zlamgolo à Maïdougouri au Nigeria, Ormo Bogolo à Bangui, République centrafricaine, Jonah Fotna, Irazia Moïse, Yang Margué, Inimbi Boniface, Auguste Malachi, Djangrang Mangala, et Amanga Mangala, tous au Cameroun, Ben Shalom Vangandang, à ses oncles maternels de Mengene, particulièrement Baktara Madi, Batama Louis, Balamsouma, sans oublier sa belle famille de Léo Mbassa, particulièrement Dieudonné Voutko Azlama, Delcia Mamate, Colonel Samsia Mayeuna, Dassi Dimak et Varé François. La cérémonie des obsèques se déroule ce soir 11 mai 2026, suivi de la veillée funèbre au domicile de son grand frère Babou Obed à Waliangoumna, situé à l'est du lycée Patriote. Les parents du village sont priés de rester sur place car le corps sera acheminé demain matin au village Ngan pour inhumation. Dieu a donné, Dieu a repris, que son nom soit loué. Bembaï Daniel Gelbe Romain Tosomadingar, Assumta Tosomadingar, Alatarum Suzanne, le pasteur et les anciens de l'église de la coopération évangélique de Kundul, annonce avec douleur à Sylvie Alatarum, gouverneur Ngarmadi, tous deux aux États-Unis d'Amérique, aux parents de Bousso, Kom, Bideti, Ngamongo, Kumra, Besada, Bedaya, Sar, Mundu et des autres localités, aux amis et connaissances, le décès de leur fils, frère et neveu, Succès Ngarmadji, fils de feu Ngarmadji, Tosmadingar, décès survenu ce dimanche 10 mai à N'Djamena des suites de maladie. L'inhumation donc aura lieu ce mercredi 13 mai 2026 à Toukra. Le recueillement est au domicile familial, précisément celui de Bembaye Daniel à Toukra, non loin du centre de santé Toukra Arabe. Le Seigneur a donné, le Seigneur a repris, que le nom du Seigneur soit loué. Monsieur Odering Solgué Sylvain, Grandi Guédé, Mbaï Koro Simon Pierre, Jimta Léoni et les ressortissants de Bologo, N'Djamena ont la profonde douleur d'annoncer le décès subit de leur fille et sœur, Kourabeyi Bandaren, survenu le jeudi 7 mai 2026 à N'Djamena. Cet avis s'adresse aux parents de Bologo Mundu et aux belles familles de Bodo Mansou Pakelo et de Manga Dongo. Le recueillement est au domicile de Grandi Guédé au quartier Gassi. Le départ pour Bologo est prévu pour le mercredi 13 mai 2026 et l'inhumation le jeudi 14. Monsieur Deuka Roger, Jim Sangar, Mbaye Golmem, Ngar Ode, Deubo Dionnaji et Mbaye Aoussem Francis et la grande famille de N'Djamena ont la profonde douleur d'annoncer le décès de leur fils, neveu Djinoudji Fadaï Kagjimbaï, survenu le 8 mai 2026 à Kati Pardorobali. Cet avis s'adresse à la famille des Pieds par Goré Bebalum, la famille de Feu Ngarnaïsem Dionadji, la grande famille de Mundu, de Sar, Doba, N'Djamena et à ceux des villages environnants. L'inhumation a eu lieu le même jour à Kati Padoubali. Le recueillement est au domicile de Jim Sangar Herbaï à Digo, près de l'école La Renaissance, du 10 mai 2026. Dieu a donné et a repris, que le nom de l'Éternel soit glorifié. La grande famille Koular Félix, Ngamaye Djari, Malangoro, Hissène Takia, Ngamada Bongo, Djibrine Sy et Doumbé Sy ont le regret d'annoncer aux parents et amis de Sar, Kiabé, Borobé, Marabé, Simé, Gotobé, de Doubadené 4, Bekoura, Sahoyo, Guira du Tchad et de la diaspora. Le décès de leur fille, sœur, tante, mère, la nommée Marie-Claire Djibrine Sy, décès survenu le 2 mai 2026 à Cotonou, au Bénin, des suites d'une courte maladie. Les familles Donon Yebe, Ndomnabaï Beringar, Ngombaï Djaïbé, la grande famille Anengar et Asdjita ont le regret d'annoncer le décès subit de leur belle-fille, belle-sœur Aniaï Mathilde Ronel, épouse de Orji Salomon, décès survenu dans la matinée du 8 mai 2026 à N'Djamena des suites d'une courte maladie. Cet avis s'adresse aux parents, amis et connaissances de N'Djamena, Abéché, Amdjaras, Koumra, Koumogo, Bessada et à ceux de l'étranger. La date de l'inhumation, du moins l'inhumation, aura lieu le mercredi 13 mai 2026. La cérémonie des obsèques se déroulera à l'Assemblée chrétienne rue Boko au quartier Ardem Djoumal dans le 3e arrondissement, non loin du lycée technique industriel, collé à la conférence épiscopale. L'Éternel a donné, l'Éternel a repris, que le nom de l'Éternel soit loué. Le chef et toute la communauté Mboum de N'Djamena, la famille Oulsoron, Yandal Rodolphe, Ndoubayom Antoine, Benou Fulbert, Boroul Tobda Dodé, Ekemi Dilapao, Belngoun Mairo Emmanuel, Kilon Ndibay, Madame Longarti, née à Siam, la famille Nadina N'Djamena, Koumra et Moudjibé, annonce avec regret le décès subi de Oulsoron Oberli, fils de Oulsoron Yandal Rodolphe et de Remadi Pelagi, survenu le 9 mai 2026 à N'Djamena des suites de noyades. Cet avis s'adresse à Lanzere Mairo Richard, Sa Majesté le chef de canton de Pao, la famille Mboum de Mbaye Bokoum, Mundu, Sarg, Garoua, Yaoundé de la France, la belle famille de N'Djamena, Koumra et de Moudjibé, la belle famille de Bébidja, précisément Ngardou Mathias, Ngar Lengar Thomas, Ndungayom Joséphine, Mbaye ou Lucie. Le corps se trouve présentement à la morgue de l'hôpital général de référence nationale de N'Djamena. Le recueillement est au quartier Gassi, non loin de la paroisse Saint-François d'Assise, à environ 200 mètres du côté nord, sur le même prolongement. Le programme des obsèques sera communiqué ultérieurement. Narumpi Myriam Berunga, Djiginabe Eli, Njekar Fidel, Dinganpeur Timothée, Komia Malachi, Riale Norbert, Deneyon Reundu, Colonel Djikolmbaye Reundu, Gaius et la grande famille de N'Djamena ont la profonde douleur d'annoncer le décès de leur sœur, mère, tante, La nommée Benunga-Noruma, survenue le 9 mai 2026 à N'Djamena des suites d'une longue maladie. Cet avis s'adresse à la famille de Bembura, Bebija, Miandoum, Mundu, Belaja, Bebalum. La cérémonie des obsèques aura lieu à l'UET numéro 7 le mardi 12 mai 2026, suivie de l'inhumation au cimetière de Toukran. Le recueillement est au domicile familial à Radem Djoumal, non loin du centre de santé. Que son âme repose en paix.
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0: Ici N'Djamena, Radio Diffusion Nationale Tchadienne, dans nos sujets, les 20h30. Pour la présentation de Tchad Actualité sur le journal Ahmad Maki, bonsoir.
1: Bonsoir. Koumakoy, bonsoir à tous. Nairobi, la capitale kenyane, accueille ce mardi le sommet Africa Forward, un rendez-vous de haut niveau qui réunira plusieurs chefs d'État et dirigeants africains. Le président de la République, Maréchal Mahamat Idriss Déby Itno, est déjà sur place pour participer aux travaux. Détails à suivre. Cinquième forum tripartite Tchad-Cameroun RCA. Les travaux ont démarré ce matin ici à N'Djamena. Au cœur des échanges, les défis liés au transit des marchandises. Bonsoir à tous et bienvenue dans ce journal. Le président de la République, Maréchal Mahamat Idriss Déby Itno, se trouve depuis cet après-midi à Nairobi, au Kenya. Il participera demain aux travaux des chefs d'État invités à prendre part au sommet Africa Forward. Le président de la République répond ainsi à l'invitation respective de ses homologues William Ruto et Emmanuel Macron. Le film de l'arrivée du chef de l'État à Nairobi avec Naïm Ahmad Baba.
2: L'avion ayant à son bord le président de la République, chef de l'État, Maréchal Mahamat Idriss Déby Itno, se pose à l'aéroport Jomo Kenyatta de Nairobi. Il est accueilli au bas de la passerelle par le ministre kenyan de la fonction publique, Geoffroy Kiringa Ruku, le consul du Tchad au Kenya, Adamu Jibrin Adamu, et le ministre des Infrastructures, Amir Idriss Kourda. Après une poignée de main, le président de la République, chef de l'État, Maréchal Mahamat Idriss Déby Itno, passe en revue la troupe qui lui rendait les honneurs. Il serre ensuite les mains des personnalités qui ont fait le déplacement de l'aéroport, avant d'encourager par un signe de main les danseurs du ballet national kenyan. Après cette séquence, le chef de l'État signe le livre d'or avant de se diriger vers le salon d'honneur. Après un bref passage au salon d'honneur, le cortège présidentiel prend la direction de la résidence du chef de l'État, où une partie de la colonie tchadienne est venue lui réserver un accueil chaleureux. Il faut souligner que plusieurs membres du gouvernement sont présents à Nairobi depuis samedi dernier. Une présence qui augure d'un sommet où le Tchad compte discuter très concrètement de ce qu'il attend dans divers domaines sectoriels.
1: Naïm Ahmad Baba, restez avec nous pour nous parler cette fois-ci des enjeux de ces sommets.
3: Le Kenya sera du 11 au 12 mai la plaque tournante continentale d'un grand rendez-vous, celui de la coopération. Nairobi, la capitale, abritera durant ces deux jours le sommet Africa Forward, co-présidé par les présidents kenyan William Ruto et français Emmanuel Macron. Cette rencontre se propose de trouver des solutions aux problématiques d'intérêt commun, car le pays de l'Hexagone et la plupart des pays africains partagent une longue histoire de relations, parfois tumultueuses, longtemps apaisées et généralement basées sur le partage, aussi bien culturel qu'académique. C'est sur cette même lancée des renforcements des liens économiques et politiques que s'inscrit le sommet Africa Forward. Cette rencontre est tout d'abord une tribune pour les jeunes leaders africains de faire valoir leurs idées, tout comme les ambitions qu'ils nourrissent pour le devenir du continent. Les discussions sont axées sur l'économie, l'entrepreneuriat et la jeunesse, afin de produire un nouveau modèle de partenariat entre l'Afrique et la France. Un accent particulier est également mis sur la souveraineté des États, la transition énergétique, le numérique et la formation. Le secteur privé et la société civile ne sont pas aussi du reste. Environ 1500 participants, des hauts niveaux comprenant des chefs d'entreprise, d'investisseurs, des petites et moyennes entreprises et des jeunes entrepreneurs, prennent part à des séances de réseautage structuré, des rencontres B2B et des ateliers sectoriels, durant lesquels plusieurs thématiques sont débattues. Les discussions sont essentiellement orientées vers le financement du développement, notamment l'agriculture et la santé, la souveraineté économique, l'emploi des jeunes et le soubassement paix et sécurité. Il est à noter que le présent sommet entre la France et l'Afrique est la première du genre à se tenir dans un pays anglophone. Depuis Nairobi, Naïm Ahmad Baba pour la Radio Nationale Tchadienne.
1: Autre volet de l'actualité, le Premier ministre ambassadeur à la Mayadina a reçu cet après-midi une délégation du groupe Sonelgaz conduite par son président directeur général Djellouli Yazid au centre des échanges, la construction d'une centrale électrique à N'Djamena. À Seyda Maktouandi Roland.
4: Le Tchad et l'Algérie tracent des nouvelles perspectives vers un partenariat plus stratégique dans le domaine de l'énergie. Le groupe Sonel Gaz, précise son président directeur général, est à N'Djamena pour une visite de travail qui s'inscrit dans le cadre des orientations des plus hautes autorités des deux pays, le Tchad et l'Algérie.
5: Nous sommes venus en continuité de ce qui a été décidé par nos deux présidents en Algérie pour l'édification de la centrale électrique à N'Djamena. Cette centrale qui devrait amener un peu plus de confort à la population de N'Djamena et aux entreprises de N'Djamena. Le Premier ministre a échangé avec nous sur la situation globale des relations d'amitié et de fraternité qu'il y a entre le peuple tchadien et le peuple algérien. Il nous a garanti de son soutien dans tout ce que nous entreprenons ici au Tchad. Il nous a encouragé à encore être plus présents et à étendre notre collaboration avec nos amis de Tchadilek.
4: Le chef du gouvernement, tout en soulignant l'intérêt pour le Tchad pour ce projet de construction d'une centrale électrique, a exprimé la disponibilité du Tchad à accompagner l'initiative portée vers un partenariat sud-sud. Cette visite technique, selon Dilouli Yazid, a permis au groupe Sonel Gaz de s'informer de la réalité du terrain. C'est pourquoi, en perspective, un diagnostic approfondi de la situation sera fait et, dans la même veine, proposer un plan de formation afin de renforcer les compétences des techniciens ingénieurs tchadiens. Rappelons que le groupe Sonel Gaz aspire à devenir un acteur énergétique majeur sur le continent avec une vision vers une coopération sud-sud avec un impact direct sur le développement économique et social.
1: Le ministre de l'Enseignement supérieur, de la recherche scientifique et de la formation professionnelle, Dr Sitak Yombatina, a reçu ce lundi la représentante spéciale du président de la Commission de l'Union africaine au Tchad. Des chefs de mission, Maria José Samba Abono. C'est dans le cadre d'un atelier de formation qui sera organisé ici à N'Djamena dans le domaine de la science, de la technologie et de l'innovation. Les explications de Digne Djimti Djimassal.
6: La représentante spéciale du président de la Commission de l'Union africaine au Tchad, chef de mission, Maria José Samba Ovono Obono, est allée échanger avec le ministre de l'Enseignement supérieur, de la Recherche scientifique et de la Formation professionnelle, Dr Sitak Yombatna, sur l'importance de la science, de la technologie et de l'innovation dans le domaine d'une paix durable.
7: L'objet ici, c'est de venir former, renforcer les capacités des Tchadiens, voir et mesurer la capacité du Tchad à innover dans un contexte de paix durable, collecter des données et nous voulons, avec la collaboration de Ehuda Nepad, venir montrer qu'aujourd'hui, cette ressource pour les pays qui veulent progresser est essentielle. Dans ce contexte où nous traversons des crises sécuritaires, le développement aussi doit être entendu parce que c'est le développement qui permet d'atténuer les crises et qui permet au pays de progresser.
6: Maria José Samba Ovono Obono réitère en outre le soutien de son organisation au Tchad, notamment dans le domaine du plan national de développement PND Tchad Connexion 2030.
1: Au deuxième titre de ce journal, les travaux du 5e forum tripartite Tchad, Cameroun, République centrafricaine ont démarré ce matin à l'hôtel Radisson Blue sur le thème à facilitation du transit sur les corridors camerounais des assises qui permet d'échanger sur les enjeux de la fluidité des échanges commerciaux et la modernisation des transports. Le coup d'envoi des travaux a été donné par la ministre en charge des transports, Fatimé Goukouni-Wadey, en présence des délégations venues du Cameroun et de la République centrafricaine. Le point avec Harmonie Béaloum.
8: Renforcement de l'intégration régionale, stimulation de l'économie, facilitation des échanges commerciaux, les corridors de transport s'imposent comme des axes stratégiques qui conditionnent l'économie et le commerce sous-régional. La rencontre de N'Djamena permettra de faire une évaluation et un suivi des recommandations issues de la 4e édition du forum tripartite tenu en janvier 2024 à Kribi au Cameroun. Pour le maire premier adjoint de la ville de N'Djamena, Mohamed Brahim Siam, c'est une opportunité pour notre cité capitale de s'imposer comme un carrefour économique et stratégique au cœur de l'Afrique centrale. Ces assises se présentent également comme un creuset de consolidation des acquis des précédents forums en termes de fluidité, de vitalité et de compétitivité des différents corridors de transport des marchandises dans la sous-région, a indiqué pour sa part Cyrus Ngo-O, président du Port Synthèse, une communauté portuaire du Cameroun qui rassemble des acteurs publics et privés de la chaîne maritime et logistique. S'inscrivant dans la même dynamique, Jean-Ernest Philippe Massénan, ministre camerounais des Transports, a relevé que l'accès à la mer revêt une importance capitale pour des pays enclavés comme le Tchad et la RCA et constitue un impératif et un enjeu de souveraineté. En rappel, rien qu'en 2025, les chargeurs tchadiens ont acheminé sur le corridor Douala-N'Djamena près de 2 millions de tonnes de marchandises évaluées à plus de 1500 milliards de nos francs CFA.
1: Harmonie en lançant les travaux, la ministre des Transports, de l'Aviation civile et de la Météorologie nationale, Fatimé Goukounouédé, a relevé la portée de ce forum qui s'étend sur 3 jours. On l'écoute.
9: La question de la fluidité et des corridors de transit revêt une importance capitale pour nos États, pour le Tchad et la République centrafricaine, pays enclavés, tributaires des infrastructures portuaires camerounaises. La performance des corridors reliant les ports de Douala et de Kribi à nos territoires conditionne directement l'approvisionnement de nos marchés, la maîtrise des coûts logistiques, la compétitivité de nos économies, ainsi que l'amélioration des conditions de vie de nos populations. À cet égard, il nous appartient de bâtir un système de transport et de transit plus moderne, plus sécurisé, plus performant et davantage adapté aux exigences du commerce international et régional. C'est pour ça que je souhaiterais que les travaux de la présente édition accordent une attention particulière aux axes stratégiques suivants. La poursuite des actions visant à supprimer les entraves et tracasseries encore observées le long des corridors routiers, la viabilisation, l'aménagement et la valorisation des espaces portuaires afin d'optimiser le traitement du fret, d'améliorer les capacités logistiques et de renforcer l'attractivité de nos corridors, l'accélération de la digitalisation des procédures de transit ainsi que l'interconnexion des systèmes d'information et enfin le renforcement des dispositifs de facilitation et de sécurisation du trafic en transit le long de nos corridors.
1: Fatima Goukounouédé, la ministre en charge des transports, ce matin lors de l'ouverture du 5e forum tripartite Tchad-Cameroun-République centrafricaine. Un atelier régional du renforcement des capacités, des suivis, évaluation et d'apprentissage de la communication pour le changement social du comportement a démarré ce matin. C'est dans le cadre du projet Suède, c'est le ministre délégué auprès du ministre des Finances chargé de l'économie, du plan et de la coopération internationale, Saleh Bourmali, qui a présidé la cérémonie. Reportage Harmonie Béalon. Isabelle Napité, pardon.
10: Ce présent atelier permettra aux participants venus des différentes régions de soutenir autour de 3 points majeurs. L'harmonisation des indicateurs de suivi-évaluation, la digitalisation du système de suivi et l'institutionnalisation de l'apprentissage. Objectif, maîtriser les outils pour une transformation durable de la vie des femmes et des jeunes filles. Le coordonnateur national du projet SWED, Youssouf Awari Naïssa, a exhorté les participants à s'approprier de ces outils pour la transformation durable de la vie des femmes et des jeunes filles dans leur localité. Le ministre délégué auprès du ministre des Finances chargé de l'économie, du plan et de la coopération internationale, Saleh Bourma Ali, a insisté sur la nécessité de résultats fiables et adaptés à la réalité.
11: Nous avons besoin de données fiables, d'outils simples et efficaces et d'une bonne capacité à mesurer les résultats obtenu. Il ne suffit pas seulement de réaliser des activités. Il faut aussi montrer ce qu'il change réellement dans la vie des populations.
10: La Banque mondiale et l'UNFPA ont réaffirmé leur engagement à accompagner le projet SWED Plus pour la cause des femmes et des jeunes filles en Afrique subsaharienne. Les travaux se poursuivront pendant 5 jours avec des sessions pratiques.
1: L'Union des journalistes tchadiens organise en collaboration avec l'autorité indépendante de lutte contre la corruption, une session de formation à l'attention des hommes des médias, formation axée sur le traitement de l'information en matière de lutte contre la corruption. Assalamé.
12: Le rôle du journaliste dans la promotion de l'intégrité et de la transparence, c'est la thématique autour de laquelle vont réfléchir les professionnels des médias. La corruption fait rage dans la société, elle fragilise les institutions, affaiblit la confiance des citoyens, freine le développement, compromet les efforts de justice sociale et de bonne gouvernance. Eu égard à cette réalité, les journalistes ont la responsabilité de mener une lutte efficace contre ces phénomènes. Il est question d'outiller les hommes des médias en mécanisme de dénonciation et d'investigation liés à la corruption. Pour le président de l'Union des journalistes tchadiens, Abbas Mahmoud, l'essentiel est de préserver l'intérêt général.
13: Notre ambition à travers cette initiative est de contribuer à bâtir un environnement médiatique professionnel et engagé au service de l'intérêt général et de la bonne gouvernance dans notre pays.
12: La contrôleure générale adjointe de l'ALC a insisté pour sa part sur la mission des journalistes. Fatime Abdelkerim Soumaïla.
14: Le journaliste, par son travail quotidien, peut contribuer à prévenir les abus, à dénoncer les mauvaises pratiques, à sensibiliser le public aux effets de la corruption et à encourager le respect des règles.
12: Les principes fondamentaux du journalisme, la déontologie, la présomption d'innocence sont entre autres des sujets qui vont être débattus au cours de ces 48 heures par les journalistes.
1: L'autorité de régulation des marchés publics renforce les capacités du personnel de l'ADAC, autorité de l'aviation civile en passation des marchés publics. C'est à travers un atelier démarré ce matin au ministère des Affaires étrangères. Kalami Asil.
15: Cette session de formation vise à améliorer les compétences techniques des agents de l'autorité de développement de l'aviation civile ADAC sur les procédures de passation, d'exécution et de contrôle des marchés publics conformément à la réglementation en vigueur. Au cours de cet atelier de 5 jours, plusieurs thématiques vont être abordées telles que le cadre juridique et institutionnel des marchés publics, l'élaboration des dossiers d'appel d'offres ainsi que les principes fondamentaux de la passation des marchés publics. Le directeur de la formation de l'autorité de régulation des marchés publics, Faisal Mohamed Doutoum, a insisté sur la nécessité pour les institutions publiques de renforcer continuellement les capacités de leurs agents afin de garantir plus de transparence et de responsabilité dans la conduite des projets publics. Donnant le coup d'envoi des travaux, le directeur général de l'autorité de régulation des marchés publics, Ahmad Bichar Asseid, a souligné l'importance de la maîtrise des procédures de passation des marchés publics pour une gestion efficace et rigoureuse des ressources de l'État.
16: Cette formation vise à promouvoir une culture de transparence, de responsabilité et de professionnalisme dans la gestion de la commande publique. Nous sommes donc convaincus qu'une meilleure maîtrise des règles et procédures contribuera à sécuriser les opérations de passation de marché, à réduire les risques d'irrégularité et à garantir une gestion efficace et rationnelle des ressources publiques.
15: À travers cette initiative, la RMP réaffirme son engagement à accompagner les institutions publiques dans le renforcement de leurs capacités techniques afin de promouvoir une gestion saine et transparente des marchés publics.
1: 20h passées des 48 minutes ici à Radio Tchad. Le journal se poursuit. Actualité dans le Tchad profond. Une mission du ministère en charge des finances a eu une séance de travail avec les élus locaux et les opérateurs économiques de la province de la Tandjilé. Objectif, le sensibiliser sur la facturation électronique normalisée et l'UTAX. Mbari Botalo.
17: La mission du ministère en charge des Finances informe les élus locaux et les opérateurs économiques sur la nécessité de dématérialiser l'administration entamée depuis 2022 avec la création du SIGFIP, Système intégré de gestion des finances publiques. Cette réforme est sous-tendue par e-tax, e-conservation, e-solde et la fin facturation électronique numérisée. Les opérateurs économiques et les élus locaux ont également été informés sur la réforme du système numérisé qui permet de sécuriser des recettes et éviter la déperdition financière en mettant en confiance les contribuables. Autre avantage, le numéro vert 747 permet à tout usager d'appeler à la Direction générale des impôts pour s'informer ou solliciter la résolution de toute difficulté. Les élus locaux et les opérateurs économiques ont soulevé quelques préoccupations auxquelles les membres de la mission ont apporté des éléments de réponse. Barry Botalo, Laï, Radio Tchad.
1: Voilà, une activité similaire a eu lieu également à Amtima dans le Salamat, d'où nous appelle Djimato Mita.
18: Cette formation vise à renforcer la maîtrise des procédures budgétaires et l'appropriation de l'outil par les acteurs opérationnels en fait d'assurer une gestion rigoureuse, harmonisée et performante des crédits publics. Ces outils de gestion constituent une étape importante dans la recherche d'une administration financière plus transparente, efficace et responsable, a souligné le chef de mission Moumassou Edouard Roufaini. Ouvrant les travaux, le secrétaire général de la province du Salamat, Mahamara, a rappelé que, conformément aux lois des finances 2025-2026, le gouvernement gouvernement engagé des réformes ambitieuses visant à renforcer la gouvernance budgétaire, promouvoir la décentralisation financière et améliorer la performance. Djuma Dumita, Omtiman pour la Radio Tchad.
1: Retour ici à N'Djamena pour parler culture. Fin hier à Bakara de la troisième édition du Festival international au cœur de l'art. Plusieurs activités ont marqué la fin des travaux en présence du ministre en charge de la jeunesse et des sports, Nahir Abakar. On en parle avec Mamata Erfoudi.
19: Peu avant la clôture de la troisième édition du festival au cœur de l'art, plus de 250 jeunes filles et garçons ont eu droit à la dernière rencontre d'échange avec le célèbre musicien ivoirien Salif Traoré, alias Assalfo, sur la place de l'éducation dans l'art soutenu par l'UNESCO. Le parrain de Au cœur de l'art acte 3, Boss Aziz, demande l'implication de nos autorités.
20: Je voulais vous dire quelque chose très simple ce soir. Aider nos artistes à avancer.
19: Après son intervention, Assalfo lance un message fort à la jeunesse tchadienne et africaine.
21: L'Afrique est composée à 70% de jeunes. Donc la jeunesse est un atout pour l'Afrique. Si cette jeunesse prend conscience qu'elle doit s'éveiller, qu'elle doit se réveiller. Mais si cette jeunesse ne prend pas vite conscience, au lieu d'être une opportunité pour l'Afrique, elle deviendra une menace. Soyez engagés et regardez l'avenir devant vous, car c'est vous qui allez écrire l'avenir de l'Afrique.
19: Le leader du groupe musical Magic System exhorte les partenaires et les plus hautes autorités à soutenir Au cœur de l'art et son promoteur Mandoué Célestin.
21: Il est en train d'écrire l'histoire de la musique, l'histoire de la culture au Tchad. Et ça, ça mérite un soutien. Il faut qu'il soit accompagné par le ministère de la Culture parce que seul, il ne pourra rien faire et aucun projet ne peut se développer sans une volonté politique.
19: Présent à la clôture du festival, le ministre en charge de la jeunesse et des sports rassure le jeune et les organisateurs.
22: Si moi aujourd'hui je suis là, c'est juste pour vous montrer que si Assalfo a réussi, si Mandoué a réussi, vous aussi vous pouvez le faire. On sera là avec vous.
19: Au cœur de l'art, acte 3, c'est terminé sur une note de satisfaction et de plaisir partagé.
1: Faut dire, il y a 45 ans, le roi du reggae, Bob Marley, a tiré sa révérence à Miami, aux États-Unis d'Amérique. Depuis lors, la date du 11 mai est célébrée par les amoureux de la musique reggae dans le monde. Le Tchad n'est pas du reste. Mamata Erfoudi.
19: Le 11 mai marque l'anniversaire de la disparition de Bob Marley, légende mondiale du reggae, décédé le 11 mai 1981 à Miami, aux États-Unis d'Amérique. Plus qu'un artiste, Bob Marley demeure une voix de liberté, de paix, de conscience africaine et mondiale. À travers ses chansons comme One Love ou Redemption Song, il a porté un message qui continue d'inspirer des milliers de jeunes à travers le monde, y compris au Tchad. Chez les Rasta tchadiens, Bob Marley représente plus qu'un musicien. Il symbolise une identité, une philosophie de vie basée sur la paix, la solidarité, le respect de l'Afrique et la défense des valeurs humaines. En N'Djamena, comme dans plusieurs villes du pays, le reggae reste associé à l'éveil des consciences et l'engagement social des jeunes. Aujourd'hui encore, les dreadlocks, les couleurs rouge, jaune, vert et le rythme reggae témoignent de l'influence durable de Bob Marley dans la culture urbaine tchadienne. Avec des artistes comme Placide Eury, Achille Baldal et bien d'autres. 45 ans après sa disparition, la voix du roi de reggae continue de résonner. One Love, One Earth est un appel toujours actuel à l'unité des peuples.
1: Parlons culture toujours, le groupe des danses traditionnelles de la communauté Moussey, dénommé Tapma Culture, a lancé ses activités couplées aux collectes des manuels scolaires. C'était hier ici en N'Djamena, au cours d'une cérémonie qui a réuni plusieurs personnalités. Noudji Maringaradoum Romalik.
23: Cette danse traditionnelle dénommée Dalanga, accompagnée de chansons, est beaucoup plus pratiquée dans les moments des festivités de mariage et de récolte dans la communauté Moussey. C'est dans cette perspective que la communauté Moussey a organisé cette soirée culturelle afin de mettre sur pied un groupe composé des jeunes danseurs traditionnels qui seront sollicités dans toutes les cérémonies de réjouissance. Alingué Jean Lamgolo, de son nom d'artiste Kingolo, est le président du groupe Tapma Culture.
24: L'objectif
0: de ce festival est de rapprocher la culture moussée auprès de la communauté vivant en Djamena, de renforcer les liens de brassage entre les membres de cette communauté.
23: Prenant part à cet événement, le président du festival Kodoma, Inimzina Daniel, relève quelques points importants de cette soirée culturelle.
2: Ma joie sera plus grande lorsque, à toutes les fêtes, on fait animer nos cérémonies par le groupe Ndalanga que de mettre Pali Bouba, parce qu'ils nous ont colonisés par leur culture. Maintenant, il est temps qu'on parle notre langue, qu'on vive notre culture. Mais si vous ne faites pas la transmission de cette culture à nos enfants, comment ils vont garder, pérenniser, promouvoir cette culture?
23: Ce rendez-vous culturel a permis à la communauté Moussaï et particulièrement aux jeunes à découvrir les différentes danses de leur village, mais surtout à s'intéresser à leurs us et coutumes. C'est aussi l'occasion pour cette association d'organiser la collecte des œuvres scolaires et littéraires au profit des jeunes Moussaï.
1: Page noire de ce journal, décès ce lundi du président du conseil provincial du Wadaï, Youssouf Mohamed Youssouf, des suites des maladies. Les autorités de la province, avec à leur tête le délégué général du gouvernement, sont allées compatir avec la famille du défunt. Mohamed Hassan Nasraddin.
3: Sur ce, je déclare ouvert l'atelier de lancement du projet Wafre 6 intitulé
5: C'est par ces mots que Youssouf Mohamed Youssouf procédait vendredi dernier au lancement de ce projet dans le Wadaï. Trois jours après cette cérémonie, le président du conseil provincial du Wadaï décède des suites d'une courte maladie. Ingénieur en génie civil de formation, Youssouf Mohamed Youssouf laisse les souvenirs d'un homme engagé au service de sa province et de la nation. Né le 5 octobre 1969 à Abéchi, il a suivi ses études au Tchad avant de poursuivre une formation universitaire en Algérie. Son parcours professionnel et politique lui a permis d'occuper plusieurs responsabilités administratives et militantes au sein du MPS avant d'accéder à la présidence du conseil provincial du Wadaï. Mais au-delà des fonctions qu'il a occupées, ses proches collaborateurs retiennent surtout un homme simple, accessible et tourné vers les autres. Son ami et cousin Mohamed Daoud Kherdia témoigne d'un homme généreux qui cherchait toujours à aider les autres.
24: C'est quelqu'un qui, si vous restez avec lui un jour, vous allez le connaître. Et c'est quelqu'un qui est souvent animé de bonnes intentions. C'est quelqu'un qui veut toujours faire quelque chose plus pour les autres, pas pour lui. Donc chaque fois qu'il a l'occasion de faire quelque chose pour quelqu'un, il est prêt à le faire.
5: Aujourd'hui, amis, proches et membres de sa famille se disent inconsolables face à cette disparition brutale. Dans la concession mortuaire, l'émotion reste vive entre prières, recueillement et témoignages de compassion. Même émotion chez le conseiller Mohamed Ali Rahman, collègue du travail du défunt, qui salue un responsable à l'écoute, disponible et profondément attaché au bien-être de ses collaborateurs.
25: C'est un responsable, c'est quelqu'un qui ne s'énerve jamais. C'est quelqu'un qui respecte les grands comme les petits. C'est un cadre supérieur au niveau national. Mais le Wadaï perd en lui un homme vraiment responsable. C'est quelqu'un, son seul souci, c'est de faire en sorte que le développement du Wadaï aille de l'avant.
5: Le délégué général du gouvernement auprès de la province du Wadaï, Ismaël Yamouda Diorbo, reconnaît en lui un homme au grand cœur, animé par l'esprit de développement et toujours soucieux du bien-être de la population. Dans un message publié sur sa page Facebook, le président de la République, chef de l'État, a salué la mémoire d'un cadre engagé au service de la nation. Aujourd'hui à Abéchi, les hommages continuent d'affluer autour de la famille du défunt. Avec cette disparition, le Wadaï perd une figure politique, mais surtout un homme dont l'engagement était guidé par le service des autres. Youssouf Mohamed Youssouf repose désormais en Djamena au cimetière de la Madji. Abichi, Mohamed Hassan Nasraddin, Radio Tchad.
1: Voilà, c'est avec cette triste nouvelle que s'achève ce journal. Retenez pour l'essentiel que le président de la République, Maréchal Mohamed Idriss Déby Itno, se trouve à Nairobi, au Kenya. C'est pour participer demain au sommet Africa Forward. Cinquième forum tripartite, Tchad, Cameroun, République centrafricaine. Les travaux ont démarré ce matin ici à N'Djamena. Au cœur des échanges, les défis liés au transit des marchandises. C'est définitivement terminé pour ce journal réalisé par Alayamal Masra Myriam. Collaboration technique, Mahmoud Gassara, à la présentation. Je suis Amat Maki, merci à vous de l'avoir suivi. Passez une excellente soirée en compagnie de nos programmes.

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1: 21h passées de 2 minutes sur les ondes de la radio diffusion nationale tchadienne. Après Tchad Actualité, soit le journal présenté par Ahmad Maki. Nous ouvrons à présent la chemise des communiqués. Mais retenez que Mahmoud Gassara s'installe aux commandes techniques et remplace pour cela Tchobou et Gabriel qui a bien mérité son repos. Dissé, Yodareou, Mathias, Mbaïraga, Sylvestre, Djende, Samuel, Laoundoy, Professeur Abel Ndjeraro, Laoundoy, Koularambay, Alain Djende, Docteur Guillaume Djende, Docteur Gino G. Florent, Laoukoura Nadji Essay, Kumlar Taro, Prisla Taro, Nenoji Naikara, Larindi Anne Ndjekilamber Désiré ont la profonde douleur d'annoncer le décès de Mbaï Arabei Falendri Mbayam, fils de Mbayam 7 et de Nenoji Naikara, survenu le 10 mai 2026 à N'Djamena. Des suites de maladies. Cet avis s'adresse à Louis Mboro, Ngonoji Naikara, Sarah Naro, Bendunga Elise, Najibé Mbaye, Dejibé, tous à Mundu, Dorele Mbaye à Krim Krim, Dumio Jérémy, Mélanie Naro, tous à Benoï, Naikara Clison, Mbayam 7, Ndjera Bété Paul, tous à Adoba, et à la famille de Ndande à Bébalum. L'inhumation aura lieu le mardi 12 mai 2026 au cimetière de Toukra. Le recueillement est au domicile familial à Boutalbaga, situé non loin de la station Al-Watan. Dieu a donné, Dieu a repris, que le nom éternel soit loué. Monsieur Namadji Altoidem, Ngarbaroum Robert et la grande famille Ngarbaroum Donon ont la douleur d'annoncer d'informer le chef de canton de Donomanga, Sa Majesté Tamita Djidingar et toute la grande famille Donon de l'intérieur et de la diaspora, sans oublier les 9 cantons Goulay, du décès de leur épouse et mère Nelmbey Nadji Unum Florence, survenue à Dorba le 8 mai 2026 des suites d'une courte maladie. La délégation est en route pour la circonstance. Le recueillement est au domicile de M. Namadji Altoidom, Ngarbaroum Robert, à Digangali, à N'Djamena, dans le 9e arrondissement. Paix à l'âme de la défunte. La famille Nodjiram Topan, Dimas Begueri, Justin Mang, la famille Seyd Pierre Damou, la famille Ndjilbe Klaingar Ndigmal Moroal Bouayou, la députée Nartamadji Isabelle Assingar, le colonel Koro Beyal Kumta, Ndod Beyal Goli, Joe Narmbay, Nadji Tolum Uribe, Berde Jamos Jean-Marc, Chantal Mounbay, Monique Yoibay Joli et toute la communauté Yamodo de N'Djamena ont la profonde douleur d'annoncer au chef de la communauté Yamodo de Mundu, aux parents de Doba, Baby Jassa, Gore Yamodo, Roy Bangui en République centrafricaine et aux États-Unis, le décès de Nodjiram Omer, survenu le 9 mai 2026 au centre hospitalier universitaire de référence nationale de N'Djamena des suites de maladies. Le recueillement est au domicile familial à Ardemdjoumal. Le retrait du corps suivi de l'inhumation est prévu pour le vendredi 15 mai 2026 à Toukra. Dieu a donné, Dieu a repris, que le nom éternel soit glorifié. Condoléances. Ayant appris avec consternation le décès brusque de M. Youssouf Mahamat Youssouf, président du conseil provincial du Wadaï, décès survenu le 10 mai 2026 à N'Djamena, le vice-premier ministre chargé de l'administration du territoire et de la décentralisation, salue la mémoire d'un homme engagé au service de sa province et du développement local. En cette circonstance particulièrement douloureuse, le vice-premier ministre adresse au nom du gouvernement et en son nom propre ses sincères condoléances à la famille du disparu, aux membres du conseil provincial du Wadaï, ainsi qu'à l'ensemble de la population de la province du Wadaï, puisse Allah le Tout-Puissant l'accueillir dans son infinie miséricorde et apporter que confort et consolation à tous les proches éprouvés. Les grandes familles de Gelo, Patale et Pabame Malou remercient très sincèrement la communauté Mundang de N'Djamena ainsi que celle de la diaspora pour les multiples marques de compassion, de solidarité et de soutien reçus lors du décès de Dibé Gelo survenu le 16 avril 2026 à N'Djamena. Ces remerciements s'adressent particulièrement au clan Théré des premiers 3e, 6e, 7e et 9e arrondissement de la commune de N'Djamena, aux ressortissants de Gelo vivant à N'Djamena, aux familles alliées, beaux-parents, beaux-frères, beaux-fils, belles-sœurs, voisins et amis. Elle exprime également leur profonde reconnaissance au clan Théré des localités de Sar, Fianga, Lakzaé, Tefultrene, Lao, Kachili, Matinseng, Zadjoli, Poudoué, Tibou, Kobalda, Léré, Gelo, ainsi qu'à l'équipe Kachala Football Club de Gelo, que chacun trouve ici l'expression de leur gratitude infinie et que Dieu, dans sa grande bonté, vous bénisse abondamment et vous le rende au centuple. 21h passées de 8 minutes sur les ondes de la radio diffusion nationale tchadienne. Mesdames et messieurs, nous tenons à présenter nos condoléances à toutes les familles endeuillées et retenez qu'à 13 exactement 21h10, c'est-à-dire dans quelques poussières de secondes, vous suivrez votre émission Reflets croisés. Entre-temps, une petite parenthèse musicale s'impose.

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0: Le mariage ou l'union entre deux personnes n'est pas seulement une affaire de cœur. Au Tchad, il représente aussi la rencontre de deux familles, de deux histoires, parfois même de deux cultures. Sa célébration dépasse largement le cadre d'une simple fête. Elle porte des valeurs, des rites, des exigences sociales et parfois aussi de fortes pressions culturelles. Entre la dot, les cérémonies religieuses et traditionnelles, les ententes familiales, les célébrations sobres ou grandioses, le mariage reste un véritable miroir de notre société. Aujourd'hui, les choses évoluent, certaines traditions disparaissent tandis que d'autres se réinventent. Quant aux célébrations, elles deviennent de plus en plus coûteuses au point de se transformer en véritable fardeau pour les familles. Dans ce numéro de Reflets Croisés, nous ouvrons les débats autour du mariage. Faut-il préserver les traditions ou repenser le mariage pour qu'il demeure avant tout une union de sens et non une simple mise en scène sociale? Pour porter cette réflexion autour de la table, j'ai le plaisir d'être entouré par le chroniqueur Emmanuel Nadinga et Suleiman Abdelkarim. Au micro, à Hamza Benassan. Pour enrichir cette réflexion, nous recevons comme invité une femme qui incarne la rencontre entre tradition et modernité, alliant avec élégance, intelligence, raffinement et sens de l'excellence l'incontournable, l'indiscutable icône de l'événementiel nuptial, la consultante Hadjessara Ahmad Koulamalla. C'est une fine connaisseuse des traditions de notre pays, de leurs détails, de leurs nuances et de toute la richesse qu'elle porte. Pour apporter un regard masculin à la réflexion, nous recevons également Abdelaziz Youssouf Moustapha. Salam alaikum.
1: Wa alaikum salam wa rahmatullah.
0: Hadji, ça va?
2: Ça va.
0: Merci d'avoir accepté notre invitation et échanger avec toi autour de ce thème.
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0: Hadji, vous êtes connu quand même pour votre modestie et votre humilité. Et je sais que vous n'aimez pas particulièrement les compliments, mais je ne peux pas m'empêcher de vous poser cette question. Comment devient-on une véritable référence, une icône du beau et du bienfait dans tous les pays? Quand on parle d'événements et surtout de mariages, on ne peut pas dire que Hadji Ben.
2: Tout d'abord, merci de m'avoir aujourd'hui invité sur ce plateau. Pour cette question, je crois que les choses viennent d'elles-mêmes. Peut-être parce qu'on le fait avec le cœur, peut-être parce qu'on le fait pour que les autres soient heureux, peut-être en regardant les yeux de ceux à qui on fait certaines choses, que tout ça est arrivé. Et Monsieur Hamza, comme tu l'as si bien dit, j'ai horreur des compliments.
0: D'accord, c'est venu tout seul, c'est venu comme ça. C'est peut-être le fruit de la générosité, de la disponibilité et l'envie de faire plaisir aux autres. Parce qu'on est quand même élégance, intelligence, raffinement, le sens de l'excellence. Généralement, chez nous, le mariage passe par plusieurs étapes. Hein. La demande de main, les fameux caribiras, la fatia ou mariage religieux, les hinés, les mariages proprement dit ou l'installation. En général, c'est comme ça. Mais il y a ceux qui ne font pas forcément le mariage religieux. Il y a des mariages aussi traditionnels et tout ça quand on voit le Tchad dans son intégralité. Et en Djamena, en général, on peut dire que c'est ça les étapes. Hein.
2: Je vais d'abord commencer par le mariage en lui-même. Le mariage, une union, c'est vrai, entre deux personnes qui parfois ont eu un coup de foudre, qui parfois se sont croisées. Mais au Tchad, la plupart du temps, c'est des mariages arrangés. Donc, ce qui nous amène à dire que ce n'est pas seulement l'affaire de deux personnes.
0: Qu'est-ce que vous entendez par arrangé?
2: Mais ça commence toujours, même s'ils se choisissent, est-ce qu'elle est assez bien? Est-ce qu'il est assez bien?
0: Ah, donc, l'accord des parents.
2: Au départ, ce n'est pas seulement les parents. Au départ, c'est les gens avec qui on se consulte. Parfois, ça peut être des amis, parfois, ça peut être des sœurs, parfois, ça peut être des tantes, des oncles. Donc, le mariage, la plupart du temps, je parle du mariage au Tchad, c'est des mariages arrangés. C'est-à-dire, même quand un garçon voit une fille qu'il veut épouser, il consulte. Et quand il consulte, c'est ça ce qu'on appelle le mariage arrangé. Cette fille est assez bien, sa famille est assez bien. La plupart du temps, c'est sa mère si elle est assez bien.
0: Donc, la mère de la fille?
2: Oui.
0: D'accord. Qu'est-ce qu'elle doit avoir comme caractéristique, cette mère-là?
2: Quand sa mère est une bonne personne qui a su garder son foyer, même par

0: parfois avec peu de choses. Alors c'est ça qui fait que les gens acceptent très facilement le mariage.
1: Ouais, d'accord.
0: Ouais.
1: Ok. Donc oui, vous dites voilà, même si le jeune il se choisit,
0: ouais.
1: Après il vient quand même chacun chez la famille respective. Surtout d'abord ouais. Le marié. Et donc il y a tout un processus, il y a toute une investigation qui se met sur pied. Mm. Donc on consulte la famille proche pour dire voilà, X veut se marier, qu'est-ce que vous en pensez? Et donc chacun, à mon avis, apporte un registre avec les informations plus ou moins importantes sur la famille de la mariée. Donc, en prémisse, vous dites la maman.
0: Alors, je continue oui. sur le mariage en lui-même.
1: Mm-hmm.
0: Un couple qui s'est marié et qui a fait des enfants commence très tôt à préparer le mariage de ses enfants. Parce que le mariage, c'est quelque chose d'important dans la vie des êtres humains. Chez nous, les musulmans, on dit « Azawaj sunnatallahi wa rasoula ». Et chez les chrétiens, même chez les athées, les mariages, c'est l'union de deux personnes qui doivent vivre ensemble, agrandir la famille. Alors, les gens commencent à préparer le mariage de leurs enfants ou les enfants eux-mêmes commencent à se préparer dans la vie très tôt.
1: Mmh.
0: Partout dans le Tchad, hein, beaucoup de familles commencent à préparer le mariage de leurs enfants très tôt. Donc le mariage, c'est quelque chose qui se prépare et il se prépare très tôt. Les gens choisissent les filles et les garçons très tôt, parfois même à l'âge de 10-11 ans. Ils se disent, voilà, tel est réservé pour tel, celui-là est réservé pour tel. Donc le mariage, il se prépare très tôt. C'est ça qui fait la société.
1: Merci Hadji, c'est très clair. Quelle est l'étape la plus difficile?
0: D'abord la compatibilité. On se dit, tel, il irait bien avec tel. Alors ça, moi, à mon avis, c'est ça la phase la plus difficile. Cette phase-là passée, on commence la demande de main. De nos jours, avant d'aller demander le père, c'est les femmes qui viennent demander à la maman.
1: Ah bon?
0: Oui.
1: Ah, la demande même maintenant se fait
0: oui.
1: au niveau de,
0: oui.
1: des femmes.
0: Oui.
1: D'accord.
0: Voilà. On
1: Et là, avant, c'était pas comme ça.
0: Non, c'était pas comme ça.
1: Okay.
0: Maintenant, on vient, on demande la main
1: de
0: votre fille.
1: Okay.
0: Et les discussions commencent.
1: Avant que les papas ne soient
0: non,
1: au
0: avant,
1: de rien.
0: Oui. Et donc, après, quand tout est arrangé.
1: Qu'est-ce que les femmes se disent?
0: En gros, chacun présente son enfant.
1: Dans les meilleures conditions.
0: Dans les justement. Meilleures conditions. Parfois, on est accompagné.
1: Pour mettre un peu de fleurs et de roses, d'accord.
0: Voilà. Si cette partie-là est finie, on va voir les hommes. Entre-temps, c'est comme ça que quand tout est préparé, les hommes viennent demander.
1: Pour la fatia.
0: Pour la demande d'abord.
1: Ah, pour la
0: demain.
1: Demande, ok.
0: Pour la demande demain, on les accueille, ils partent. On leur donne un temps, un petit délai. Avant, c'était des grands délais, mais maintenant, c'est des petits délais parce que tout est arrangé. Et c'est comme ça qu'on leur répond. On leur demande de revenir. Quand ils reviennent, on leur dit, voilà, on vous a déjà accordé la fille. Et on vous attend.
1: D'accord. Alors, déjà, à mon avis, hein, il y a quand même un grand changement au oui. niveau culturel. Et donc, en réalité, c'est la maman qui décide si elle veut accepter ce bonhomme en mariage pour sa fille.
0: Oui.
1: Parce qu'avant, je pense que c'était une affaire d'homme. Et parfois, même si la maman n'est pas complètement d'accord, le mariage peut être célébré. Hein, parce que le papa dit, voilà, c'est bon, ce bonhomme, il est le fils à tel, son papa est quelqu'un de bien, et donc on accepte, il se concerte. Disons, c'est une concertation au niveau familial entre les hommes. Et justement, là aussi, on dit, voilà, merci d'être venu, on va vous répondre. Et donc le papa se concerte avec les amis. Et gardez bien, avant, plusieurs demandes de main peuvent venir
0: ouais.
1: contemporainement.
0: Ouais.
1: C'est-à-dire parce que la fille a un papa qui est quelqu'un de bien,
0: ouais.
1: donc elle est voulue par plusieurs familles.
0: Ouais.
1: On peut dire comme ça.
0: Ouais, exactement.
1: Donc pour la même fille, et ton fils amène sa demande de main, et le mien, celui des manières. Donc il y a plusieurs demandes de main qui
2: convergent.
1: Qui convergent. Et voilà, le papa il décide par rapport à tout ça. Il décide de dire, voilà, on préfère le fils à X. Et c'est à ce moment que les choses vont passer à l'étape
0: oui.
1: suivante.
0: C'est vrai.
1: Alors que là, c'est inversé. C'est la maman qui décide. Justement, à cause de ça, on va peut-être arriver à ce... Oui, Suleiman.
2: Oui, merci Hamza. Moi, je ne suis pas totalement convaincu quand il est dit que avant, c'était une affaire exclusivement d'hommes et aujourd'hui, c'est une affaire de femmes. Moi, je pense que ça a toujours été l'affaire des deux. Seulement, même si la question a été posée d'abord au papa, très souvent, le papa interroge son épouse. Parce que la connaissance des liens sociaux, c'est une connaissance, j'ai envie de dire, presque exclusivement féminine. En tout cas, les femmes ont une meilleure connaissance des liens sociaux que les hommes. Et souvent, même si, par le passé, c'est les hommes à qui on adresse la question, ils consultent leurs femmes. Donc, la tendance a été inversée. C'est juste, pour moi, l'ordre de consultation qui a été inversé. Aujourd'hui, on consulte les femmes parce qu'autant commencer par là où c'est important. On consulte d'abord les femmes, mais généralement, les hommes suivent ce que les femmes disent parce que les femmes connaissent mieux les familles à l'intérieur. Je pense que c'est pas présenté comme si avant c'était une affaire d'hommes et aujourd'hui une affaire de femmes. Je crois que c'est mal posé.
1: Ouais, un peu. Abdelaziz, qu'est-ce que tu en penses sur cette première partie?
3: Moi, j'aimerais dire, le mot mariage tire son origine du mot latin matrimonium, qui veut dire maternité, fécondité, ou bien faire naître, ou bien reproduire. Le dictionnaire français est défini comme l'union entre des êtres, une femme et un homme, dont le but est la reproduction. Alors, le mariage a plusieurs sens. Biologique, c'est-à-dire la reproduction. Social, c'est le lien entre des familles, ou une communauté, ou bien des nations. Psychologique, c'est-à-dire l'union sentimentale ou bien l'union basée sur des intérêts quelconques entre des individus ou bien des communautés.
1: Ok.
3: Alors, en ce qui concerne les mariages tchadiens, on est encore beaucoup plus sur l'aspect social. C'est-à-dire, quand aujourd'hui un tel X veut se marier avec la fille d'une famille quelconque, ce n'est pas le mariage de deux individus, mais c'est le mariage de deux familles ou plus. Alors, madame tout à l'heure a expliqué les cérémoniels, comment la démarche s'est faite. C'est vrai, traditionnellement, à l'époque d'antan, comme elle disait, ce sont les hommes d'abord qui viennent vers la famille de la future mariée. Ils demandent les papas ou bien les titeurs, entre griffes. Et celui-ci, il va d'abord parler à la maman de la future mariée. Elle a pris un conseil avec sa famille, elle donne le cutis. Et après, d'abord, on viendra encore pour demander officiellement à la famille. Et là, c'est une affaire des hommes. Ça, c'est juste au niveau de la négociation, en fait. Comme on dit, lors des négociations, il faut faire durer les choses pour
1: augmenter les enchères.
3: Augmenter les enchères. Pour rehausser la barre, mettre la barre haute. Même si les rituels, c'est-à-dire la dot et ainsi de suite, sont régis par certaines tradition. Alors, et après, les gens vont s'entendre sur la dot, et là, c'est une affaire presque un peu féminine. Même si, dans certaines parties, les gens fixent que nous,
1: dans notre famille,
3: La dot ne doit pas dépasser un tel ou un tel. Donc, là, les femmes, généralement, comme elles font de la concurrence entre elles, elles disent non, la fille d'un tel a été dotée avec tel nombre de bébés ou bien tel nombre de chamelles. Il faut qu'elle amène aussi, et c'est là. Et après, les choses vont suivre leur cours.
1: Ok. D'accord. On va encore. Monsieur Manuel, vous écoutez avec attention ce qui s'est dit. Qu'est-ce que vous avez ajouté? Est-ce que vous avez un complément ou vous avez une question peut-être à nos deux invités? Madame Sarah vraiment nous a donné une information, à mon avis, qui est capitale pour le reste, pour ce qui me regarde. Il y a la négociation, elle est d'abord entre les deux mamans. Et c'est après d'abord que les dossiers passent du côté du papa.
4: Oui, nous disions tantôt mariage traditionnel, religieux, je dirais mariage officiel.
1: Ouais, civil.
4: Civil. Ouais. Au-delà de ça, je crois comprendre également que les démarches suivant les époques ne sont pas toujours les mêmes. Parce que tantôt, tout à l'heure, notre soeur disait que dans le temps et aujourd'hui. Et quand on voit la dimension de notre pays avec tout ce qui est con, c'est un autre problème. Il y a beaucoup de variations avec les générations. Vous avez dit une chose importante, le mariage, c'est une vision vers déjà la reproduction. Je crois que tout ce qu'on a dit dans les consultations et autres, c'est qu'on essaie de définir certaines valeurs, n'est-ce pas? L'objectif, c'est d'avoir, à mon sens, un couple responsable qui peut donner une progéniture dans la continuité, un couple qui résiste et qui soit dans la durée. Et il faut l'avis des parents. Là aussi, je crois que quand on fait le tour, ça dépend. Il y a un adage qui disait que dans le mariage, on dit la fille, c'est comme un chien. Quand il va à la chasse, quand il attrape son gibier là, et c'est ça que vous prenez.
1: Ouais.
4: Mais comme on l'a dit, il y a beaucoup de variétés. Si on prend dans l'époque ou bien aujourd'hui, ou bien dans le milieu ou en autre milieu, parfois c'est les parents qui choisissent, n'est-ce pas? C'est les parents qui accompagnent. toujours avec l'idée, comme on a dit, la sécurité dans le foyer.
1: La sécurité dans le foyer.
4: Et également avec une vision d'un couple qui va travailler, qui va se prendre en charge par ses moyens, etc. N'est-ce pas? Donc, je crois qu'il y a cette vision qui commande en quelque sorte au choix qui se fait. Maintenant, que ce soit à l'église, que ce soit à la mosquée, que ce soit
1: à la maison,
4: ou que ce soit par un acte civil, je crois qu'on prononce toujours que vous mariez à vie.
1: Ok, c'est ça.
4: Ouais. Vous mariez à vie.
1: Tout à fait.
4: Donc je crois que c'est ça qui conduit à ce que
1: tout est
4: principe.
5: Reflet croisé. Ce que nous vivons, ce que nous ressentons.
1: Oui, justement, Hadjé, tout à l'heure, vous disiez voilà, qu'un peu les choses ont évolué. Pourquoi ces deux belles mères ont pris toute cette place autour du mariage de leurs enfants? À quel moment ce changement est venu?
0: À mon avis, je pense que parce que elle, la société, les concernés, pensent que peut-être même parfois à raison, hein, que ce sont elles qui connaissent le mieux ce qui est bien pour leurs enfants. J'ai connu des filles qui se sont suicidées par amour. J'ai connu des hommes qui sont devenus fous par amour. Mais de nos jours, je ne sais pas si ça existe encore, hein, mais les gens s'arrangent pour les mariages. Un tel est bien pour un tel, tu vas vivre comme ça, tu vas vivre là, tu vas vivre dans cette famille. C'est comme ça que les choses se font de nos jours. Quand aujourd'hui j'explique à un jeune, je lui dis que je connais un monsieur qui est l'ami de mon frère, qui est devenu fou par amour. La fille, on l'a fait épouser à un autre monsieur, ils comprennent pas. Alors, les choses ont changé.
1: Ouais.
0: Comme l'a dit si bien mon frère Emmanuel Najingar, c'est que aujourd'hui et avant, le mariage, ce n'est pas la même chose.
1: Ouais.
4: Le mariage, quand les parents, en fait, les parents se conservent, c'est toujours, hein, au cours de tous les couples qui vont se mettre, on veut l'accompagner à un meilleur choix.
0: Ouais.
1: C'est ça.
4: Un meilleur choix,
0: ouais.
4: Avec l'expérience, avec la vision, avec l'appréciation. N'est-ce pas? Mais est-ce que quand les parents choisissent, c'est pas aussi parce que dans certaines de nos communautés, on marie les filles très jeunes et qu'elles n'ont pas encore elles-mêmes
6: la maturité
4: de faire leur choix et qu'on les accompagne? Est-ce que c'est pas aussi ça qui préside à cette démarche,
6: par exemple?
4: Il y a aussi les mariages de famille qui existent un peu partout chez nous. Est-ce que c'est pas un peu ça aussi qui préside un peu? Je sais que dans d'autres communautés, par exemple, on met à l'épreuve l'homme.
1: Aussi,
4: on le fait travailler dans la durée du temps pour savoir est-ce qu'il est capable de porter sa famille.
1: C'est vrai, hein?
4: Mais bien sûr, c'est un peu déçu.
1: On demande aux futurs mariés d'aller voler, par exemple, dans des familles où il y a des jeunes,
4: on
1: va risquer sa vie.
6: Pour monter sa vie, à conduire une prière.
1: Oui, ou par exemple...
6: Il devient l'imam de la circonstance et on l'observe, on voit comment est-ce qu'il arrive à conduire cette prière ou pas. Il y a toujours cette mise à l'épreuve-là, toujours dans la recherche du meilleur choix.
1: Et tout à fait. Mais quand je dis, on lui dit d'aller voler, mais c'est symbolique. C'est-à-dire que tu es capable d'aller dans une famille où il y a des jeunes, où les gens sont prudents.
6: Hein.
1: Comment?
6: C'est un mauvais exemple.
1: Non, mais...
4: Moi, je sais
1: après,
4: aussi.
1: Après c'est la
4: chambre pour travailler.
1: Après, c'est la tradition, ou dans le champ,
4: voilà,
1: tout à fait.
4: Déjà,
1: ou dans le champ. Il y a quand même beaucoup
4: c'est
1: de preuves. Exactement. Hadjé, donc voilà, tout à
0: Moi,
1: fait.
0: Moi, je voudrais répondre à M. Emmanuel. Les filles, avant... Elles avaient des poupées, elles avaient des tasses comme ça pour préparer à manger, pour jouer, tout ça. Maintenant, les filles, elles ne jouent plus. Elles regardent seulement Internet. Elles se mettent même jeunes comme ça, elles sont sur le statut. Elles regardent les mariages, les filles qui ont eu les iPhones, les filles qui ont eu les bijoux. Donc, moi, je pense qu'elles sont déjà préparées dans leur tête pour le mariage. Ce n'est pas parce qu'elles sont jeunes. Les choses ont trop changé.
1: Brutalement.
0: Je ne sais pas si c'est pour un bien ou pour un mal, mais chaque temps a son temps.
1: Oui, tout à fait.
0: Ça a changé. Vraiment, je ne sais pas, peut-être que c'est la société que moi je connais qui a beaucoup changé et qu'aujourd'hui, les gens, je ne sais plus, ils croient en quoi. Les filles, les garçons se marient. Parfois, je me demande même s'ils sont bien préparés pour le mariage, s'ils ont été bien conseillés pour les unions. Mais bon, ils vont parfois en pâturage pour un grand mariage, pour les statues. Pour les fananines.
4: Pour le meilleur et le pire. Et le pire parce que si vous êtes préparé.
0: Oui, c'est ça.
4: Pour le haut et le bas aussi, dans le mariage.
3: Oui, est-ce que vous avez quelque chose à ajouter à ce qui concerne les mariages pour les meilleurs et pour les pires? Ça, c'est avant, quand les mariages étaient d'ordre social, c'était des familles qui se marient. Donc, quand on donne notre fille à cette famille-là, la fille, elle a un défi à relever, c'est-à-dire, quel que soit Alpha, elle supporte pour ne pas décevoir sa famille. Maintenant, avec l'évolution de la société, il y a des mariages de convenance, mariages d'intérêt, mariages d'argent, mariages blancs, et ainsi de suite. Donc, c'est les intéressés qui négocient leur mariage. Par exemple, les messieurs, les jeunes mariés, ils vont trouver la fille quelque part, ils s'arrangent d'abord, et après, on viendra voir la famille. Et après, quand ça ne va pas, ils disent « Laisse-moi. » Ou bien, bon, ouais. C'est bon, c'est fini. Et là, les familles des mariés, ils ne peuvent rien faire. Mais avant, quand c'était l'affaire des familles, là, il y avait un défi derrière. En fait. Bon, c'est sur ce que je voulais
0: terminer. C'est ça.
1: Oui, Hadi, tout à l'heure, vous avez dit le temps a changé, le monde a changé. Aujourd'hui, on ne trouve plus les jeunes filles qui jouent aux poupées, mais elles regardent le statut. Elles ont déjà ce rêve du prince qui va venir. Mais nous, en tant que parents, est-ce qu'on n'a pas une responsabilité quelque part? Parce qu'effectivement, nous, on a choisi ce thème parce qu'on se rend compte quand même que dans notre pays, dans notre société, les gens se posent beaucoup de questions par rapport au mariage. Pas forcément parce qu'il y a beaucoup de divorces, mais quand même, on ne se retrouve pas. Il y a des choses qui nous ont envahis et qu'il y a beaucoup ce changement. Mais nous, en tant qu'adultes, quels sont les questionnements qu'on doit faire pour comprendre un peu nos enfants, ce jeune, où on doit le voir comme ça évoluer? Quelque part, il faudrait quand même qu'on se cautionne. On se pose des questions pour voir est-ce qu'il est comme l'a dit Emmanuel. Il s'est marié pour le meilleur, donc pour la vie. Chaque parent veut que son fils soit dans un couple responsable, serein. Mais si c'est, ils sont dans leur monde, dans leur vision et des choses, est-ce qu'on peut laisser continuer comme ça ou il faut se poser des questions?
0: Mais c'est la société qui est devenue comme ça. Les parents, parfois, ils ont beau expliquer des choses, la religion, ils sont parfois confrontés à des murs. Les gens, ils regardent la société, ils regardent ce qui se passe à côté. Moi, je pense que c'est la responsabilité de tout le monde. Moi, je vais vous raconter une histoire qui s'est passée il y a 2 semaines. La nuit, une dame que je connais, qui est très proche de moi, qui m'a appelée, elle me dit vraiment, j'ai besoin de ton avis. J'ai dormi, mais je me suis réveillée, je me suis assise. Elle me dit, j'ai donné ma fille au fils de ma sœur. On fait le fatia vendredi. Ma sœur, qui est en Égypte, s'est débrouillée pour amener ce qu'elle peut. Mais il y a un monsieur qui est arrivé plein aux as, qui m'a dit qu'il peut tout rembourser. Et il a promis ça à ma fille, à moi, à ma fille. Je fais quoi? J'ai parlé avec cette dame-là jusqu'à 1h du matin pour lui expliquer les choses de la vie. Après ça, je n'ai pas pu dormir. Le matin, après la prière, je suis allée chez elle. C'était mardi. Je suis allée mercredi. Il restait 2 jours. J'ai parlé avec cette femme. J'ai parlé jusqu'à vendredi, jusqu'à le mariage de son neveu. Le fatia a eu lieu. Je suis même allée assister. J'avais même pas envie d'aller au départ. Je suis allée pour assister et j'ai dit Alhamdoulilah. Parce que cette femme était prête à aller à la dérive, abandonner le mariage de son neveu pour ce monsieur. Et quand on est arrivé au mariage, au fatia, elle m'a présenté une dame qui était la belle-sœur de ce monsieur et que c'était elle qui voulait
1: dérouter vers une autre destination.
0: Vraiment, depuis, j'ai eu peur. J'ai vu beaucoup de choses, mais là, j'ai eu vraiment peur. Donc, les mariages, je me demande si vraiment les gens considèrent le mariage pour le meilleur et pour le pire, pour le bonheur de leurs enfants ou pour le matériel.
3: Excusez-moi. Là, c'est dit à l'évolution, on peut dire, négative de la société. Parce que les valeurs ont été perverties. Donc, cette dame-là, elle voit le côté matériel plutôt que le côté valeur. C'est-à-dire, elle était prête à sacrifier sa sœur et son fils pour des matériels, comme le monsieur était capable de donner tout. Donc, elle était prête pour aller prendre ces tout-là et laisser sa sœur et son neveu.
1: Oui.
3: Ça, c'est le côté vraiment...
1: Les mamans matérialistes ont toujours existé.
0: Existé.
1: Et donc...
0: Mais monsieur Hamza, aujourd'hui, les gens n'ont plus honte.
3: Oula.
0: Ça, c'est que si cette affaire-là était passée et qu'elle avait rejeté son neveu, moi, je me dirais tout simplement que vraiment, les gens n'ont plus honte dans ce pays. Parce qu'après, elle m'a dit, moi aussi, ma conscience m'a beaucoup travaillé. C'est pour ça que je t'ai appelé, toi. Après avoir discuté avec toi, je me suis dit, la chance n'était pas venue pour ma fille. Si la chance était venue pour ma fille, ce monsieur serait venu avant. Je lui ai dit, tu ne sais pas, tu ne peux pas savoir la chance que Dieu garde pour ta fille, pour ce mariage.
1: Oui, seulement je vois que tu voulais intervenir.
6: Quand j'entends cet exemple, je vais me faire l'avocat du diable, hein, parce que c'est comme s'il y a, pour ce cas précis, je ne parle pas en général, il y a une proposition de mariage endogamique et une autre proposition qui a une visée matérialiste.
1: Ouais. Ouais.
6: Le choix a été porté sur le mariage endogamique. Je ne voudrais pas que ceux qui nous écoutent pensent que nous sommes en train d'encourager et en train de dire que le mariage endogamique est préférable au mariage qui a des visées matérialistes.
1: Non,
0: il n'y avait pas le choix. La fille, elle était proposée, c'était son seul prétendant, son cousin. Donc, ce n'était pas deux choses sur balance. Hein. Non, elle était proposée, c'est son cousin qui est venue pour la marier.
1: Elle était d'accord.
0: Ok,
1: et les mariages étaient préparés.
0: C'est pas comme s'il y avait deux.
1: Ok.
6: C'est important que les gens comprennent ça. Hein.
0: Oui, voilà.
1: Non, c'est clair. On ne dit pas de...
0: C'est quand l'autre est venu, c'est pour ça que je disais que sa maman a dit que sa fille n'a pas de chance. Si elle avait ce monsieur, serait venu avant.
1: Et puis, Adjima, en écoutant tout ça, jusqu'à là, sur ce qu'on est en train de se dire, et comme je disais au départ, c'est les belles-mères, c'est les mamans qui sont en premier lieu, les mariés sont en retraite. C'est-à-dire que c'est comme si ces mamans-là qui décident de tout, même du bonheur ou du malheur de ces futurs époux, quoi. Vraiment, ça laisse quand même à réfléchir. Moi, je pense que si on veut avoir le bonheur pour nos enfants, il faut beaucoup réfléchir. Elle a bien fait de t'appeler, pas par rapport au choix, mais quand même une oreille ou un regard externe peut peut-être nous amener à revenir sur nos pas.
4: C'est une question de chance, là. C'est un jugement hâtif.
0: Oui.
1: Voilà.
4: C'est un jugement hâtif matériel qui vise, elle ne voit pas, il n'est pas dit que toute richesse apporte chance.
0: Ouais.
1: C'est ça.
4: Mais de l'autre côté, je crois que le fait qu'elle vous ait consulté est une bonne chose. C'est là où on trouve cette consultation un peu dans un cadre familial, dans un cadre plus élargi, dans la préparation de mariage, n'est-ce pas, pour bien cadrer, au lieu de... On peut se perdre, on peut se tromper, n'est-ce pas? Mais quand il y a consultation, quand ça devient une affaire un peu plus élargie, vous avez redressé, le mariage s'est établi. Je crois que ça aussi, c'est un aspect important.
1: Absolument.
0: Non, mais je ne pense pas que c'était elle l'a élargi à la famille. Je pense que c'est une femme qui a une conscience. Sinon, elle ne m'aurait pas appelé.
1: Oui.
0: Si moi, je l'avais encouragé et lui dire vraiment, vous êtes grillé, il ne aujourd'hui, je me demande même si elle n'allait pas être la risée de sa famille. Et de l'autre côté, ils avaient déjà envoyé quelqu'un pour aller soudoyer la fille.
1: Pour qu'elle change d'avis.
0: Oui, pour qu'elle change d'avis. Et le lendemain, elle m'a dit, écoute, si ma fille commence à faire des rétractions, je t'appellerai pour que tu lui parles. Mais elle ne m'a pas rappelé, donc je crois que sa fille aussi est revenue à la raison.
1: Okay.
0: Alors, aujourd'hui, le matériel, la société joue un très grand rôle dans les mariages.
1: Ouais. Après, il faudrait qu'on élargisse un peu la réflexion dans un champ un peu plus large. Enfin, ce qui embêtait, pensant par rapport à ce que j'ai écouté, c'est pas le matériel. Hein, parce qu'on peut, si on a la possibilité de faire un beau mariage, ou un mariage, c'est pas un problème. Moi, ce qui nous interpellait le plus, c'était nos traditions, nos valeurs, les choses qui étaient importantes pour nous, les mariages comme institution, ces bonheurs qu'on veut pour nos enfants. Si le matériel est venu et que ça balaye tout, moi je pense qu'il faut vraiment que chaque adulte ou chaque parent s'interroge réellement comme vous l'aviez fait. Madi, on va faire une petite pause là, musicale. On a choisi une chanson de Moussa Chauffeur qui parlait de la femme Alhamba Mamara. On va écouter cette chanson.
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1: Merci Madi pour cette chanson de Moussa Chauffeur. Ça nous a rappelé vraiment beaucoup de choses. Oui, on va continuer avec nos échanges avec les deux invités autour du thème qui est le mariage dans notre société. Tout à l'heure, on avait dit que voilà, quelque part, il y a une responsabilité aussi de nous, les parents. Et Hadi nous a donné un exemple d'une de ses connaissances qui avait voulu, à cause du matériel, faire changer la destinée de sa fille qui devait se marier avec son cousin par rapport à un autre prétendant qui est plus riche. Donc voilà, ça fait partie à toutes les époques, les sociétés, il y a toujours des gens qui ont des faiblesses par rapport au matériel. Oui, Abdelaziz, je te vis en train de vouloir ajouter quelque chose.
3: Oui, merci. Je profite des mots du célèbre Moussa Chauffeur. Et je reviens sur ce qu'a dit Hadji Sarra. Au début, elle avait dit qu'avant, les filles jouaient à Amkililo, c'est-à-dire on préparait des filles, mais les filles elles-mêmes se préparaient comment atteindre un foyer, comment faire du bon repas, donc d'où il parlait à Khamba Mamara, comment entretenir les maris, les enfants, ainsi de suite, et même comment entretenir les visiteurs. Voilà pourquoi, avant de marier une fille, on dit, il faut voir dans sa famille, est-ce qu'il accueille bien les gens.
1: Ouais.
3: Et aujourd'hui, malheureusement, les futurs mariés ne savent même pas préparer comme leur maman faisait les choses. Parce qu'il y a des bonnes, il y a des restaurants. Donc ça aussi, ça entre parmi les conflits post-mariage. Une fois la période chaude passée, elle est là avec son mari. Le mari reçoit ses invités. Elle ne connaît pas comment entretenir ou bien accueillir les invités. Donc, ça commence. Un début des problèmes. Donc, c'est ce que je voulais
1: dire. Ok, d'accord. On va maintenant passer aux célébrations du mariage. Hein. Donc, on avait dit à tous les processus, on a fait la fatigue et tout ça, on a dit que les mamans sont impliquées, elles sont presque les actrices. C'est quoi un bon mariage, à ton avis, aujourd'hui? Si on veut être un peu frivole, ou un beau mariage?
0: Moi, je réfléchis toujours comme avant. Un bon mariage, à mon avis.
1: Aujourd'hui, à moderne, aujourd'hui, avec tout ce qui est.
0: Moderne, c'est la satisfaction des deux familles. Quand les deux familles sont satisfaites, c'est ça un bon mariage. En préparant bien à manger.
1: Ok. Justement, en préparant bien à manger, là. Tout à l'heure, avant de rentrer au studio, on discutait entre nous pour dire que voilà, on ne se retrouve pas. Parfois, quand on est invité à des mariages, on ne sait pas si on est Tchad ou si on est dans une autre planète, on est à Mars. Même à manger, là, on vous amène des gros plateaux, il y a plein de choses, mais t'as les pizzas, t'as le salé sambusa. Et heureusement, maintenant, c'est beaucoup plus fréquent. Le poisson fumé avec le feu, la sable, j'adore, c'est bon. Les hess avec moula aussi, rarement. Nos kissars avec le moula, ça disparaît aussi. Mais voilà, vous nous dites, c'est le temps qui a changé tout ça. Mais finalement, nous, on a envie aussi de nous sentir tchadiens avec nos choses.
4: Les goûts ont changé.
0: C'est ça, exactement.
1: Je ne sais pas si les goûts ont changé ou c'est toujours aussi là aussi à ce nouveau. Aujourd'hui, ce n'est pas un procès aux belles-mères qu'on fait. Mais quand même, respectons un tout petit peu nos cultures, parce qu'il faudrait quand même que je sente que je suis au Tchad. Pourquoi la pizza est importante dans un plateau là aujourd'hui?
0: Bon, on veut impressionner la belle famille.
1: Ah, on veut impressionner.
0: Dire que vraiment,
1: Monsieur Emmanuel a quelque chose
0: même
1: à dire.
0: Si ma fille va chez vous, vous allez bien manger. Non, moi je pense que les gens font ça pour faire honneur à la belle famille, aux invités. Et ce sont des plats qui se retrouvent aujourd'hui sur nos tables. Donc, je pense que c'est un peu pour ça.
1: Tu es quand même très traditionnaliste en même temps. Quand tu vois ce genre de choses-là, est-ce que quelque part tu n'es pas interpellé? Tu n'es pas... Parce que moi, à tous les événements que j'ai eu à assister chez vous, il y a toujours le côté, je ne sais pas, la danse traditionnelle que j'adore, il y a tout le temps ça. Donc, quelque part, quand même, je parle de toi que je connais. Donc, à chaque fois, il y a quand même le traditionnel qui arrive. Il a son importance. Et pourquoi dans le culinaire, ce n'est pas important?
0: Bon, dans le culinaire, souvent, on retrouve aussi du hé. Comme tu l'as dit, avec les feuilles et les poissons fumés, on retrouve. Mais pour un mariage, on a besoin d'une variété. Il y a des gens comme toi qui aiment le hesh, il y a des gens qui aiment le... Toi, tu parles de la pizza, mais moi, je te parle du tchéboudjène.
1: Aussi.
0: Qui est rentré dans nos plats. Donc, il y a beaucoup de choses.
1: Il y a Emmanuel qui veut dire quelque chose, je ne sais pas quoi, mais vas-y, Emmanuel.
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4: Je pense que dans le mariage, il y a le plaisir du jour. C'est-à-dire que le jour de l'événement, on veut faire plaisir à tout le monde. Mais derrière ça, moi je trouve par exemple que dans certaines communautés, quand les gens viennent pour la dot et qu'ils apportent les principes nutritifs, n'est-ce pas? Parce que, par exemple, vous trouvez, comme il s'agit de belles familles, les deux côtés, chacun fait son effort. Et quand on vient apporter un peu d'argent, des habits, etc., mais on amène des nutriments comme des nérés, les trucs là, on dit, cette belle famille-là, elle aime bien ça. Nous, on va leur préparer à manger. Nous allons faire de l'osé. Nous allons faire ceci.
0: Exactement.
4: C'est pour valoriser, n'est-ce pas? Mettre en valeur, dire que cette nourriture-là, si tu veux tenir la maison, il faut prendre ça en main. Par exemple, ouais, je crois que ça reste un fond quand même important dans le mariage et qui se transmet. Qui se transmet. C'est-à-dire, c'est les valeurs qu'on transmet, n'est-ce pas? Puisque ça fait partie des éléments, parce qu'après, c'est des encouragements, après, c'est des directives. Dans certaines communautés, on donne. Bon, voilà, les deux familles sont ensemble, les familles sont larges, il faut être ouvert, il faut accueillir tout le monde, comme on est en train de dire, etc. Souvent des conseils comme ça apportés également dans certaines circonstances.
1: Abdelaziz, il y a une question que j'aimerais poser. Maintenant, quand on voit les jeunes en train de marier, comme l'a dit Hadji, et la société a changé, on demande quand même trop de choses aux mariés. Hein, parce que parfois, vous allez voir le marié presque stressé. Donc, pour faire plaisir à l'autre famille, donc il faut faire plus que son propre portefeuille. Et de l'autre côté aussi, donc même du côté de la mariée, on demande beaucoup. Moi, je vis une cousine là, mariée sa fille, elle était stressée tout le temps pour dire le lit de la belle-mère. Mais je dis, mais qu'est-ce que la belle-mère en a à faire dans ça? Pourquoi son lit à elle est plus important que le lit de la mariée?
6: Je pourrais ajouter aussi, Hamza, à la suite de ce que Hamza dit, oui, il y a une tendance à l'exagération dans la conception de ce qu'attend la belle famille. La tendance aujourd'hui, c'est qu'en plus des autres choses, il faut acheter le fameux iPhone 17, c'est ça?
1: iPhone 17. C'est Pro.
6: Maintenant, on a ajouté Pro. Ensuite, on exige le Starlink. Maintenant, c'est Starlink plus un abonnement. Vous voyez, ça n'arrête pas. Laissez l'attitude à l'autre famille, comme l'a dit tout à l'heure Emmanuel, dans sa volonté de faire plaisir à la belle famille, la parenthèse est ouverte. Vous y allez comme vous voulez. Le but est de faire plaisir aux autres. Mais quand on en fait une exigence, quand la belle famille qui reçoit ces présents-là fixe, elle dit c'est comme ça que ça doit
1: apprendre
6: se passer.
1: Apprendre.
6: Là, il y a un souci.
8: Oui, mais je pense que c'est là, c'est seulement dans certaines familles, pas général.
6: Voilà. En Jamena, c'est la haute société, bien entendu. Moi, je vous parle de la haute société. D'accord. C'est celle-là, généralement, qui tire l'autre.
1: Parce que qui traîne même si celle qui n'a pas le moyen veut être comme celle-là parce que ça devient un statut social.
6: Oui.
1: C'est-à-dire que pour être considéré, pour que ce mariage soit validé par la société, il faudrait que tu puisses faire l'effort. Et là, à mon avis, c'est là où il y a vraiment problème.
6: Non, mais merci, parce que tu dis valider.
1: Oui.
6: C'est de ça qu'il s'agit.
1: Exactement.
6: On est en train de créer une norme sociale. Parce qu'on
4: c'est
6: a envie de faire comme l'autre.
4: Là, on dérape, on n'est plus dans les objectifs.
1: Exactement.
4: Aussi.
1: Mais on est presque sur chacun.
0: Quelqu'un m'a demandé de faire la liste en consultation avec sa belle-famille. J'ai écrit tel montant, 100 mots. Ma soeur était avec moi. Elle me dit, c'est quoi 100 mots? J'étais en train de lui expliquer que c'est la musique de Farah. J'ai dit, 100 mots, 100 mots, les, hein, okay. Mashallah. Okay. Donc elle me dit, Sarah, c'est grave. Comment vous intégrez dans le mariage la chanson du Fanani Farah? Et il le fait à tel montant.
2: Voyez.
0: Elle m'a dit, mais vraiment, vous exagérez. Moi, j'ai écrit comme tout le monde. J'ai écrit parce qu'elle a fui. Elle m'a demandé pour que, sur la liste que j'intègre 100 mots. 100 mots, c'est la chanson qu'on fait pour toutes les mariées.
1: D'accord. Et donc, parmi ça, il y a aussi ça. Outre l'iPhone et les trucs.
0: Alors, ma soeur, elle ne comprenait pas. Elle m'a dit, Sarah, 100 mots, c'est quoi? Elle était vraiment choquée. Elle a dit, mais vous allez où comme ça?
1: C'est ça. Parce qu'effectivement, tout à l'heure, on parlait au début de l'émission, de nos traditions, de nos valeurs, du fait que le futur marié doit démontrer la bravoure, doit démontrer ceci, ou comme par exemple dans certaines communautés, pour démontrer à sa femme qu'on l'aime, on la kidnappe. Ça aussi, c'est perdu.
0: Nos mariages dans le temps, c'était pas seulement manger et boire, c'était vraiment le goût du mariage.
1: Ouais.
0: Où toutes les copines venaient rester pendant 7 jours, où les filles dansaient. Elle chantait tes louanges. Moi, j'ai une de mes cousines que je salue, Noura Samani. Elle m'a chanté une chanson pendant mon mariage qui a guidé toute ma vie.
2: Inch'Allah.
0: À chaque fois que je voudrais être négligente, je pense à la chanson de ma cousine. Mmh. Et que je me dis que je dois être à la hauteur. Et surtout que quand elle me l'a chanté, elle était très convaincue de ce qu'elle disait. Elle disait Aris it hanna khalas wisil tajanna. Donc je me dis que ma soeur a, vraiment elle pense que je peux amener mon mari au paradis terrestre. Il faut que je sois à la hauteur.
2: Tout à fait.
0: Et elle le disait avec une telle conviction que ça m'a donné du tonus pendant très longtemps.
2: Ça c'est positif. Ça c'est positif.
4: Les valeurs, les caractères qu'on met en évidence à travers parfois des épreuves. Moi, je pense que c'est pour faire voir ton déterminant. Est-ce que cette personne peut conduire son foyer? Est-ce qu'aujourd'hui, je peux me poser la question, avoir normalement une famille t'accompagne avec tes moyens, n'est-ce pas? Pour te marier, est-ce que c'est pas mieux qu'au point où on va t'amener à t'endetter?
1: Oui.
4: Parce que si tu commences à t'endetter, comment tu t'occupes de ta famille après? Je crois que ces questions-là, dans le temps, les valeurs qu'on mettait en exergue, c'était surtout de voir la personne dans sa valeur, dans son caractère, n'est-ce pas, d'homme ou de femme qui peut tenir le foyer. Aujourd'hui, j'ai bien peur qu'on aille plus dans les fragilités, n'est-ce pas? Et ça se voit que pour beaucoup de cas, le mariage dure le temps qu'il dure. C'est vraiment.
1: Ouais, c'est tout à fait. Oui, tout à fait. Hein, parce que si déjà on est stressé parce qu'il faut satisfaire telle ou telle exigence du mariage, parce qu'il faut chercher l'argent pour donner pour cela et pour l'autre, mais c'est fou. Moi je pense, hein, on ne juge pas. Les personnes peuvent faire ce qu'elles veulent sur leur mariage. Chacun veut avoir la meilleure célébration de son mariage. Mais je dis tout simplement, on peut être soi-même, faire un beau mariage avec ce qu'on a. C'est pas interdit, ça va pas faire de nous un mariage raté. Faire vraiment ce qu'on peut. Et on va faire la minute philo, cette fois-ci on va l'anticiper un tout petit peu, Souleymane. Et à toi les micros.
2: Merci beaucoup Hamza, encore merci pour nos invités. Avant de vous présenter la minute philo d'aujourd'hui, très sincèrement, mes impressions par rapport à l'ensemble de nos échanges, c'est que effectivement, la question du mariage est une question très large. J'avais espéré écouter, surtout Abdelaziz, développer beaucoup plus les multiples dimensions du mariage. Il en a évoqué quelques-unes, mais je voudrais dire à nos auditeurs que la question reste encore ouverte. On n'a pas couvert évidemment toutes les dimensions du mariage. Il y a beaucoup de choses à dire qu'on ne pourrait le faire dans le cadre de cette émission-là. Alors, je commencerai ma minute philo par le rappel d'une sagesse africaine, d'un proverbe africain qui dit qu'on ne bâtit pas une maison pour y mettre le feu le jour de l'inauguration. La minute philo d'aujourd'hui a pour titre « Le mariage n'est pas une vitrine ». Au sein de notre société urbaine, je parle bien entendu d'un N'Djamena, de plus en plus, des voix s'élèvent pour critiquer, non pas le mariage lui-même, mais plutôt la manière dont il est célébré. On pourrait y voir là l'expression d'un réflexe passéiste, celui des gardiens sourcilleux du temple des traditions, mais est-ce vraiment le cas? Peut-on présenter la chose sous l'angle de la vision des gens modernes contre la vision des gens traditionnels? Le problème des « avant c'était mieux » et si on se trompait de cible? Quand on critique le mariage, ou les mariages tels que célébrés aujourd'hui en N'Djamena, en y voyant une simple question de mauvaises mœurs, je pense qu'on se trompe de cible. En réalité, le problème va beaucoup plus loin. Le mariage a changé de visage, nos invités l'ont rappelé constamment. Là où il est supposé construire une vie, il sert de plus en plus à en exhiber une. À l'origine, le mariage était un point de départ où deux personnes sont engagées à bâtir quelque chose ensemble. Cela demande des moyens concrets. Je peux citer par exemple un toit, une certaine stabilité, de quoi accueillir des enfants, si telle est leur intention. Mais le mariage ne regarde pas que le couple. Nos invités sont revenus très largement sur cet aspect-là du mariage. Il concerne aussi la famille, le quartier, la communauté. Et la cérémonie existe précisément pour cela. C'est le moment où l'entourage dit « nous vous reconnaissons comme époux et épouse ». Où l'union devient réelle aux yeux de tous. Sans ce regard collectif, quelque chose manque. Le mariage est donc à la fois un projet privé, mais également un acte social. C'est ce sens profond qui s'opère aujourd'hui. On célèbre encore, mais pour d'autres raisons. La cérémonie est devenue une occasion de montrer ce qu'on vaut ou ce qu'on veut paraître valoir. On y vient plus seulement pour féliciter les mariés et leur prodiguer de sages conseils. On y vient aussi pour voir comment les choses ont été faites, combien ça a coûté, et surtout ce que ça dit de la famille. Le regard des autres n'est plus un témoignage comme c'était le cas avant. C'est devenu un jugement. Chacun se prépare avant d'aller au tribunal du paraître. Les réseaux sociaux ont aggravé les choses. Les photos, les vidéos de mariage circulent partout et chacun se compare. Ce qui se faisait autrefois dans son quartier devant ses proches se joue maintenant devant des millions d'inconnus. Du coup, les attentes ont gonflé. Il y a une spéculation. Une surenchère. Même des familles qui n'ont pas les moyens se sentent obligées de faire grand. On contracte des dettes, on emprunte à droite et à gauche, on rogne sur des dépenses essentielles, on met de la pression sur des parents proches. Et tout ça, non pas par plaisir, mais par crainte de ce que les gens vont dire. Ce n'est pas absurde de leur part. Dans nos sociétés, l'image que vous renvoyez compte vraiment. Surtout maintenant. Un mariage raté, c'est une réputation qui est abîmée. Une place dans l'échelle sociale qui est perdue, ou pas atteinte comme espérée. Alors les gens font des sacrifices pour éviter tout ça. Le problème, c'est que ces sacrifices se paient cher après, surtout pour les ménages moyens. Et je voudrais rappeler à cette occasion les propos d'Ibn Khaldoun, sage parmi les sages, qui disait que la dépense qui précède la richesse est la route la plus sûre vers la ruine. L'argent dépensé pour la fête est celui qui manquera pour payer le loyer, les vivres, les factures d'eau, d'électricité, bref, faire face aux coups durs des premiers mois. La société qui a applaudi le soir du mariage ne sera pas là pour aider quand les difficultés vont commencer. La célébration du mariage doit être une fête. Là n'est pas le problème. Elle a même toute sa place puisqu'elle marque quelque chose de vrai, quelque chose d'important. Mais quand elle devient plus grande, cette célébration du mariage, quand elle devient plus grande que ce qu'elle est censée célébrer, c'est-à-dire le mariage lui-même, quand elle coûte plus cher que ce que le foyer peut se permettre, elle devient le ver dans le fruit. En fin de compte, au lieu d'inaugurer une vie, elle la fragilise dès le premier jour et parfois pour des années.
1: Merci, merci Suleiman pour cette minute philo profonde et juste.
9: Merci.
1: Pour détendre l'atmosphère et regarder tout cela avec humour, place maintenant à la minute joker. Fangoré, à toi le micro.
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1: 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On arrive vers la fin de cette émission.
8: Moi, j'ai fait poser une question. En fait, moi, je me demande depuis toujours pourquoi les moscouros ou bien les repas du mariage ne sortent qu'après 16h ou bien qu'après 15h. Tandis que les mêmes femmes, c'est celles-là qui s'occupent du déjeuner, du baptême, est-ce qu'il y a un mythe ou bien une superstition derrière ça? Je n'ai jamais compris. Merci beaucoup.
0: C'est un problème de logistique. Le temps d'appeler la famille du marié, venir prendre le manger pour l'amener là-bas. Donc c'est un problème de logistique qui parfois fait que le moscoro retarde. Mais de nos jours, les choses ont beaucoup changé. Le moscoro, on essaye de l'amener à temps.
1: Justement. On arrive vers la fin de cet épisode. Monsieur Manuel, quel est votre dernier mot? Qu'est-ce que vous avez ajouté par rapport à ce qui a été dit jusqu'à là?
4: Le mariage, je pense que tout est autour déjà de la valeur des deux personnes. qui sont en couple. Je dis la valeur et tout va de l'éducation qu'on a reçue. Parce que c'est de cette éducation-là que la famille, la communauté vous accompagne vers le but. Comme on a dit, vous êtes mis en couple pour le bonheur de l'un et de l'autre et pour élever les enfants que vous allez mettre en, qui seront nés de vous, pour aider la famille et pour apporter également votre valeur dans la nation et pour l'humanité. Et c'est tout cela, donc je crois que c'est des valeurs et quelle que soit l'époque, il faut qu'on se mette à ce point en sachant que dans le monde il y a les hauts et les bas et c'est pour ça qu'on dit c'est pour le bonheur comme pour le pire, tout en sachant que dans le bonheur et le pire, on doit aller jusqu'au bout.
1: Merci, merci pour ce conseil profond. Hadji.
0: Moi, je donnerais plutôt des conseils. On ne sait plus où on va parce que le mariage que les gens faisaient dans le temps de Amchilini est aussi très important. Si les gens n'arrivent pas à se marier, que l'État s'investisse pour les mariages collectifs et qu'on change l'image du mariage de Matu Vu. Parce que, comme l'a dit tout à l'heure M. Emmanuel Najingar, c'est que c'est pour le meilleur et pour le pire. Alors, l'investissement pour changer cette image du couple, du mariage, de la préparation doit venir d'en haut. Après, ça va être aussi la responsabilité des parents de ne pas laisser le laisser aller et amener les enfants en pâture. Il faudrait conseiller les enfants, leur faire prendre leurs responsabilités, comme le font même de nos jours certaines communautés. Il faut l'élargir et surtout arrêter avec ce qui se passe. Même s'il y a des bons côtés, même si les gens sont contents. Dans le temps, quand on mariait une fille et qu'on attend qu'on faisait les 7 jours, c'est que tous les parents venaient donner leur bénédiction. La mariée préparait à manger pour la belle famille. Les parents de la belle famille passaient pour manger et ils disaient « Allah yakhutafogum barka ». Donner beaucoup de bénédictions, ça aidait aussi les foyers, les enfants surtout. Parce que maintenant, les victimes, c'est les enfants. Quand dès le départ, les parents sont endettés, les parents, pour faire un grand mariage et avoir leur place dans la société, s'endettent pour le mariage. Après, ils n'ont plus la tête pour éduquer leurs enfants. Et quand ça commence dès le début et quand ça commence par le mariage, c'est un peu compliqué.
1: Ouais.
0: Merci.
1: Merci, Hadjis. Abdelaziz, maintenant, on vous passe le micro.
3: Les conseils que j'ai pu donner par rapport aux spécificités de la société tchadienne concernant les mariages, que les gens ne se mentent pas, d'abord de 1. Quelque chose de bien qui se base sur les mensonges, c'est mal parti. Parce que parfois, quelqu'un, quand il vient, disons, entre griffes, draguer une fille pour l'amener au mariage, il ment.
1: Oui, parce que chez nous, on dit Arroda avec
3: qui Arroda avec nous, il avait essayé. Et ça, c'est pas bien.
1: C'est pas bien, oui.
3: Ouais, ça, c'est pas bien. C'est-à-dire pour fonder une famille, il faut se baser sur la vérité. Et un autre conseil que je dirais aux familles, en ce qui concerne la dot et tout qui va avec.
1: Les dépenses.
3: Oui, les dépenses. Il faut assouplir les choses pour permettre que les jeunes ou bien les gens se marient facilement. Parce que si maintenant on met un Starling iPhone 17 Pro, on met même la fameuse chanson dans la liste, donc cela veut dire qu'on est en train d'écarter les gens ou bien de rendre les mariages difficiles aux jeunes. Merci.
1: D'accord. Merci, merci à nos invités. Merci Suleiman, merci Emmanuel, merci Fandoré. Et ici s'achève l'épisode des Reflets Croisés sur les mariages. Merci à Adjessara, merci à Abdelaziz d'avoir partagé avec nous ces moments. Merci aussi à l'équipe technique qui a assisté à cet épisode. Madi Mamad Abdoulaye, Adoum Hassan, Aladoum Hissel, Mamad Mahazal, Jalassem Richard, Moussa Haroun, Emmanuel Gelbi. Reflets Croisés revient très bientôt, très prochainement.

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1: Mesdames et messieurs, fidèles auditrices et auditeurs de la radiodiffusion nationale tchadienne, bonsoir et bienvenue dans la tranche réservée à votre magazine Santé pour tous de la Radio Tchad. Il sera question aujourd'hui de la profession infirmière et nous allons mettre l'accent sur la thématique « Nos infirmières, notre avenir, le pouvoir d'agir des infirmières sauve des vies ». Cette thématique est retenue pour la célébration de la Journée internationale des infirmières. Elle est célébrée tous les 12 mai de chaque année et est une occasion pour rendre un vivant hommage à tous les infirmières et infirmiers, les techniciens de laboratoire et autres professionnels de santé en blouse tombés sur le short d'honneur aux cheveux de leurs malades. La profession infirmière consiste à dispenser des soins préventifs, curatifs ou palliatifs pour améliorer la santé et le bien-être des patients de manière autonome ou en collaboration. La profession d'infirmière consiste à assurer l'ensemble des soins des patients dans le respect des règles et des actes professionnels inscrits dans le Code de la santé publique. L'infirmier évalue l'état de santé d'une personne ou d'un groupe et analyse les situations de soins. Sur prescription médicale ou en application de son rôle propre, il dispense des soins dans les domaines curatifs, préventifs et à l'éducation, à la santé, de la formation ou à l'encadrement. Mesdames et messieurs, pour parler de cette thématique, nous avons dans le studio 4 de la Radio Tchad ses invités, tous des professionnels de santé et membres de l'Association nationale de la promotion de la profession infirmière au Tchad. Chers invités, bonsoir.
2: Bonsoir, monsieur Kalda.
3: Merci beaucoup pour la parole accordée. Moi, c'est Madame Kakese, née Intajim Rangain. Je suis la présidente de l'Association nationale pour la promotion de la profession infirmière au Tchad, une infirmière pédagogue. Merci.
4: Merci, je m'appelle Nabonga Joseph, infirmier et pédagogue de formation en sciences infirmières de la santé. Je suis membre de l'Association nationale pour la promotion et la profession infirmière au Tchad.
5: Monsieur Emmanuel Toutiga, je suis infirmier pédagogue des sciences de la santé, directeur des études adjoint à l'Institut de formation en sciences infirmières gynéco-obstétriques biomédicales.

0: national, en abrégé FCIGO BMSP. Je suis secrétaire général adjoint de l'Association nationale pour la promotion de la profession infirmière au Tchad et premier rapporteur de la commission d'organisation de cette célébration.
1: Moi, je suis M. Nendigim Issaka Abdel. Je suis le président du comité d'organisation de la présente assise. Donc, je suis un infirmier pédagogue des sciences de la santé. Je suis le promoteur de l'IFSUGO BMSP. Merci.
2: Merci.
3: Je suis docteur Timala Kumbo Mabilo. Je suis la secrétaire générale de l'Association nationale pour la promotion de la profession infirmière au Tchad. J'ai un PhD en sciences infirmières.
4: Voilà. Je suis Madame Gartolna Bolling-Labeu, infirmière urgentiste. Je suis la chargée de communication du comité d'organisation de la journée internationale des infirmières et je suis cadre du service des urgences et de la réanimation au sein de la Renaissance.
2: Merci, mesdames et messieurs, pour cette présentation. Bien avant de me tourner vers nos invités pour mener le débat, nous allons repartir rapidement de l'autre côté de la baie vitrée pour retrouver notre technicien Amat Chata pour une ponctuation musicale.

0: Merci, mesdames et messieurs. Merci pour cette pause musicale. Je disais au début de votre magazine Santé pour tous que nous allons parler aujourd'hui de thèmes importants sur nos infirmières, notre avenir, le pouvoir d'agir des infirmières sauvent des vies. Cette thématique est retenue pour la célébration de la Journée internationale des infirmières. Alors, je me tourne vers la présidente. Vous dirigez une association d'infirmières au Tchad. Depuis quand votre organisation existe-t-elle et quelle est sa vision aujourd'hui dans le contexte 2026, madame?
1: Notre association nationale pour la promotion de la profession infirmière au Tchad a été créée le 4 septembre 2018 et reconnue et enregistré au journal officiel de la République le 21 mars 2023. Cette association a été créée pour fédérer les infirmiers autour des valeurs professionnelles. Depuis sa création, elle œuvre pour la défense des droits, la promotion de la qualité des soins et le renforcement du rôle des infirmiers dans le système de santé. Sa vision aujourd'hui et de faire de l'infirmier un acteur clé, reconnu et influent dans les politiques de la santé au Tchad.
0: Merci à Madame Kakassé et à Djimrangay. Vous êtes la présidente de cette association. Merci pour cette information. Et nous allons nous tourner vers le président du comité d'organisation, Monsieur Issaka. Selon vous, que signifie aujourd'hui la profession infirmière au-delà des soins techniques?
2: Merci, Monsieur Kaldor. La profession infirmière est une discipline scientifique et humaine qui consiste à prodiguer des soins, accompagner les patients et promouvoir la santé. Aujourd'hui, les infirmiers se perçoivent à la fois comme des professionnels de santé qualifiés, mais aussi comme des acteurs sociaux engagés au service de la communauté.
0: Je voudrais savoir comment les infirmiers se perçoivent-ils eux-mêmes? Vocation, métier, mission ou engagement social, Monsieur le Président du comité d'organisation?
2: Les infirmiers, ils se perçoivent comme des professionnels de santé, comme j'avais dit tantôt. C'est des gens qui ont bénéficié d'une formation et que leur rôle, c'est d'accompagner, c'est de soulager la souffrance des patients. La profession infirmière doit être aimée par eux-mêmes, les infirmiers, avant que les autres puissent les valoriser. Donc la perception doit venir de nous-mêmes, les infirmiers, avant que les autres nous valorisent. C'est vrai, les autres savent notre valeur. La profession infirmière est aussi valorisée par les autres professionnels de santé, mais seulement les gens ne connaissent pas l'étendue des actes que nous produisons. L'étendue de notre perspective, de nos expertises ne sont pas très bien connues. C'est pourquoi nous nous sommes réunis en association pour, n'est-ce pas, prodiguer nos rôles, pour expliquer ce que nous sommes à la nation et à nos collègues de se rejoindre à nous.
0: D'accord. Voilà. Merci, M. Issaka. Je me tourne vers Dr Kimala Mabilo. Vous êtes le deuxième docteur en soins infirmiers au Tchad. Vous êtes en ce moment dans le studio avec vos collègues. J'aimerais savoir quels sont les droits et devoirs fondamentaux de l'infirmier dans un système de santé moderne.
3: Pour répondre très succinctement, nous allons nous attarder sur la déclinaison des champs d'intervention infirmière. Donc ces droits et devoirs, comme vous évoquez, sont répartis en fonction des champs d'intervention. Selon que l'infirmier serait dans le champ de recherche ou bien de la formation, celui-ci sera appelé à produire les connaissances valables, à produire les savoirs pour que les prestataires puissent les appliquer. Là, nous sommes dans la recherche. Si c'est un enseignant, ça veut dire un formateur, il est dans les écoles de formation, il doit s'assurer que le curriculum de formation respecte les exigences disciplinaires. Parce qu'on a dit tout à l'heure que c'est une discipline professionnelle, une discipline qui a ses exigences. Donc la formation respecte, prend en compte le curriculum, les exigences disciplinaires, et par conséquent celui-ci se donne l'obligation de dispenser des des enseignements qui permettent à ce que l'infirmier qui est en train de se former soit à mesure demain d'exercer cette profession en toute aisance. Donc, je prends les deux exemples-là. Si c'est un prestataire de soins, on va lui demander de prodiguer donc son devoir, c'est de prodiguer des soins qui respectent la qualité et la sécurité des patients. Non seulement ça, mais qui sont basés sur les besoins de la personne, les soins qui sont basés sur les préférences de la personne, les soins qui sont basés sur les attentes et surtout sur la valeur de la personne. Donc ça c'est l'infirmier qui est prestataire de soins. Il y a les infirmiers gestionnaires qui se chargent de bien établir, ça veut dire la dispensation de soins doivent être établie selon les normes professionnelles. Donc, est-ce que ça respecte les critères de qualité? Est-ce que ça respecte les critères éthiques? Donc je prends juste cet exemple. Je prends également l'aspect infirmier politicien. Donc il est là pour promouvoir ou bien élaborer les politiques qui couvrent la formation et également la profession infirmière, assurer la qualité de soins en ce qui concerne la pratique infirmière. Les devoirs sont répartis en fonction de ces champs. Mais je reviens simplement sur les droits. Les droits, c'est que chaque infirmier a droit de la reconnaissance sociale. Donc, si quelqu'un travaille, il faudrait simplement lui reconnaître ce privilège-là. Il dit, voilà, toi, tu es infirmier et je te reconnais comme infirmier. Il y a également le droit à la formation continue. Il faudrait que l'infirmier ait un plan de carrière. Donc, je suis formée comme diplômée d'État. Il faudrait que j'ai la possibilité de continuer après ce diplôme d'État, ça veut dire licence, master et doctorat. Donc, si je n'ai pas ce privilège, ça devient compliqué. Il y a également la sécurité, donc le droit de travailler dans un environnement sécurisé, non seulement sur le plan physique, mais également sur le plan psychologique et social. Donc, voici un peu ce qu'on peut dire en ce qui concerne les droits et les devoirs de l'infirmier.
0: Docteur Kimala, merci pour la clarification sur le droit et devoir d'un infirmier. Et gardez toujours le micro. Je voudrais revenir sur la thématique de cette année qui insiste sur le pouvoir d'agir. Concrètement, comment ce pouvoir se manifeste-t-il dans votre pratique quotidienne, docteur?
3: Le pouvoir d'agir, comme élaboré comme thème de cette année, nous amène à un peu réfléchir sur l'autonomie de la profession. Est-ce que les infirmiers se sentent autonomes? Est-ce que les infirmiers ont les compétences nécessaires, ont l'habileté pour pouvoir faire ce qu'ils ont à faire? Est-ce qu'ils ont la possibilité d'agir selon leurs compétences? Alors, en tant qu'enseignant, parce que là, actuellement, moi, je suis enseignante, lorsque on est enseignant, on a la possibilité de poser des actes conformes à ces principes. Donc, je sais que voici ce que la profession me demande, étant donné que c'est moi qui élabore le cours, c'est moi qui décrit ce que je veux transmettre comme compétence. Par conséquent, j'ai cette possibilité, donc j'ai ce pouvoir d'agir. Donc ça, c'est le niveau doctorat. L'appeler à les infirmiers qui au niveau master enseignent aussi, ils ont également cette liberté-là. Donc au fur et à mesure que nous allons descendre, donc on passe du doctorat au master, on voit vraiment ce pouvoir d'agir, on voit cette liberté d'action. Mais lorsqu'on descend au niveau de peut-être des diplômés d'État, l'autonomie y est effectivement, mais on peut révéler un souci. Voilà, est-ce que les infirmiers détiennent les compétences, toutes les compétences qu'il faut pour agir en toute liberté? C'est vrai, ils essaient de faire ce qu'ils peuvent en fonction des compétences qu'on leur a données. Mais quant à dire exactement si il y a ce pouvoir d'agir en toute liberté pas pour les infirmiers au niveau de diplôme d'État, je ne pense pas beaucoup. Parce qu'il y a également les forces externes qui influencent ce pouvoir-là, cette autonomie-là.
0: Mesdames et messieurs, vous qui venez de prendre le train en marche, retenez que vous suivez votre magazine Santé pour tous qui passe sur les ondes de la radiodiffusion nationale tchadienne. Et nous parlons aujourd'hui de nos infirmières, notre avenir, le pouvoir d'agir. Des infirmières sauvent des vies. Cette thématique est retenue pour la célébration de la Journée internationale des infirmières. Et nous avons dans ce studio six éminents invités. Nous avons Madame Kakese Eita Djimrangay, qui est la présidente de l'association pour la promotion de la profession infirmière au Tchad. Nous avons Issaka Nendigim Abdel, qui est le président de l'organisation de la Journée internationale des infirmiers et conseiller de l'association. Nous avons Emmanuel Totiga, qui est le secrétaire général adjoint de cette association. Nous avons Madame Labé Grasse, elle est chargée de communication, docteur Kimala Mabilo. Elle est docteur en soins infirmiers et bien sûr conseillère de cette association. Nous avons Joseph Nabolunga, qui est secrétaire général adjoint et enseignant pédagogue. Alors, je reviens vers vous, monsieur Joseph Nabolunga. Vous êtes un enseignant pédagogue. Dites-nous d'abord quelle est aujourd'hui l'importance stratégique des infirmiers dans la communauté, notamment dans les zones rurales et urbaines.
4: Avant d'aborder la thématique sur l'importance stratégique des infirmiers dans la communauté, et sur le plan rural et urbain, il est important de rappeler la mission ou bien les missions des infirmiers et des infirmières sur le terrain, dans la formation. Les missions sont essentielles au sein du système de la santé et elles incluent la surveillance de l'état de santé, l'administration des soins et traitements, l'éducation thérapeutique, la coordination interdisciplinaire et la promotion de la santé préventive. Cela nous amène aussi, cela implique aussi que les infirmiers et les infirmières jouent un rôle central dans la prévention des complications, l'accompagnement des familles, l'éducation des patients sur leur santé. Cela nous amène à répondre à la question que l'importance stratégique des infirmiers dans la communauté, sur le plan rural et urbain, les infirmiers jouent un rôle stratégique dans la communauté et en tant qu'acteurs clés de la santé publique. Ils sont responsables de la prévention des maladies, de la fourniture des soins primaires et du soutien psychosocial. Il est important aussi de rappeler aussi que les infirmiers collaborent avec d'autres professionnels de la santé et des partenaires communautaires pour créer des projets et des initiatives novateurs. Ils sont également importants pour réduire des inégalités de santé et promouvoir le bien-être commun. Et aujourd'hui, il y a beaucoup d'infirmiers qui accompagnent les communautés dans la création des centres de santé pour améliorer la qualité de santé communautaire.
0: L'amélioration de la qualité de soins communautaires, Nabolungar Joseph, en quoi les infirmiers contribuent-ils directement à sauver des vies et à améliorer le système de santé?
4: Les infirmiers contribuent directement à sauver des vies et à améliorer les systèmes de santé de plusieurs manières. À savoir, ils sont des acteurs clés dans la prévention des maladies et la promotion de la santé, en intervenant en amont pour gérer les soins de santé. Les infirmiers jouent aussi un rôle essentiel dans la réalisation des objectifs de développement durable, en améliorant l'accès aux soins de santé et en éduquant la population. L'investissement aussi des soins infirmiers est crucial pour la croissance économique, avec un retour sur un investissement significatif. Les infirmiers contribuent aussi à la prévention des risques pour la santé et soutiennent les patients durant leur traitement, visant à atteindre les meilleurs résultats possibles. Les infirmiers sont également aussi des acteurs clés dans la préparation aux situations d'urgence sanitaire et la mise en place du système de santé résilient. Ces contributions montrent l'importance des infirmiers dans le système de santé global et leur rôle dans la santé publique.
0: Voilà, merci mesdames et messieurs, vous êtes toujours sur les ondes de la radio diffusion nationale tchadienne et vous suivez votre magazine Santé pour tous et nous vous remercions d'être connectés et câblés pour suivre cette émission. Alors mesdames et messieurs, je vais rapidement me tourner vers la chargée de communication du comité d'organisation de cette festivité. Je voudrais parler de la journée internationale des infirmières. Alors, Madame Labé Grasse, comment la profession infirmière est-elle perçue d'abord par les patients? Vous allez mettre l'accent également sur les médecins et autres professionnels de santé et en plus la société en général.
5: L'infirmier est perçu par le patient comme un proche, quelqu'un qui est indispensable à l'hôpital, auprès de lui. C'est que quand il a un besoin, c'est le premier auquel il a recours. Les professionnels, les différents professionnels de santé, si c'est à l'hôpital, ils le perçoivent, par exemple, le médecin avec les autres spécialités au sein de l'hôpital, les perçoivent comme des subordonnés et d'autres les reconnaissent comme des collaborateurs. Dans la société, en général, on perçoit l'infirmier comme une aide essentielle, Mais en réalité, cette perception reste à désirer. Merci.
0: Cette profession reste à désirer, Madame l'Abbé Grasse. Pensez-vous que cette perception reflète réellement le rôle et les compétences des infirmiers? Si oui, pourquoi?
5: Si je dis cette perception reste à désirer, c'est revenir à cette question suivante que vous venez d'énumérer. Non, parce que l'infirmier, c'est un expert de soins. C'est le premier en contact d'un patient et le dernier en contact d'un patient. Ce qui prouve combien il est la cheville ouvrière du système de santé. C'est le socle de la santé. Parce que c'est le premier qui accueille le malade, qui lui administre les soins, qui écoute le malade, qui ressent ce que le malade a, qui partage la douleur du malade, qui le réconforte et qui, à la fin, est le premier qui vient consoler ces derniers, le rassurer avant que le malade ne quitte l'hôpital. Malheureusement, je me dis c'est parce que les gens n'ont pas d'informations, peut-être c'est par manque d'informations. Peut-être c'est parce que nous, en tant qu'infirmiers, on ne se valorise pas, qui fait que les gens ont cette mauvaise perception. Et aussi, peut-être parce que le malade est mal accueilli, aussitôt, il a une mauvaise impression de la personne qui le prend en charge. Donc, la perception que les gens ont de nous, c'est pas ce qui reflète vraiment le rôle de l'infirmier. Et ce qui ne relève pas vraiment l'image de l'infirmier.
0: Merci, Madame Grasse. Quelles sont d'abord, selon vous, les causes de perception négative lorsqu'elles existent?
5: Les causes sont énormes. On a les facteurs de formation. D'autres sont formés après quelques années qui ne sont pas en exercice. On les affecte dans des centres de part et d'autre par oubli de ces pratiques. Et en réalité, il est heurté à certaines réalités auxquelles il ne s'attend pas. Et tout de suite, celui qui est en contact avec lui ressent un manquement et qui fait qu'il le déteste ou soit qu'il n'a pas besoin de lui. Lorsqu'il ressent quelque chose et qu'il veut de l'aide, il dit, quand l'infirmier se présente, il dit non, c'est pas vous que je veux voir, je veux voir un médecin. Donc, il y a aussi la formation de base dont je fais mention. Donc, si nous n'avons pas une bonne formation et si nous ne pratiquons pas la qualité de soins aussi, ça implique dans ces facteurs que les gens peuvent avoir l'impression, la perception de l'infirmier. Nous avons aussi la valorisation même de la profession infirmière. Certes, nous sommes au Tchad, on a beaucoup des infirmiers, beaucoup ne sont pas en exercice et beaucoup ne se valorisent pas parce que quand ils sont sur le terrain, ils pensent que le médecin est supérieur à lui. Et pourtant, nous sommes deux professions différentes. Eux, ils sont dans les sciences médicales et nous sommes dans les sciences infirmières. Alors, les sciences infirmières s'occupent du malade dans la généralité en se basant sur les 14 besoins de Virginia Anderson. C'est ça qui reflète le rôle propre de l'infirmier. Le médecin s'occupe de la maladie. Alors, nous sommes deux professions et nous sommes censés cohabiter pour une meilleure amélioration de la qualité de soins du malade. Donc, si déjà, en tant qu'infirmier, je ne reconnais pas cette valeur que j'ai ou ce pouvoir que j'ai en tant qu'infirmier, c'est normal que les gens peuvent avoir une mauvaise perception. La dernière perception, je peux dire, si nous n'avons pas des compétences de base, ça revient toujours à la formation. Si nous avons des formations que nous ne voulons pas nous faire former, c'est ce que je veux dire. Parce que normalement, en tant qu'infirmier, il faut faire une formation continue, progressivement, il faut évoluer. Il y a certains qui, lorsqu'ils sont déjà infirmiers, ils se limitent simplement à ça. Ils disent non, je suis infirmier, c'est suffisant. Mais chaque année, la science évolue et les pratiques changent. Donc, on ne peut pas rester standard avec les anciennes pratiques. Donc, si nous restons avec ces pratiques, quand tu seras en contact des malades, sans doute, les malades sont très informés parce que dès que tu poses un acte, tout de suite, il est là avec son téléphone, il a l'information sur l'Internet et il te pose la question sur l'acte que tu as posé. Mais toi, tu n'as pas l'information que sur l'acte que tu as posé, ça a été déjà révolu. Alors, ça, c'est normal que les gens ne vont pas te faire confiance parce qu'ils savent que tu as un manquement. Donc, on est censé vraiment se chercher, se mettre à jour dans des formations continues, et évoluer dans la science pour vraiment valoriser notre position. Et je vois que le ministère aussi a sa part de responsabilité. Il faut que le ministère vraiment valorise vraiment les infirmiers. en leur accordant tout ce qu'il faut. Déjà, si nous, on est reconnus en tant qu'association, que le ministère nous accompagne dans nos activités, pour que vraiment chaque infirmier sache le rôle de l'infirmier, pour qu'il soit reconnu en tant qu'infirmier, qu'on ait ce plein pouvoir, dit comme dit le thème, qu'on ait déjà ce plein pouvoir d'exercer en tant qu'infirmier, que le patient reconnaisse que je suis infirmier dans mes actions. Et c'est ce qui va booster la profession infirmière.
0: Voilà, mesdames et messieurs, vous êtes toujours sur les ondes de la radiodiffusion nationale tchadienne et vous suivez votre magazine Santé pour tous. Alors, je voudrais revenir vers monsieur Emmanuel. Vous êtes un enseignant, un pédagogue. Vous faites partie également de cette association. Et vous préparez activement la journée internationale. Monsieur Emmanuel, les plaintes concernant l'accueil dans certains établissements persistent. En tant que pédagogue, comment analysez-vous cette situation?
6: Merci Monsieur Caldo pour la question relative à l'accueil. Mm-hmm. Parce que tout à l'heure, quand nous abordons la question, Madame l'abbé tout à l'heure a mis l'accent sur l'accueil. Oui. Et l'accueil fait partie des soins infirmiers. C'est le premier travail à faire par l'infirmier pour que les soins qui doivent venir à la suite soient efficaces. Mmh. Et nous remarquons aujourd'hui que la persistance des plaintes dans les établissements de soins n'est pas associée seulement à un seul problème. Ce n'est pas une seule cause, mais plutôt un ensemble de facteurs qui sont d'ordre structurel, organisationnel. Donc d'abord, il y a un problème de ressources. Quelquefois qui est insuffisante. Dans de nombreux systèmes de santé, les établissements manquent de personnel et de matériel ou quelquefois de financement. Et cela entraîne des temps d'attente souvent longs. Quelquefois une surcharge de travail pour les soignants et au final une baisse de la qualité perçue des soins. Ensuite, nous prenons aussi le problème de la communication. La communication joue un rôle central. Beaucoup de plaintes viennent du fait qu'il y a de manque d'explication, d'écoute ou quelquefois d'empathie. Même lorsque les soins techniques sont corrects, quelquefois une mauvaise relation entre le patient, donc le soignant, ça peut générer des frustrations et de méfiance. Il faut aussi considérer les problèmes d'ordre organisationnel interne. Il y a une mauvaise gestion des flux des patients, il y a absence de protocole clair. Donc une coordination insuffisante entre services. Donc ces dysfonctionnements créent des retards, des erreurs ou des expériences incohérentes pour les patients. Et c'est ce qui amène ces plaintes. Un autre facteur important, c'est la gouvernance et la redevabilité. Parce que lorsque les mécanismes de gestion des plaintes sont faibles ou c'est peu transparent, cette coordination insuffisante entre les services là va créer des problèmes. Donc ça fait que les patients ont un sentiment que leurs préoccupations ne sont pas prises en compte. Il y a également un écart entre les attentes des patients et la réalité du système. Parce qu'avec l'accès à l'information, les patients sont plus exigeants. Mais les systèmes de santé, surtout dans les contextes à ressources limitées, ça n'évolue pas toujours au même rythme. Et enfin, c'est le climat aussi de travail de personnel infirmier. On trouve que le personnel est souvent stressé, mal rémunéré quelquefois, peu valorisé. Et c'est ce qui fait que certains adoptent des comportements qui alimentent ces plaintes-là. Donc voilà un peu ce qui résume les plaintes des patients et surtout qu'on qualifie de mauvais accueil dans nos services de santé. Merci.
0: Monsieur Emmanuel, vous venez de faire le tour d'horizon également des aspects qui occasionnent le mauvais accueil dans les formations sanitaires. Alors, quelles solutions proposerez-vous pour renforcer la qualité de l'accueil et la relation soignant-soignant?
6: Proposer des solutions pour améliorer l'accueil dans nos services de santé, il faudrait que chaque infirmier, chaque infirmière se dise que l'accueil est un soin au même titre que, par exemple, poser une perfusion à un malade. Faire une injection. Donc si on considérait l'accueil comme un élément aussi important que les autres soins, on le fera mieux. Et pour améliorer les conditions d'accueil dans nos services de santé, nous proposons dans un premier temps de professionnaliser l'accueil. Donc l'accueil n'est pas un détail administratif, c'est une fonction qui est stratégique. Donc on doit mettre en place un agent normalement dans une institution, un agent d'accueil qui est formé, qui sait orienter, écouter et gérer le stress du patient. C'est de clarifier aussi les circuits. Donc, où aller, qui voir, combien de temps attendre. Afficher des informations aussi claires et simples. Donc, les horaires, les services, le coût. Donc, surtout quand un patient est bien orienté dès le départ, il est moins frustré. Et les soins qui suivent sont efficaces. Il faut aussi former les soignants à la communication humaine. Parce que la technique ne suffit pas. Il faut former à l'écoute active, au respect, à l'annonce des informations, encourager des gestes simples. Par exemple, se présenter au patient, expliquer ce qu'on fait, demander son consentement avant de le toucher ou faire poser un acte, c'est important. Intégrer également ces aspects dans l'évaluation du personnel, pas seulement dans les actes médicaux, mais ça permet d'évaluer aussi à la fin si l'infirmier fait bien son travail. À un troisième niveau, c'est de réduire les temps d'attente visibles. Donc surtout, l'attente est l'une des premières causes de plaintes. C'est d'organiser un système de tri qui est efficace. Informer aussi sur les détails. Si par exemple le patient doit être reçu dans 10 minutes, 15 minutes après le temps, il est préparé, je crois que ça pourra aider. Donner aussi des priorités claires et transparentes. Même si l'attente reste longue, elle est mieux acceptée si elle est expliquée. C'est de mettre en place aussi un système de gestion des plaintes. Donc on peut installer dans nos hôpitaux des boîtes de suggestions, des numéros dédiés, si on désire une personne qui est responsable de suivi de l'accueil, de donner un retour au patient quand c'est possible. Cela montre aussi que la parole du patient compte réellement. Le dernier niveau que je propose aussi, c'est d'améliorer les conditions de travail du personnel infirmier. On ne peut pas exiger de l'empathie dans un environnement d'un patient où c'est épuisant pour l'infirmier. Donc il faut répartir la charge de travail de manière plus équitable pour les infirmiers. Reconnaître aussi les efforts que les infirmiers fournissent, donc, parce que même si c'est symbolique, il faut le faire. Favoriser un climat de respect entre collègues, donc un personnel respecté traite aussi mieux les patients. Donc voilà un peu ce que nous proposons, mais sinon ce qui reste aussi important, c'est le respect de l'éthique. Si on rappelle les droits et devoirs des patients et des soignants, ça va aider. La tolérance zéro pour les comportements abusifs. Donc ça va marcher. C'est de montrer l'exemple aussi au niveau de la direction. Donc voilà ce que nous proposons comme élément pour pouvoir aider à améliorer l'accueil dans les services de santé.
0: Mesdames et messieurs, c'est fini pour la première partie de votre magazine sanitaire de la radio du Vieux National Tchadienne. Portons sur le thème « Nos infirmières, notre avenir, le pouvoir d'agir des infirmiers sauve des vies ». Cette thématique est retenue pour la célébration de la Journée internationale des infirmières. Il faut retenir que nous venons de recevoir comme invitée Mme Kakese Inta Djimbrangain. Elle est présidente de l'Association nationale pour la promotion de la profession infirmière au Tchad, par ailleurs infirmière pédagogue. M. Issa Kanendi Gim Abdel, président du comité d'organisation de la Journée internationale des infirmières et conseiller de l'Association nationale pour la promotion de la profession infirmière au Tchad. Il est infirmier pédagogue de la science de la santé et par ailleurs promoteur de l'EFSIGO BMSP. Nous avons M. Emmanuel Totigam. Il est infirmier pédagogue de sciences infirmières de la santé, directeur des études adjointes à l'Institut de formation en sciences infirmières gynéco-obstétriques biomédicales de la santé publique. Par ailleurs, secrétaire général adjoint de cette association et premier rapporteur de la commission du comité d'organisation de la Journée internationale de l'infirmière. Nous avons Madame Angar Tolnan, Pauline Labeugrasse, chargée de communication de l'Association nationale pour la promotion de la profession infirmière au Tchad, par ailleurs infirmière urgentiste au Centre hospitalier universitaire La Renaissance de N'Djamena. Nous avons Dr Kimala Mabilo, docteur en soins infirmiers, secrétaire général de l'Association nationale pour la promotion de la profession infirmière au Tchad. Et nous avons enfin M. Nabolengar Joseph, infirmier pédagogue de formation en sciences infirmières de la santé et par ailleurs membre de cette association. Mesdames et messieurs, la profession infirmière ne se limite pas aux soins. Elle incarne la confiance, la proximité et le pouvoir d'agir pour sauver des vies. En cette semaine de l'infirmière et infirmier tchadien, deuxième édition, et de la Journée internationale de l'infirmière, rappelons que valoriser les infirmiers, c'est renforcer tout le système de santé. était à la réalisation Alifa Mohamed Seyd, à la prise de son Amat Shahatam. Au micro, je suis Najin Mabi Kaldor. Mesdames et messieurs, merci de nous avoir suivis. Au revoir et bonne suite des programmes de la Radio-Diffusion Nationale Tchadienne. 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
2: Mesdames et messieurs, bonsoir et bienvenue au Tchad Actualité Dernière, dont voici les grandes articulations. Nairobi, la capitale de Kenya, abritera demain le sommet Africa for War. Le président de la République, Maréchal Mohamed Idriss Déby Itno, accompagné d'une forte délégation, se trouve déjà sur le lieu. Le groupe Sonelgaz pose sa valise au Tchad. Un projet de construction d'une centrale électrique à N'Djamena va être lancé. Son président, directeur général, a été reçu par le chef du gouvernement, Alama Alina. Cinquième forum tripartite Tchad-Cameroun, République centrafricaine. Les travaux ont démarré ici à N'Djamena. C'est sous l'égide de la ministre des Transports, Fatima Boukini-Odeye. Voilà pour les grandes articulations, les détails dans un instant. Une fois de plus, mesdames et messieurs, bonsoir. Merci d'être à l'écoute des Radio Tchad. Le président de la République, Maréchal Mohamed Idriss Déby Itno, se trouve depuis cet après-midi à Nairobi, au Kenya. Il participera demain aux travaux des chefs d'État invités à prendre part au sommet Africa for War. Le Maréchal Mohamed Idriss Déby Itno répond ici à l'invitation respective de ses homologues William Ruto et Emmanuel Macron. Naïm Ahmed Baba nous en dit plus.
3: L'avion ayant à son bord le président de la République, chef de l'État, Maréchal Mohamed Idriss Déby Itno, se pose à l'aéroport Jomo Kenyatta de Nairobi. Il est accueilli au bas de la passerelle par le ministre kenyan de la fonction publique, Geoffroy Kiringa Ruku, le consul du Tchad au Kenya, Adamu Jibrin Adamu, et le ministre des Infrastructures, Amir Idriss Kourda. Après une poignée de main, le président de la République, chef de l'État, Maréchal Mohamed Idriss Déby Itno, passe en revue la troupe qui lui rendait les honneurs. Il serre ensuite les mains des personnalités qui ont fait le déplacement de l'aéroport avant d'encourager par un signe de main les danseurs du ballet national kenyan. Après cette séquence, le chef de l'État signe le livre d'or avant de se diriger vers le salon d'honneur. Après un bref passage au salon d'honneur, le cortège présidentiel prend la direction de la résidence du chef de l'État, où une partie de la colonie tchadienne est venue lui réserver un accueil chaleureux. Il faut souligner que plusieurs membres du gouvernement sont présents à Nairobi depuis samedi dernier. Une présence qui augure d'un sommet où le Tchad compte discuter très concrètement de ce qu'il attend dans divers domaines sectoriels.
2: Hormis la présence du président de la République, Maréchal Mohamed Idriss Déby Itno, à ce sommet, plusieurs membres du gouvernement ainsi que des hommes d'affaires tchadiens participent au sommet Africa for War. Quels sont les enjeux de cette grande rencontre ? Retrouvons une fois de plus Naïm Ahmed Baba.
4: Le Kenya sera du 11 au 12 mai la plaque tournante continentale d'un grand rendez-vous, celui de la coopération. Nairobi, la capitale, abritera durant ces deux jours le sommet Africa for War, co-présidé par les présidents kenyans William Ruto et français Emmanuel Macron. Cette rencontre se propose de trouver des solutions aux problématiques d'intérêt commun, car le pays de l'Hexagone et la plupart des pays africains partagent une longue histoire des relations, parfois tumultueuses, longtemps apaisées et généralement basées sur le partage, aussi bien culturel qu'académique. C'est sur cette même lancée des renforcements des liens économiques et politiques que s'inscrit le sommet Africa for War. Cette rencontre est tout d'abord une tribune pour les jeunes leaders africains de faire valoir leurs idées, tout comme les ambitions qu'ils nourrissent pour le devenir du continent. Les discussions sont axées sur l'économie, l'entrepreneuriat et la jeunesse, afin de produire un nouveau modèle de partenariat entre l'Afrique et la France. Un accent particulier est également mis sur la souveraineté des États, la transition énergétique, le numérique et la formation. Le secteur privé et la société civile ne sont pas aussi du reste. Environ 1500 participants, des hauts niveaux comprenant des chefs d'entreprise, d'investisseurs, des petites et moyennes entreprises et des jeunes entrepreneurs, prennent part à des séances de réseautage structuré, des rencontres B2B et des ateliers sectoriels, durant lesquels plusieurs thématiques sont débattues. Les discussions sont essentiellement orientées vers le financement du développement, notamment l'agriculture et la santé, la souveraineté économique, l'emploi des jeunes et le soubassement paix et sécurité. Il est à noter que le présent sommet entre la France et l'Afrique est la première du genre à se tenir dans un pays anglophone. Depuis Nairobi, Naïm Ahmad Baba pour la Radio Nationale Tchadienne.
2: Le premier ministre Lamai Alina a reçu en audience cet après-midi une délégation du groupe Sonel Gaz conduite par son président directeur général Djelouli Yazid. Parmi les sujets à l'ordre du jour, le projet de construction d'une centrale électrique en N'Djamena. L'audience s'est déroulée en présence du ministre de l'Énergie et de l'Eau, Passale Kanabe Marcelin. Saïda Maktondi Roland nous fait le point.
5: Le Tchad et l'Algérie tracent des nouvelles perspectives vers un partenariat plus stratégique dans le domaine de l'énergie. Le groupe Sonel Gaz, précise son président directeur général, est en N'Djamena pour une visite de travail qui s'inscrit dans le cadre des orientations des plus hautes autorités des deux pays, le Tchad et l'Algérie.
6: Nous sommes venus en continuité de ce qui a été décidé par nos deux présidents en Algérie pour l'édification de la centrale électrique en N'Djamena. Cette centrale qui devrait amener un peu plus de confort à la population de N'Djamena et aux entreprises de N'Djamena. Le Premier ministre a échangé avec nous sur la situation globale des relations d'amitié et de fraternité qu'il y a entre le peuple tchadien et le peuple algérien. Il nous a garanti de son soutien dans tout ce que nous entreprenons ici au Tchad. Il nous a encouragé à encore être plus présents et à étendre notre collaboration avec nos amis de Tchadilek.
5: Le chef du gouvernement, tout en soulignant l'intérêt pour le Tchad pour ce projet de construction d'une centrale électrique, a exprimé la disponibilité du Tchad à accompagner l'initiative portée vers un partenariat sud-sud. Cette visite technique, selon Djelouli Yazid, a permis au groupe Sonel Gaz de s'informer de la réalité du terrain. C'est pourquoi, en perspective, un diagnostic approfondi de la situation sera fait et, dans la même veine, proposer un plan de formation afin de renforcer les compétences des techniciens ingénieurs tchadiens. Rappelons que le groupe Sonel Gaz aspire à devenir un acteur énergétique majeur sur le continent avec une vision vers une coopération sud-sud avec un impact direct sur le développement économique et social.
2: Aseïda Maktouandi Roland, le ministre de l'Enseignement supérieur, de la Recherche scientifique et de la Formation professionnelle, Dr Sita Giombatina Beni, a reçu ce lundi la représentante spéciale du président des et la Commission de l'Union africaine au Tchad, chef de mission, Maria José Samba Ovono Obono. C'est dans le cadre d'un atelier de formation qui sera organisé à partir de ce mardi dans le domaine de la science, de la technologie et de l'innovation. On fait le point avec Adini Djimtoudjimassal.
7: La représentante spéciale du président de la Commission de l'Union africaine au Tchad, chef de mission, Maria José Samba Ovono Obono, est allée échanger avec le ministre de l'Enseignement supérieur, de la Recherche scientifique et de la Formation professionnelle, Dr Sitak Yombatna, sur l'importance de la science, de la technologie et de l'innovation dans le domaine d'une paix durable.
8: L'objet ici, c'est de venir former, renforcer les capacités des Tchadiens, voir et mesurer la capacité du Tchad à innover dans un contexte de paix durable, collecter des données et nous voulons, avec la collaboration de Ehuda Nepad, venir montrer qu'aujourd'hui, cette ressource pour les pays qui veulent progresser est essentielle. Dans ce contexte où nous traversons des crises sécuritaires, le développement aussi doit être entendu parce que c'est le développement qui permet d'atténuer les crises et qui permet au pays de progresser.
7: Maria José Samba Ovono Obono réitère en outre le soutien de son organisation au Tchad, notamment dans le domaine du plan national de développement PND Tchad Connexion 2030.
2: Les travaux du 5e forum tripartite Tchad-Cameroun, République centrafricaine, ont démarré ce matin à l'hôtel Radisson Blue sous le thème facilitation du transport sur le corridor camerounais, des assises qui permettront d'échanger sur les enjeux de la fluidité des échanges commerciaux et la modernisation des transports. Des précisions avec Harmonie Beyaloum.
9: Renforcement de l'intégration régionale, stimulation de l'économie, facilitation des échanges commerciaux, les corridors de transport s'imposent comme des axes stratégiques qui conditionnent l'économie et le commerce sous-régional. La rencontre de N'Djamena permettra de faire une évaluation et un suivi des recommandations issues de la 4e édition du forum tripartite tenu en janvier 2024 à Kribi au Cameroun. Pour le maire premier adjoint de la ville de N'Djamena, Mohamed Brahim Siam, c'est une opportunité pour notre cité capitale de s'imposer comme un carrefour économique et stratégique au cœur de l'Afrique centrale. Ces assises se présentent également comme un creuset de consolidation des acquis des précédents forums en termes de fluidité, de vitalité et de compétitivité des différents corridors de transport des marchandises dans la sous-région, a indiqué pour sa part Cyrus Ngo-O, président du Port Synthèse, une communauté portuaire du Cameroun qui rassemble des acteurs publics et privés de la chaîne maritime et logistique. S'inscrivant dans la même dynamique, Jean-Ernest Massénan, ministre camerounais des Transports, a relevé que l'accès à la mer revêt une importance capitale pour des pays enclavés comme le Tchad et la RCA et constitue un impératif et un enjeu de souveraineté. En rappel, rien qu'en 2025, les chargeurs tchadiens ont acheminé sur le corridor Douala-N'Djamena près de 2 millions de tonnes de marchandises évaluées à plus de 1500 milliards de nos francs CFA.
2: En lançant les travaux, la ministre des Transports, de l'Aviation civile et de la Météorologie nationale, Fatma Gokouni Wedey, a relevé la portée de ce forum qui s'étend sur 3 jours. On l'écoute dans un extrait proposé ici par Harmonie Bialoum.
10: La question de la fluidité et des corridors de transit revêt une importance capitale pour nos États, pour le Tchad et la République centrafricaine, pays enclavés, tributaires des infrastructures portuaires camerounaises. La performance des corridors reliant les ports de Douala et de Kribi à nos territoires conditionne directement l'approvisionnement de nos marchés, la maîtrise des coûts logistiques, la compétitivité de nos économies, ainsi que l'amélioration des conditions de vie de nos populations. À cet égard, il nous appartient de bâtir un système de transport et de transit plus moderne, plus sécurisé, plus performant et davantage adapté aux exigences du commerce international et régional. C'est pour ça que je souhaiterais que les travaux de la présente édition accordent une attention particulière aux axes stratégiques suivants. La poursuite des actions visant à supprimer les entraves et tracasseries encore observées le long des corridors routiers, la viabilisation, l'aménagement et la valorisation des espaces portuaires afin d'optimiser le traitement du fret, d'améliorer les capacités logistiques et de renforcer l'attractivité de nos corridors, l'accélération de la digitalisation des procédures de transit ainsi que l'interconnexion des systèmes d'information et enfin le renforcement des dispositifs de facilitation et de sécurisation du trafic en transit le long de nos corridors.
2: C'était là la ministre en charge des transports, Fatima Gokouni Wedey. Il s'est ouvert ce matin à l'hôtel de la résidence un atelier régional de renforcement des capacités sur le suivi, évaluation et l'apprentissage de la communication pour le changement social et le comportement dans le cadre du projet autonomisé.

0: Et auprès du ministre des Finances chargé de l'économie, du plan et de la coopération internationale, Salim Bourma Ali, qui a ouvert les assises. Isabelle Népité.
1: Ce présent atelier permettra aux participants venus des différentes régions de soutenir autour de trois points majeurs. L'harmonisation des indicateurs de suivi-évaluation, la digitalisation du système de suivi et l'institutionnalisation de l'apprentissage. Objectif, maîtriser les outils pour une transformation durable de la vie des femmes et des jeunes filles. Le coordonnateur national du projet SWET, Youssouf Awari Naïssa, a exhorté les participants à s'approprier de ces outils pour la transformation durable de la vie des femmes et des jeunes filles dans leur localité. Le ministre délégué auprès du ministre des Finances chargé de l'économie, du plan et de la coopération internationale, Saleh Bourma Ali, a insisté sur la nécessité de résultats fiables et adaptés à la réalité.
2: Nous avons besoin de données fiables, d'outils simples et efficaces et d'une bonne capacité à mesurer les résultats obtenu. Il ne suffit pas seulement de réaliser des activités. Il faut aussi montrer ce qu'il change réellement dans la vie des populations.
1: La Banque mondiale et l'UNFPA ont réaffirmé leur engagement à accompagner le projet SWET Plus pour la cause des femmes et des jeunes filles en Afrique subsaharienne. Les travaux se poursuivront pendant 5 jours avec des sessions pratiques.
0: L'Union des journalistes tchadiens organise en collaboration avec l'autorité indépendante de lutte contre la corruption, une session de formation à l'attention des hommes des médias. Objectif, renforcer leur capacité en technique et méthodes relatives au traitement de l'information en matière de lutte contre la corruption. Hassan Lamé.
3: Le rôle du journaliste dans la promotion de l'intégrité et de la transparence, c'est la thématique autour de laquelle vont réfléchir les professionnels des médias. La corruption fait rage dans la société, elle fragilise les institutions, affaiblit la confiance des citoyens, freine le développement, compromet les efforts de justice sociale et de bonne gouvernance. Eu égard à cette réalité, les journalistes ont la responsabilité de mener une lutte efficace contre ces phénomènes. Il est question d'outiller les hommes des médias en mécanismes de dénonciation et d'investigation liés à la corruption. Pour le président de l'Union des journalistes tchadiens, Abbas Mahmoud, l'essentiel est de préserver l'intérêt général.
4: Notre ambition à travers cette initiative est de contribuer à bâtir un environnement médiatique professionnel et engagé au service de l'intérêt général et de la bonne gouvernance dans notre pays.
3: La contrôleure générale adjointe de l'ALC a insisté pour sa part sur la mission des journalistes. Fatime Abdelkerim Soumaïla.
5: Le journaliste, par son travail quotidien, peut contribuer à prévenir les abus, à dénoncer les mauvaises pratiques, à sensibiliser le public aux effets de la corruption et à encourager le respect des règles.
3: Les principes fondamentaux du journalisme, la déontologie, la présomption d'innocence sont entre autres des sujets qui vont être débattus au cours de ce 48 heures par les journalistes.
0: L'autorité de régulation des marchés publics organise depuis ce matin un atelier de renforcement des capacités en passation des marchés publics au profit du personnel de l'ADAC, autorité de l'aviation civile. Galami Assil.
6: Cette session de formation vise à améliorer les compétences techniques des agents de l'autorité de développement de l'aviation civile, ADAC, sur les procédures de passation, d'exécution et de contrôle des marchés publics conformément à la réglementation en vigueur. Au cours de cet atelier de 5 jours, plusieurs thématiques vont être abordées telles que le cadre juridique et institutionnel des marchés publics, l'élaboration des dossiers d'appel d'offres ainsi que les principes fondamentaux de la passation des marchés publics. Le directeur de la formation de l'autorité de régulation des marchés publics, Faisal Mohamed Doutoum, a insisté sur la nécessité pour les institutions publiques de renforcer continuellement les capacités de leurs agents afin de garantir plus de transparence et de responsabilité dans la conduite des projets publics. Donnant le coup d'envoi des travaux, le directeur général de l'autorité de régulation des marchés publics, Ahmad Bichar Asseid, a souligné l'importance de la maîtrise des procédures de passation des marchés publics pour une gestion efficace et rigoureuse des ressources de l'État.
7: Cette formation vise vise à promouvoir une culture de transparence, de responsabilité et de professionnalisme dans la gestion de la commande publique. Nous sommes donc convaincus qu'une meilleure maîtrise des règles et procédures contribuera à sécuriser les opérations

0: situations de passation de marché, à réduire les risques d'irrégularité et à garantir une gestion efficace et rationnelle des ressources publiques.
1: À travers cette initiative, la RMP réaffirme son engagement à accompagner les institutions publiques dans le renforcement de leurs capacités techniques afin de promouvoir une gestion saine et transparente des marchés publics.
2: 23h17 en Djamena. Voilà, mesdames et messieurs, c'est la fin de ce journal. Merci à Mahmoud Gassara pour sa collaboration technique. À la présentation, Yassine Ibn Ahmed, je vous remercie pour votre aimable attention et vous souhaite de passer une excellente nuit. Bonne journée.

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1: Bon, d'abord, la fausse information, comme son nom, c'est-à-dire c'est une information qui n'est pas fiable, vraie, vérifiée. Donc, la fausse information, voilà, on prend une information normale, on la modifie, voilà, puis après on la transforme en une mauvaise information. La fausse information peut créer beaucoup de dégâts, en ce sens que c'est-à-dire ça peut même faire des conflits entre une nation, une région, ou soit, voilà, un quartier, ou soit un environnement donné. Les gens font beaucoup plus de la fausse information juste pour manipuler le monde, manipuler les gens, diviser les gens, créer juste de la division.
2: Comme son nom l'indique, une fausse information, c'est une information qui n'est pas juste, qui n'est pas vérifiée, qui n'a pas de source fiable. Les fausses informations sur les réseaux sociaux, de nos jours, on constate qu'il y en a de plus en plus et ça crée des problèmes, c'est source même des divisions entre des personnes ou encore des nations. Ça peut être une source de problèmes. Parce que si moi je suis la personne ou ils ont porté des jugements injustes envers moi, je peux me sentir offensé et je peux même chercher à attaquer la personne qui a fait cela à ma personne et ça peut causer des problèmes.
3: Moi, je pense que les fausses informations sur les réseaux, ça peut amener des impacts et des nuances sur la vie sociale de nos jours. Parce que pour faire des fausses informations, c'est pas bien du tout. Et certaines sont là. Et puis, non seulement ça, on peut les condamner même parce que c'est interdit carrément de passer fausses informations sur les réseaux sociaux. Ça peut créer des conflits, ça peut créer même des batailles, ça peut amener même les autres à conserver des choses qui ne valent à rien.
4: Bon, tout d'abord, qu'est-ce qu'une fausse information et sur quelle page suivre les informations? De nos jours, il y a également des fausses pages. Il y a des gens qui sont là, ils créent des pages pour créer la zizanie. C'est là pour avoir des influences sur ceux qui prennent ces informations pour de vrai. Ça peut créer des conflits interethniques. Parce que si c'est une personne de faible moralité, il peut voir cette information et prendre au sérieux, quoi. Et cela peut créer des guerres entre les citoyens et il y aura des réticences, quoi, entre nous, Tchadiens ou bien dans d'autres pays, cela se passe également.
5: À l'écoute de votre magazine, les fausses informations sur les réseaux sociaux et leurs conséquences, des fausses informations et les moyens de lutte contre ce phénomène. Nous recevons ici au studio M. Turumbay Geoffroy, chef du département de la formation et de la recherche à la Haute Autorité des médias et de l'audiovisuel AMA et des juristes de formation et journalistes de profession. À la présentation, Fatima Albatoum Mamadichi. Bonjour M. Geoffroy.
6: Bonjour.
5: Merci d'avoir répondu présent à cette invitation.
6: Tout le plaisir est pour moi.
5: Dites-nous, qu'est-ce qu'une fausse information d'abord ou un fake news?
6: Une fausse information, pour rester dans la francophonie au lieu de parler tout le temps de fake news, donc une fausse information, ce n'est qu'une partie très visible de tous les désordres informationnels qu'on voit en ligne. Parce qu'une bonne partie des contenus qui sont donc véhiculés sur Internet et les réseaux sociaux ne sont pas forcément faux. Pour la plupart des temps, ce sont des contenus qui sont authentiques et sciemment utilisés donc en dehors de leur contexte, ce qui fait qu'aujourd'hui, on a une multitude donc de contenus illicites. Il y a ce qu'on appelle la satire ou bien la parodie. Il y a des contenus qui sont trompeurs. Il y a des contenus qui sont imposteurs. Il y a des contenus qui sont manipulés. Il y a des contenus qui sont donc fabriqués de toutes pièces. C'est ceux-là qu'on appelle donc les fausses nouvelles. Donc tous ces contenus illicites viennent créer un désordre de l'information sur Internet et les réseaux sociaux. On recense aujourd'hui essentiellement trois catégories. Il y a la désinformation, il y a la mésinformation et il y a la malinformation. La désinformation, pour l'expliquer, ça désigne donc ce contenu-là qui est intentionnellement faux et qui a été conçu donc pour nuire à quelqu'un. Mmh. Généralement, la désinformation, elle est motivée donc par trois facteurs. Soit c'est pour gagner de l'argent, soit c'est pour avoir une certaine influence politique, mmh, ou soit c'est pour nuire donc autrui. La désinformation, lorsqu'elle est fabriquée par une personne et mise en ligne, lorsqu'elle est partagée par une ou plusieurs autres personnes, elle se transforme donc en mésinformation. Mais la mésinformation également peut désigner donc un contenu qui est faux, mais la personne qui généralement partage ce contenu ne se rend pas compte de son caractère faux, ne se rend pas compte de son caractère nuisible. Généralement, on fait de la mésinformation en partageant dans le but d'aider, par exemple. Et enfin, la malinformation, quant à elle, désigne donc des informations qui sont authentiques, mais qui sont partagées dans l'intention de nuire. La malinformation, ou bien on l'appelle également l'information malveillante, généralement, c'est sur des faits qui sont avérés, c'est une information qui est vraie, mais on la partage pour nuire. Un exemple, lorsqu'une information vrai, par exemple, viole la vie privée de quelqu'un, mais qu'on la partage. On sait que notre éthique et notre déontologie en tant que journaliste nous interdit cela, mais lorsqu'on partage une information vraie, mais qui touche donc à la vie privée de quelqu'un, on fait donc de la malinformation. De nos jours, nous assistons donc, comme je l'ai dit, à cette manipulation du contexte, c'est-à-dire des contenus authentiques qui sont utilisés hors du contexte dans lequel ils ont été fabriqués, parce que les gens se sont rendus compte que dans un contenu, dans une information où il y a une petite once, il y a une once de vérité, c'est facile donc d'influencer, c'est facile d'être accepté. Généralement, la plus grande partie donc des contenus qu'on retrouve sur Internet ou bien sur les réseaux sociaux appartiennent donc à cette catégorie de malinformation, c'est-à-dire des contenus authentiques qui sont donc utilisés pour nuire.
5: Et Monsieur Geoffroy, dites-nous, depuis quand les fausses informations existent?
6: Ah, les fausses informations, elles sont aussi vieilles que le monde. Mais avec l'émergence de l'Internet et des réseaux sociaux, avec la vitesse ultra rapide à laquelle les informations sont donc distribuées, véhiculées sur les plateformes numériques, les fake news, mais les fausses informations se sont donc révélées donc au grand jour. L'époque où l'information était la chasse gardée du journaliste, elle est révolue. Aujourd'hui, il suffit juste d'avoir un téléphone intelligent et smartphone et une connexion Internet, on peut donc être émetteur ou bien émettrice d'une information. On prend une photo, on rédige un texte, on fait enregistrer une voix, on fait une courte vidéo, on balance sur n'importe quel réseau social et voilà, on se retrouve donc à faire le travail de journaliste, mais pas en tant que journaliste, c'est-à-dire sur aucune base éthique ou déontologique. Et ce contenu qu'on balance donc sur les réseaux sociaux se retrouve instantanément à la portée des milliers, voire des millions ou bien des dizaines de millions donc de personnes. Donc si les médias traditionnels, dits traditionnels, c'est-à-dire les journaux, les radios ou les télévisions, ont cette obligation de filtrer les informations, de les recouper avant de les publier, en fonction donc notamment de leur ligne éditoriale et, comme je l'ai dit, en fonction également des règles éthiques et déontologiques, il n'en est pas donc des utilisateurs des réseaux sociaux qui, eux, ne sont pas donc des professionnels de la communication ou bien de l'information et qui partagent donc leur contenu comme ils le veulent et généralement ça provoque, comme je l'ai dit, soit de la désinformation, soit de la mésinformation ou bien de la malinformation. C'est tout cela donc qui crée donc ce qu'on appelle le désordre de l'information.
5: Et qui sont les acteurs des fausses informations?
6: Les acteurs des fausses informations sont variés. Ça peut être des individus, ça peut être des groupes de personnes, ça peut être des organisations ou bien même des gouvernements qui cherchent donc à, comme je l'ai dit, à avoir une certaine influence, notamment sur l'opinion politique, sur l'opinion publique ou bien qui cherchent donc à atteindre un objectif quelconque. Donc aujourd'hui, on se rend compte de plus en plus, il y a des sites web qui sont donc créés et qui sont conçus pour donner l'impression des sources d'informations professionnelles, mais à la base, ce sont donc des contenus illicites que ces personnes, que ces groupes de personnes ou bien ces organisations véhiculent à travers leur site web ou bien à travers leur page sur telle ou telle autre plateforme numérique.
5: Et comment on peut identifier les fausses informations sur les réseaux sociaux?
6: Il faut aller d'abord avec son flair, c'est-à-dire ne rien prendre pour argent comptant sur Internet ou bien sur les réseaux sociaux. Il faut donc être vigilant, vraiment vigilant pour détecter une fausse information quelconque, soit qu'elle est contenue dans un texte, dans un audio, dans une image ou bien dans une vidéo. Et l'astuce, comme je l'ai dit, la première chose à faire, c'est de mettre donc en exerce son sens critique. De se dire que tout ce que je trouve sur Internet, sur les réseaux sociaux, fondamentalement, c'est faux d'abord.
5: Oui.
6: Je vais avec ce réflexe. Ensuite, je prends le soin donc de vérifier, notamment comme les journalistes le font, de se poser la question essentielle. Qui a fait quoi, où et pourquoi? Et surtout sur les réseaux sociaux, le qui est plus important, c'est-à-dire la personne ou bien le site qui émet l'information. Cet aspect est très important. Donc, prendre le soin de vérifier la personne ou bien le site qui émet l'information et de vérifier également les sources de cette information. Il suffit pas que je trouve quelque chose qui est balancé quelque part, que je prenne ça pour la vérité et que je la partage. Je me dis, qui est cette personne-là? Je cherche. Si c'est un site, il y a des moyens. Aujourd'hui, il y a des outils en ligne qui nous permettent donc de vérifier la fiabilité donc des sites. Si c'est quelqu'un, j'essaie de recouper autour de moi, de recouper avec des médias qui sont crédibles parce qu'une information qui est balancée, normalement, ça doit être publié par plusieurs médias. Donc, je cible des médias qui sont crédibles sur Internet et je vais donc interroger ces médias. Est-ce qu'ils ont balancé la même information avec des contenus similaires? Donc, c'est autant d'astuces qu'on met donc en place quand on est face donc à une information ou bien à un contenu donc en ligne.
5: Et ces fausses informations ont-ils vraiment des conséquences?
6: Beaucoup de conséquences. Beaucoup de conséquences. Parce que les fausses nouvelles, il faut se dire, comme je l'ai dit, comme elles sont bâties avec l'intention de nuire, les fausses nouvelles nuisent gravement. comme je l'ai dit, dans le cadre de l'information malveillante. On balance une information qui est vraie, mais avec l'intention de faire du mal à quelqu'un. Ça nuit, ça détruit des vies, ça détruit même des carrières. Aussi, les fake news, ce qu'il faut relever, au-delà du fait qu'elles sont donc nuisibles à des personnes, à des groupes de personnes, à des gouvernements, à des organisations, les fausses nouvelles font du mal à la vraie information. Aujourd'hui, l'ennemi numéro un des journalistes à travers le monde, c'est la désinformation. Parce que la fausse nouvelle tue l'information. La fausse nouvelle met en péril donc notre profession en tant que journaliste. Donc on se dit que les conséquences des fausses nouvelles sont autant immenses qu'innombrables.
5: Et en regardant à travers les réseaux sociaux, les fausses informations font beaucoup plus de bus que les vraies informations.
6: Bien sûr, bien sûr. Il faut relever que les réseaux sociaux sont conçus sur la base de nos émotions. Quand vous voyez toutes les personnes, tous les utilisateurs, notamment de Facebook qui interviennent sur un post à travers les commentaires, quand vous lisez, ce sont les émotions qu'on met en avant. Et ceux qui ont conçu donc ces différentes plateformes numériques savent que c'est sur ce terrain-là qu'il faut jouer. Parce qu'aujourd'hui, c'est ce qui fait le buzz qui est le plus apprécié.
5: Oui.
6: La vraie information, on ne la regarde, peu le monde s'y attarde. Donc, c'est le buzz, c'est les émotions qui sont donc les choses les mieux vendues sur les plateformes numériques, malheureusement.
5: Connaissant les conséquences des fausses informations, dites-nous quel est l'impact de la désinformation sur l'opinion publique en général et en particulier les jeunes.
6: Au même titre que les conséquences, l'impact il est négatif sur l'opinion publique en général et principalement sur les jeunes. La désinformation sème donc la confusion dans la tête des gens. Elle véhicule des mauvaises idées, elle peut facilement inciter les gens à la haine, à la violence et généralement les jeunes qui sont la frange la plus importante donc du public sur les réseaux sociaux par exemple, ces jeunes n'ont pas la même capacité, le même sens critique que des personnes âgées, des personnes plus âgées qu'eux. Mm-hmm. Et généralement, ce sont ceux-là qui croient facilement donc aux informations en ligne et qui croient donc facilement à la désinformation. Et ce sont donc les jeunes qui sont les plus vulnérables. Donc, l'impact de la désinformation sur le public et notamment sur les jeunes en particulier, cet impact-là, il est très nuisible et il est très, très considérable.
5: D'accord. Monsieur Geoffroy, dites-nous, les algorithmes des réseaux sociaux favorisent-ils les fausses informations?
6: On ne dirait pas non, on ne dirait pas oui, comme ça, mais il est possible que les algorithmes des plateformes numériques puissent favoriser donc potentiellement la propagation des fausses nouvelles, parce qu'on l'a dit, les fausses nouvelles à la base ce sont des individus ou bien des organisations ou bien des gouvernements qui les fabriquent, et les plateformes numériques ou bien les réseaux sociaux ne permettent à ces individus de véhiculer donc ces contenus illicites qu'ils produisent. C'est vrai, les algorithmes sont conçus pour maximiser donc l'engagement des utilisateurs. Quand vous prenez Facebook, c'est conçu pour que plus de personnes puissent interagir autour d'un poste de désinformation par exemple, ce qui permet donc d'entraîner la diffusion des contenus qui sont sensationnels ou bien trompeurs. Mm-hmm. Cependant, ces mêmes moteurs de recherche ou bien ces mêmes plateformes numériques sont arrivés donc à mettre en place et à durcir donc des techniques pour tenter d'enrayer la désinformation ou bien la manipulation donc en masse de leurs différents publics.
5: Oui.
6: Vous prenez par exemple Google, vous prenez par exemple Facebook, vous prenez WhatsApp, vous prenez Instagram, TikTok, pour ne citer que ceux-là. Toutes ces plateformes ou bien ces moteurs de recherche ont donc renforcer les capacités, par exemple, à détecter des faux comptes et à les fermer. Ils ont modifié leur politique pour être plus agressives, notamment contre les faux contenus, contre les contenus de haine. Facebook, par exemple, a mis en place ce qu'on appelle son projet de vérification des contenus par les tiers. C'est pourquoi aujourd'hui, les agents de désinformation ont compris ce durcissement donc des plateformes numériques et eux également, ils ont adapté donc leur façon de faire. Comme je l'ai dit, étant donné qu'il y a des robots qui sont capables de détecter des faux contenus, de contenus de haine et de pouvoir les supprimer, ou même mieux, de pouvoir supprimer donc les comptes qui les créent, les véhicules, ces agents de la désinformation jouent, comme je l'ai dit, sur le côté authentique de la chose. Mais ils prennent le soin donc de reformuler ces différentes informations d'une manière nouvelle ou bien d'une manière trompeuse, ce qui est donc moins susceptible d'être détecté par les algorithmes de l'IA, de l'intelligence artificielle. Dans certains cas, ce type de contenu même est jugé donc incompatible donc à la vérification des faits. Ça passe très facilement entre les mailles donc de ces algorithmes des plateformes numériques.
5: Comment on peut lutter contre

0: ou bien l'épidémie du faux, mais plusieurs solutions peuvent être envisagées. La première solution, c'est donc d'adopter, comme je l'ai dit, les bons réflexes lorsqu'on est en ligne. Il faut faire comme le journaliste le fait tous les jours, se poser les questions essentielles. Qui a fait quoi? Où? Pourquoi? Comment? Et il faut donc être sûr d'une information avant de la balancer. L'attitude de l'utilisateur de Facebook, par exemple, qui est robot, n'est pas bien. Prendre le soin de tout vérifier avant de partager et ne pas partager tout d'un clic. La deuxième solution est ce qu'on appelle donc le fact-checking, un anglicisme qui se traduit littéralement par la vérification des faits. Le fact-checking désigne donc une forme de traitement journalistique qui vise donc à examiner et à vérifier donc la véracité, l'authenticité ou bien la pertinence d'une information. Aujourd'hui, grâce au fact-checking, on est arrivé donc à divulguer des outils qui permettent notamment de faire une vérification en ligne, soit sur une image, soit sur une vidéo, ou bien soit sur la fiabilité d'un site. Troisième solution contre les fake news, c'est la régulation par la loi.
1: Oui.
0: Parce qu'il faut faire en sorte que les fake news ou les fausses nouvelles ne parviennent donc pas aux citoyens. Il s'agit donc d'une part d'instaurer ce qu'on appelle une censure a priori. C'est pour cela que les radios, les télévisions et autres, avant de se lancer, prennent donc une autorisation préalable. D'autre part, on peut instaurer une censure a posteriori qui permet donc de punir ceux qui ont publié donc des messages répréhensibles. Malheureusement, ce schéma de la régulation par la loi, s'il fonctionnait tant bien que mal avec les médias classiques, c'est-à-dire avec les journaux imprimés, avec les radios et les télévisions, ce schéma ne peut pas fonctionner aujourd'hui avec les réseaux sociaux et la circulation donc instantanée de l'information. Une autre solution, la quatrième solution, c'est ce qu'on appelle l'autorégulation des plateformes numériques.
1: Oui.
0: Facebook, Twitter et tous les autres réseaux sociaux ont, comme je l'ai dit, fini par mettre en place donc des algorithmes qui traquent, qui supprime donc des contenus illicites. Mais là encore, il faut relever que les réponses qui sont apportées par ces plateformes numériques sont insuffisantes parce qu'elles sont appliquées donc de manière isolée. Chaque plateforme agit dans son coin de manière solitaire, ce qui est donc négligeable face donc à l'écosystème de la désinformation qui est très gigantesque. Cinquième et dernière solution qu'on peut envisager face à l'infodémie, c'est l'éducation aux médias. C'est la piste de solution la plus importante. Il s'agit donc d'aider le public et surtout le public jeune en particulier à être capable donc de séparer le bon grain de l'ivraie. C'est-à-dire être capable de savoir que telle information, c'est une information vérifiée, recoupée, contextualisée et qui engage donc l'éthique et la déontologie du journaliste et que telle autre information qui m'est donc servie, elle est non sourcée, elle est partielle, manipulée ou bien sortie donc de son contexte ou bien encore créée de toutes pièces. Donc il faut donc éduquer nos publics, ceux qui se retrouvent sur Internet, sur les réseaux sociaux, d'être à mesure donc de détecter ce qui est vrai et ce qui est faux. Ce sont toutes ces cinq solutions que j'ai énumérées. Là, si on essaie de les mettre ensemble, on peut donc arriver un temps soit mieux donc à freiner la désinformation. Je le répète, pour moi, des cinq solutions, nos pouvoirs publics devaient donc mettre beaucoup plus l'accent sur l'éducation aux médias. Parce que lorsqu'on a un public qui est instruit sur les droits de l'homme, sur les techniques de l'information, sur l'informatique, puisque les réseaux sociaux, les plateformes numériques, c'est de l'informatique, tant qu'on a un public qui est instruit, il peut donc contribuer plus facilement donc à freiner le désordre de l'information, à défaut donc d'enrayer ce fléau qui est planétaire.
1: Y a-t-il une loi contre ce phénomène?
0: Dans notre pays, il n'y a pas une loi spécifique sur les mauvaises nouvelles, mais il y a plusieurs lois qui prévoient et répriment donc ces contenus illicites. Selon qu'on est sur le terrain du journalisme ou selon qu'on est sur le terrain du droit commun, je vais citer certains. Sur le terrain du journalisme, il y a le code d'éthique et de déontologie du journaliste italien. C'est le texte de base où les deux premiers chapitres de l'article déjà mettent l'accent sur la véracité des faits et sur l'obligation de ne publier que des faits dont l'origine, la véracité ou bien l'exactitude sont établis, à défaut donc d'émettre des réserves qui sont nécessaires. Et ensuite, la loi 31 du 3 décembre 2018 portant régime de la presse écrite et des médias électroniques, cette loi contient des dispositions précises sur les fausses nouvelles. Je cite par exemple l'article 93 qui dit que la publication, la diffusion ou la reproduction par quelque moyen de communication ce soit, de fausses nouvelles, des pièces fabriquées, falsifiées ou mensongèrement attribuées à des tiers lorsque faites de mauvaise foi, elle aura troublé l'ordre public, la sécurité publique, la cohésion nationale ou l'intégrité territoriale, sera punie conformément aux dispositions du code pénal. La loi 31 régit la presse écrite, les médias électroniques et les autres médias éventuellement. Elle prévoit des infractions de presse et des sanctions afférentes, mais sur la question de la diffusion ou de la publication des fausses nouvelles, elle renvoie cela donc au code pénal qui est beaucoup plus dur. Et je cite notre code pénal qui a été promulgué le 8 mai 2017. Le fait notamment d'altérer ou bien de contrefaire des écritures ou bien des considérations est donc considéré comme un faux en écriture authentique ou bien publique. Et la peine encourue pour une telle infraction va donc d'un emprisonnement de 15 à 20 ans. Vous voyez, toute la durée donc de la disposition. Mais en même temps, il y a des peines complémentaires qui peuvent être décidées par le juge, notamment l'interdiction d'interagir et l'interdiction d'exercer une activité.

0: veut dire qu'un journaliste, par exemple, qui se retrouverait à produire, à divulguer une fausse nouvelle, si cette fausse nouvelle vient notamment à troubler l'ordre public, ce journaliste ne sera pas jugé sous le régime de la loi 31, sous le régime du droit de la presse, mais sous le régime pénal commun, c'est-à-dire selon les dispositions du code pénal et les sanctions qu'il encourt, qui sont donc un emprisonnement qui varie entre 15 et 20 ans. Mais en plus, comme je l'ai dit, le juge peut décider de lui infliger une sanction complémentaire, c'est-à-dire, monsieur, désormais, on vous interdit donc d'exercer la profession de journaliste. En plus de ces lois, de cet arsenal juridique, la Haute Autorité des médias audiovisuels prend donc régulièrement des mesures pour lutter contre le désordre de l'information dans nos médias, dans les médias au Tchad. De manière plus spécifique, la HAMA met donc dans les cahiers des charges des médias audiovisuels, c'est-à-dire des radios et des télévisions qui s'est créé, la HAMA met donc des dispositions dans les cahiers des charges pour les engager à respecter donc les règles d'éthique et de déontologie sur l'honnêteté de l'information, sur la prohibition du discours de haine, etc. La HAMA lutte également contre la désinformation en période électorale, c'est-à-dire lors de la dernière élection présidentielle, celle du 11 avril 2021, la HAMA donc a édicté une décision pour encadrer la couverture médiatique donc de la campagne électorale. Et pour la première fois dans notre pays, la HAMA a mis donc des dispositions express pour inviter tous les médias qui couvraient la campagne électorale à s'engager dans la lutte contre les fausses nouvelles, contre les fake news en rapport avec le processus électoral. Et dans le cadre donc de la couverture médiatique du prochain référendum constitutionnel qui est prévu pour le 17 décembre prochain, le même dispositif va être donc relancé, réactualisé et voire même renforcé. Parlant des lois, il faut relever que toutes les lois qui régissent donc les contenus en ligne et notamment les fausses nouvelles, toutes ces lois ont été promulguées bien avant l'explosion des réseaux sociaux dans notre pays. Et face à la montée en puissance donc de la désinformation et également des discours de haine sur nos plateformes numériques, il est donc urgent pour notre législateur d'harmoniser donc ce cadre juridique là et de l'adapter donc aux enjeux et aux défis donc que l'utilisation des réseaux sociaux est en train de provoquer.
1: Monsieur Geoffroy, quel sort exact réservé à ceux qui relaient ces fausses informations sur les réseaux sociaux?
0: Je l'avais dit, quand il s'agit des journalistes, j'avais cité l'article 93 de la loi 31 sur le régime de la presse et des médias électroniques.
1: Citoyen lambda.
0: Oui, sur les médias électroniques. Et j'avais dit que la publication, la diffusion des fausses nouvelles, lorsqu'elle provoque donc une atteinte à l'ordre public, à la sécurité publique, à la cohésion nationale, elle est donc fortement réprimée. Et que l'on soit journaliste, que l'on soit un utilisateur quelconque d'un réseau social, mais lorsqu'on divulgue donc une fausse nouvelle qui arrive donc à attenter à l'ordre public, à la sécurité nationale, à la cohésion nationale, on encourt la peine que je viens d'expliquer, c'est-à-dire une peine d'emprisonnement de 15 à 20 ans, avec notamment éventuellement donc des peines supplémentaires, complémentaires.
1: Et comment on peut partager un article sans risquer de propager une fausse information?
0: Pour mieux se comporter, pour avoir une bonne hygiène de vie sur Internet, sur les réseaux sociaux, il faut aiguiser son esprit critique et sa logique. Quand on est sur ces plateformes numériques, face à un contenu qui est présenté sans aucune source sûre, sans aucun élément probant, il vaut mieux considérer par défaut que ce contenu il est faux. Ensuite, il faut identifier la source et la recouper. C'est-à-dire tenter de trouver si une autre personne, si un autre média que l'on connaît et qu'on l'on juge sérieux, dans lequel on a une certaine confiance, si un autre média reprend la même information. Il faut surtout, il y a un élément assez important, il faut faire attention à la date de publication. Parce qu'il arrive fréquemment que des internautes se fassent donc avoir par un élément, cet autre élément clé qui est la date. Parmi les intox qu'on voit généralement circuler, figurent des articles, des images, des vidéos, qui sont authentiques, qui ne sont pas erronées, mais qui sont anciennes. C'est-à-dire un fait qui s'est déroulé il y a quelques mois, il y a quelques années, qu'on remet donc au goût du jour, perd de sa vérité. Et généralement, c'est sur les dates qu'on se laisse emporter. Les internautes peuvent réactualiser une vidéo qui s'est déroulée il y a 3 ans. On publie, si on vérifie pas la date, si on fait peut-être des recherches pour se rendre compte que c'est une ancienne vidéo, on peut se mettre donc à réagir comme si c'est une vidéo qui est nouvelle. Et généralement, c'est sur ce terrain-là que les agents de la désinformation jouent. Il faut enfin réfléchir avant de partager un contenu en ligne. Parce qu'au-delà de tous les outils technologiques, la recherche inversée d'images ou bien la vérification de la fiabilité des sites, la meilleure arme contre la désinformation, je me résume, reste donc le bon sens. Il faut éviter de partager sans réfléchir.
1: D'accord, c'est
0: chaque internaute, chaque utilisateur de Facebook, de WhatsApp, par exemple, devrait avoir comme une devise, dans le doute, je m'abstiens, je ne partage pas. Ce sera mieux pour tout le monde.
1: Ok. Monsieur Tourumba et Geoffroy, nous sommes donc arrivés presque à la fin de notre entretien. Quel conseil prodiguez-vous au public?
0: Bon, au public, surtout aux utilisateurs des réseaux sociaux, je demanderais de ne rien prendre pour argent comptant, d'être critique face au contenu qu'on retrouve sur Internet, sur les réseaux sociaux, et surtout de prendre le temps de tout vérifier. d'être sûr d'une information avant de la relayer. Sinon, on risquerait donc de relayer une fausse information qui pourra donc provoquer des conséquences inimaginables. Mais également, je voudrais inviter les professionnels des médias, c'est-à-dire les confrères journalistes, à s'impliquer davantage dans la sensibilisation et la lutte contre la désinformation. Comme je l'ai dit, qui reste donc notre ennemi numéro un. Parce que si on laisse faire, la désinformation finira donc par tuer l'information. Et si l'information elle est tuée, nous n'avons plus donc de boulot en tant que journalistes. Donc la désinformation menace donc de manière très dangereuse notre profession et nous devons donc tous, comme un seul homme, nous mettre debout pour la combattre. Et surtout, la meilleure manière de combattre, de se prendre le devant et d'offrir donc à nos différents publics une vraie information. Enfin, je voudrais donc exhorter nos pouvoirs publics, je l'ai dit, parce que dans la lutte contre la désinformation, ils ont donc une grande responsabilité. Nos publics devraient donc prendre la mesure du fléau de la désinformation, qui est un fléau planétaire et qui menace donc la vie des citoyens, qui menace l'ordre public, qui menace la cohésion nationale, etc. À cet effet, ils doivent donc mettre en place un dispositif juridique qui soit cohérent et qui soit donc adapté face à ce que les réseaux sociaux donc sont en train de nous créer en termes de dangers, en termes de défis. Je l'ai dit, la seule force de la loi ne peut pas arriver à bout de la désinformation. C'est pour cela qu'on doit mettre l'accent sur la sensibilisation et sur l'éducation aux médias. On peut donc faire comme certains pays ont déjà pris l'avance de le faire. On peut et on doit donc introduire dans nos curricula scolaires des matières relatives donc à l'éducation aux médias.
1: D'accord. Merci, Monsieur Touroumba Geoffroy, d'avoir répondu à nos préoccupations sur les fausses informations sur les réseaux sociaux et leurs conséquences. On espère vous revoir très bientôt, Richard.
0: Je l'espère également.
1: Merci. Était à la présentation Fatima Albatoul Mamad Béchir, prise de son Mamad Batran, réalisation Ali Famama Seïd. Merci pour votre fidélité. Excellente suite de programme sur Radio Tchad.

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0: Le mariage ou l'union entre deux personnes n'est pas seulement une affaire de cœur. Au Tchad, il représente aussi la rencontre de deux familles, de deux histoires, parfois même de deux cultures. Sa célébration dépasse largement le cadre d'une simple fête. Elle porte des valeurs, des rites, des exigences sociales et parfois aussi de fortes pressions culturelles. Entre la dot, les cérémonies religieuses et traditionnelles, les ententes familiales, les célébrations sobres ou grandioses, le mariage reste un véritable miroir de notre société. Aujourd'hui, les choses évoluent, certaines traditions disparaissent tandis que d'autres se réinventent. Quant aux célébrations, elles deviennent de plus en plus coûteuses au point de se transformer en véritable fardeau pour les familles. Dans ce numéro de Reflets Croisés, nous ouvrons les débats autour du mariage. Faut-il préserver les traditions ou repenser le mariage pour qu'il demeure avant tout une union de sens et non une simple mise en scène sociale? Pour porter cette réflexion autour de la table, j'ai le plaisir d'être entouré par le chroniqueur Emmanuel Nadinga et Suleiman Abdelkarim. Au micro, Hamza Benassan. Pour enrichir cette réflexion, nous recevons comme invité une femme qui incarne la rencontre entre tradition et modernité, alliant avec élégance, intelligence, raffinement et sens de l'excellence l'incontournable, l'indiscutable icône de l'événementiel nuptial, la consultante Hadjessara Ahmad Koulamallah. C'est une fine connaisseuse des traditions de notre pays, de leurs détails, de leurs nuances et de toute la richesse qu'elle porte. Pour apporter un regard masculin à la réflexion, nous recevons également Abdelaziz Youssouf Moustapha. Salam alaikum.
1: Wa alaikum salam wa rahmatullah.
0: Hadji, ça va?
2: Ça va.
0: Merci d'avoir accepté notre invitation et échanger avec toi autour de ce thème.
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0: Vous êtes connu quand même pour votre modestie et votre humilité. Et je sais que vous n'aimez pas particulièrement les compliments, mais je ne peux pas m'empêcher de vous poser cette question. Comment devient-on une véritable référence, une icône du beau et du bienfait dans tout le pays? Quand on parle d'événements et surtout de mariage, on ne peut pas dire que...
2: Tout d'abord, merci de m'avoir aujourd'hui invité sur ce plateau. Pour cette question, je crois que les choses viennent d'elles-mêmes. Peut-être parce qu'on le fait avec le cœur, peut-être parce qu'on le fait pour que les autres soient heureux, peut-être en regardant les yeux de ceux à qui on fait certaines choses, que tout ça est arrivé. Et Monsieur Hamza, comme tu l'as si bien dit, j'ai horreur des compliments.
0: D'accord, c'est venu tout seul, c'est venu comme ça. C'est peut-être le fruit de la générosité, de la disponibilité et l'envie de faire plaisir aux autres. Vous incarnez quand même élégance, intelligence, raffinement, le sens de l'excellence. Généralement, chez nous, le mariage passe par plusieurs étapes. Hein. La demande de main, les fameux karibiras, la fatia ou mariage religieux, les hinés, les mariages proprement dit ou l'installation. En général, c'est comme ça. Mais il y a ceux qui ne font pas forcément le mariage religieux. Il y a des mariages aussi traditionnels. Et tout ça, quand on voit le Tchad dans son intégralité. Et en Djamena, en général, on peut dire que c'est ça les étapes. Hein.
2: Je vais d'abord commencer par le mariage en lui-même. Le mariage, une union. C'est vrai, entre deux personnes qui parfois ont eu un coup de foudre, qui parfois se sont croisées. Mais au Tchad, la plupart du temps, c'est des mariages arrangés. Donc, ce qui nous amène à dire que ce n'est pas seulement l'affaire de deux personnes.
0: Qu'est-ce que vous entendez par arrangé?
2: Mais ça commence toujours, même s'ils se choisissent, est-ce qu'elle est assez bien? Est-ce qu'il est assez bien?
0: Ah, donc, l'accord des parents.
2: Au départ, c'est pas seulement les parents. Au départ, c'est les gens avec qui on se consulte. Parfois, ça peut être des amis, parfois, ça peut être des sœurs, parfois, ça peut être des tantes, des oncles. Donc, le mariage, la plupart du temps, je parle du mariage au Tchad, c'est des mariages arrangés. C'est-à-dire, même quand un garçon voit une fille qu'il veut épouser, il consulte. Et quand il consulte, c'est ça ce qu'on appelle le mariage arrangé. Cette fille est assez bien, sa famille est assez bien. La plupart du temps, c'est sa mère si elle est assez bien.
0: La mère de la fille.
2: Oui.
0: D'accord. Qu'est-ce qu'elle doit avoir comme caractéristique, cette mère-là?
2: Quand sa mère est une bonne personne qui a su garder son foyer, même parfois avec peu de choses, alors c'est ça qui fait que les gens acceptent très facilement le mariage.
0: Ouais, d'accord. Mmh. Ok. Donc oui, vous dites, voilà, même si le jeune, il se choisisse, oui. Après, il vient quand même chacun chez la famille respective. Surtout d'abord le marié. Et donc il y a tout un processus, il y a toute une investigation qui se met sur pied. Donc on consulte la famille proche pour dire, voilà, X veut se marier, qu'est-ce que vous en pensez? Et donc chacun, à mon avis, apporte un registre avec les informations plus ou moins importantes sur la famille de la mariée. Donc, en prémisse, vous dites la maman.
2: Alors, je continue sur le mariage en lui-même. Mm-hmm. Un couple qui s'est marié et qui a fait des enfants commence très tôt à préparer le mariage de ses enfants. Parce que le mariage, c'est quelque chose d'important dans la vie des êtres humains. Chez nous, les musulmans, on dit « Azawaj sunnatallahi wa rasoula ». Et chez les chrétiens, même chez les athées, les mariages, c'est l'union de deux personnes qui doivent vivre ensemble, agrandir la famille. Alors, les gens commencent à préparer le mariage de leurs enfants ou les enfants eux-mêmes commencent à se préparer dans la vie très tôt. Mmh. Partout dans le Tchad, hein, beaucoup de familles commencent à préparer le mariage de leurs enfants très tôt. Donc le mariage, c'est quelque chose qui se prépare et il se prépare très tôt. Les gens choisissent les filles et les garçons très tôt, parfois même à l'âge de 10-11 ans. Ils se disent, voilà, tel est réservé pour tel, celui-là est réservé pour tel. Donc le mariage, il se prépare très tôt. C'est ça qui fait la société.
0: Merci Hadji, c'est très clair. Quelle est l'étape la plus difficile?
2: D'abord la compatibilité. On se dit, tel, il irait bien avec tel. Alors ça, moi, à mon avis, c'est ça la phase la plus difficile. Cette phase-là passée, on commence la demande de main. De nos jours, avant d'aller demander le père, c'est les femmes qui viennent demander à la maman.
0: Ah bon?
2: Oui.
0: Ah, la demande même maintenant se fait au niveau des femmes.
2: Oui.
0: D'accord.
2: Voilà.
0: Et là, avant, ce n'était pas comme ça.
2: Non, c'était pas comme ça.
0: Okay.
2: Maintenant, on vient, on demande la main
0: de
2: votre fille. Okay. Et les discussions commencent.
0: Avant que les papas ne soient au courant de rien.
2: Et donc, après, quand tout est arrangé.
0: Qu'est-ce que les femmes se disent?
2: En gros, chacun présente son enfant.
0: Dans les meilleures conditions.
2: Dans les meilleures conditions. Parfois, on est accompagné.
0: Pour mettre un peu de fleurs et de roses, d'accord.
2: Voilà. Si cette partie-là est finie, on va voir les hommes. Entre-temps, c'est comme ça que quand tout est préparé, les hommes viennent
0: pour la fatia.
2: Pour la demande d'abord.
0: Pour la demande demain, ok.
2: Pour la demande demain, on les accueille, ils partent. On leur donne un temps, un petit délai. Avant, c'était des grands délais, mais maintenant, c'est des petits délais parce que tout est arrangé. Et c'est comme ça qu'on leur répond. On leur demande de revenir. Quand ils reviennent, on leur dit, voilà, on vous a déjà accordé la fille. Et on vous attend.
0: D'accord. Alors, déjà, à mon avis, hein, il y a quand même un grand changement au niveau culturel. Et donc, en réalité, c'est la maman qui décide si elle veut accepter ce bonhomme en mariage pour sa fille.
2: Ouais.
0: Parce qu'avant, je pense que c'était une affaire d'homme. Et parfois, même si la maman n'est pas complètement d'accord, le mariage peut être célébré. Hein, parce que le papa dit, voilà, c'est bon, ce bonhomme, il est le fils à tel, son papa est quelqu'un de bien, et donc on accepte, il se concerte. Disons, c'est une concertation au niveau familial entre les hommes. Et justement, là aussi, on dit, voilà, merci d'être venu, on va vous répondre. Et donc, le papa se concerte avec les amis. Et gardez bien, avant, plusieurs demandes de main peuvent venir contemporanément.
2: Ouais.
0: C'est-à-dire parce que la fille a un papa qui est quelqu'un de bien, donc elle est voulue par plusieurs familles.
2: Ouais.
0: On peut dire comme ça.
2: Ouais, exactement.
0: Donc, pour la même fille, et ton fils amène sa demande de main, et le mien, celui des manières. Donc il y a plusieurs demandes de mecs qui
4: convergent.
0: Qui convergent. Et voilà, le papa il décide par rapport à tout ça. Il décide de dire, voilà, on préfère le fils à X. Et c'est à ce moment que les choses vont passer à l'étape suivante.
2: C'est vrai.
0: Alors que là, c'est inversé. C'est la maman qui décide. Justement, à cause de ça, on va peut-être arriver à ce... Oui, Suleiman.
4: Oui, merci Hamza. Moi, je ne suis pas totalement convaincu quand il est dit que avant, c'était une affaire exclusivement d'hommes et aujourd'hui, c'est une affaire de femmes. Moi, je pense que ça a toujours été l'affaire des deux. Seulement, même si la question a été posée d'abord au papa, très souvent, le papa interroge son épouse. Parce que la connaissance des liens sociaux, c'est une connaissance, j'ai envie de dire, presque exclusivement féminine. En tout cas, les femmes ont une meilleure connaissance des liens sociaux que les hommes. Et souvent, même si par le passé, c'est les hommes à qui on adresse la question, ils consultent leurs femmes. Donc, la tendance a été inversée. C'est juste pour moi l'ordre de consultation qui a été inversé. Aujourd'hui, on consulte les femmes parce qu'autant commencer par là où c'est important. On consulte d'abord les femmes, mais généralement, les hommes suivent ce que les femmes disent parce que les femmes connaissent mieux les familles à l'intérieur. Je pense que c'est pas présenté comme si avant c'était une affaire d'hommes et aujourd'hui une affaire de femmes. Je crois que c'est mal posé.
0: Ouais, un peu. Abdelaziz, qu'est-ce que tu en penses sur cette première partie?
5: Moi, j'aimerais dire le mot mariage tire son origine du mot latin matrimonium, qui veut dire maternité, fécondité, ou bien faire naître, ou bien reproduire. Le dictionnaire français est défini comme l'union entre des êtres, une femme et un homme, dont le but est la reproduction. Alors, le mariage a plusieurs sens. Biologique, c'est-à-dire la reproduction. Social, c'est le lien entre des familles, ou une communauté, ou bien des nations. Psychologique, c'est-à-dire l'union sentimentale ou bien l'union basée sur des intérêts quelconques entre des individus ou bien des communautés.
0: Ok.
5: Alors, en ce qui concerne les mariages tchadiens, on est encore beaucoup plus sur l'aspect social. C'est-à-dire, quand aujourd'hui un tel XV se marie avec la fille d'une famille quelconque, ce n'est pas le mariage de deux individus, mais c'est le mariage de deux familles ou plus. Alors, madame tout à l'heure a expliqué les cérémoniels, comment la démence s'est faite. C'est vrai, traditionnellement, à l'époque d'antan, comme elle disait, ce sont les hommes d'abord qui viennent vers la famille de la future mariée. Ils demandent les papas ou bien les tuteurs, entre griffes. Et celui-ci, il va d'abord parler à la maman de la future mariée. Elle a fait un conseil avec sa famille, elle donne le quitus. Et après, d'abord, on viendra encore pour demander officiellement à la famille. Et là, c'est une affaire des hommes. Ça, c'est juste au niveau de la négociation, en fait. Comme on dit, lors des négociations, il faut faire durer les choses pour
6: augmenter les enchères.
5: Ouais, augmenter les enchères. Pour rehausser la barre, mettre la barre haute. Même si les rituels, c'est-à-dire la dot et ainsi de suite, sont régis par certaines tradition. Alors, et après, les gens vont s'entendre sur la dot, et là, c'est une affaire presque un peu féminine. Même si, dans certaines parties, les gens fixent que nous,
6: dans notre famille,
5: La dot ne doit pas dépasser un tel ou un tel. Donc, là, les femmes, généralement, comme elles font de la concurrence entre elles, elles disent non, la fille d'un tel a été dotée avec tel nombre d'amis ou bien tel nombre de chamelles. Il faut qu'elle amène aussi, et c'est là. Et après, les choses vont suivre leur cours.
0: Ok. D'accord. On va encore. Monsieur Manuel, vous écoutez avec attention ce qui s'est dit. Qu'est-ce que vous avez ajouté? Est-ce que vous avez un complément ou vous avez une question peut-être à nos deux invités? Madame Sarr a vraiment nous a donné une information, à mon avis, qui est capitale pour le reste, pour ce qui me regarde. Il y a la négociation, elle est d'abord entre les deux mamans. Et c'est après d'abord que les dossiers passent du côté du papa.
7: Oui, nous disions tantôt mariage traditionnel, religieux, je dirais mariage officiel.
0: Ouais,
7: civil. Au-delà de ça, je crois comprendre également que les démarches suivant les époques ne sont pas toujours les mêmes. Parce que tantôt, tout à l'heure, notre soeur disait que dans le temps et aujourd'hui. Et quand on voit la dimension de notre pays avec tout ce qu'il y a, c'est un autre problème. Il y a beaucoup de variations avec les générations. Vous avez dit une chose importante, le mariage, c'est une vision vers déjà la reproduction. Je crois que tout ce qu'on a dit dans les consultations et autres, c'est qu'on essaie de définir certaines valeurs, n'est-ce pas? L'objectif, c'est d'avoir, à mon sens, un couple responsable qui peut donner une progéniture dans la continuité, un couple qui résiste et qui soit dans la durée. Et il faut l'avis des parents. Là aussi, je crois que quand on fait le tour, ça dépend. Il y a un adage qui disait que dans le mariage, on dit la fille, c'est comme un chien. Quand il va à la chasse, quand il attrape son gibier là, et c'est ça que vous prenez.
0: Ouais.
7: Mais comme on l'a dit, il y a beaucoup de variétés. Si on prend dans l'époque ou bien aujourd'hui, ou bien dans un milieu ou un autre milieu, parfois c'est les parents qui choisissent, n'est-ce pas? C'est les parents qui accompagnent. Toujours avec l'idée, comme on a dit, la sécurité dans le foyer.
8: La sécurité
7: dans le foyer. Et également avec une vision d'un couple qui va travailler, qui va se prendre en charge par ses moyens, etc. N'est-ce pas? Donc, je crois qu'il y a cette vision qui commande en quelque sorte au choix qui se fait. Maintenant, que ce soit à l'église, que ce soit à la mosquée, que ce soit
8: à la maison,
7: ou ce soit par un acte civil, je crois qu'on prononce toujours que vous mariez à vie.
8: Ok, c'est ça.
7: Vous mariez à vie.
8: Tout à fait.
7: Donc je crois que c'est ça qui convient à
8: ce que
7: vous
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8: Oui, justement, Hadji, tout à l'heure, vous disiez voilà, qu'un peu les choses ont évolué. Pourquoi ces deux belles-mères ont pris toute cette place autour du mariage de leurs enfants? À quel moment ce changement est venu?
2: À mon avis, je pense que parce que elles, la société, les concernées, pensent que peut-être même parfois à raison, hein, que ce sont elles qui connaissent le mieux ce qui est bien pour leurs enfants. J'ai connu des filles qui se sont suicidées par amour. J'ai connu des hommes qui sont devenus fous par amour. Mais de nos jours, je ne sais pas si ça existe encore, hein, mais les gens s'arrangent pour les mariages. Un tel est bien pour un tel. Tu vas vivre comme ça, tu vas vivre là, tu vas vivre dans cette famille. C'est comme ça que les choses se font de nos jours. Quand aujourd'hui j'explique à un jeune, je lui dis que je connais un monsieur qui est l'ami de mon frère, qui est devenu fou par amour. La fille, on l'a fait épouser à un autre monsieur. Ils comprennent pas. Alors, les choses ont changé. Comme l'a dit si bien mon frère Emmanuel Najingar, c'est que aujourd'hui et avant, le mariage, ce n'est pas la même chose.
7: Le mariage, quand les parents, en fait, les parents se conservent, c'est toujours, hein, au cours de tous les couples qui vont se mettre, on veut l'accompagner à un meilleur choix. Avec l'expérience, avec la vision, avec l'appréciation, n'est-ce pas? Mais est-ce que quand les parents choisissent, c'est pas aussi parce que dans certaines de nos communautés, on marie les filles très jeunes et que elles n'ont pas encore elles-mêmes
9: la maturité
7: de faire leur choix et qu'on les accompagne? Est-ce que c'est pas aussi ça qui préside dans cette démarche,
9: par exemple, derrière tout ça?
7: Il y a aussi les mariages de famille qui existent un peu partout chez nous. Est-ce que c'est pas un peu ça aussi qui préside un peu? Je sais que dans d'autres communautés, par exemple, on met à l'épreuve l'homme aussi. On le fait travailler dans la durée du temps pour savoir est-ce qu'il est capable de porter sa famille.
8: C'est vrai, hein? On demande aux futurs mariés d'aller voler, par exemple, dans des familles où il y a des jeunes, à risquer sa vie.
9: À conduire une prière.
8: Par exemple,
9: il devient l'imam de la circonstance et on l'observe, on voit comment est-ce qu'il arrive à conduire cette prière ou pas. Il y a toujours cette mise à l'épreuve là, toujours dans la recherche du meilleur choix.
8: Et tout à fait. Mais quand je dis, on lui dit d'aller voler, mais c'est symbolique. C'est-à-dire que tu es capable d'aller dans une famille où il y a des jeunes, où les gens sont prudents. Comment?
9: C'est un mauvais exemple.
8: Moi, je sais
7: que
8: après, c'est la tradition, ou dans le champ, ou dans le champ. Il y a quand même beaucoup de preuves. Exactement. Hadji, donc voilà, tout à fait.
2: Moi, je voudrais répondre à M. Emmanuel. Les filles, avant, elles avaient des poupées, elles avaient des tasses comme ça pour préparer à manger, pour jouer, tout ça. Maintenant, les filles, elles ne jouent plus. Elles regardent seulement Internet. Elles se mettent même jeunes comme ça, elles sont sur le statut. Elles regardent les mariages, les filles qui ont eu les iPhones, les filles qui ont eu les bijoux. Donc, moi, je pense qu'elles sont déjà préparées dans leur tête pour le mariage. Ce n'est pas parce qu'elles sont jeunes. Les choses ont trop changé.
8: Brutalement.
2: Je ne sais pas si c'est pour un bien ou pour un mal, mais chaque temps a son temps.
8: Oui, oui.
2: tout à fait. Ça a changé. Vraiment, je ne sais pas, peut-être que c'est la société que moi je connais qui a beaucoup changé et que aujourd'hui, les gens, je ne sais plus, ils croient en quoi. Les filles, les garçons se marient. Parfois, je me demande même s'ils sont bien préparés pour le mariage, s'ils ont été bien conseillés pour les unions. Mais bon, ils vont parfois en pâturage pour un grand mariage, pour les statues. Pour les fananines.
7: Pour le meilleur et le pire. Et le pire parce que si vous êtes préparé.
2: Oui, c'est ça.
7: Pour le haut et le bas aussi, dans le mariage.
8: Oui, est-ce que vous avez quelque chose à ajouter à
5: ce qui concerne les mariages pour les meilleurs et pour les pires? Ça, c'est avant, quand les mariages étaient d'ordre social, c'était des familles qui se marient. Donc, quand on donne notre fille à cette famille-là, la fille, elle a un défi à relever, c'est-à-dire, quel que soit Alpha, elle supporte pour ne pas décevoir sa famille. Maintenant, avec l'évolution de la société, il y a des mariages de convenance, mariages d'intérêt, mariages d'argent, mariages blancs, et ainsi de suite. Donc, c'est les intéressés qui négocient leur mariage. Par exemple, les messieurs, les jeunes mariés, ils vont trouver la fille quelque part, ils s'arrangent d'abord, et après, on viendra voir la famille. Et après, quand ça ne va pas, il dit « Laisse-moi. » Ou bien, bon, ouais. C'est bon. Ouais. C'est fini. Ouais. Et là, les familles des mariés, ils ne peuvent rien faire. Mais avant, quand c'était l'affaire des familles, là, il y avait un défi derrière, en fait. Bon, c'est sur ce que je voulais
2: terminer. C'est ça.
8: Oui, Hadi, tout à l'heure, vous avez dit le temps a changé, le monde a changé. Aujourd'hui, on ne trouve plus les jeunes filles qui jouent aux poupées, mais elles regardent le statut. Elles ont déjà ce rêve du prince qui va venir. Mais nous, en tant que parents, est-ce qu'on n'a pas une responsabilité quelque part? Parce qu'effectivement, nous, on a choisi ce thème parce qu'on se rend compte quand même que dans notre pays, dans notre société, les gens se posent beaucoup de questions par rapport au mariage. Pas forcément parce qu'il y a beaucoup de divorces, mais quand même, on ne se retrouve pas. Il y a des choses qui nous ont envahis et qu'il y a beaucoup ce changement. Mais nous, en tant qu'adultes, quels sont les questionnements qu'on doit faire pour comprendre un peu nos enfants, ce jeune, où on doit le voir comme ça évoluer? Quelque part, il faudrait quand même qu'on se cautionne. On se pose des questions pour voir est-ce qu'il est comme l'a dit Emmanuel. Il s'est marié pour le meilleur, donc pour la vie. Chaque parent veut que son fils soit dans un couple responsable, serein. Mais si ils sont dans leur monde, dans leur vision et des choses, est-ce qu'on peut laisser continuer comme ça ou il faut se poser des questions?
2: Mais c'est la société qui est devenue comme ça. Les parents, parfois, ils ont beau expliquer des choses, la religion, ils sont parfois confrontés à des murs. Les gens, ils regardent la société, ils regardent ce qui se passe à côté. Moi, je pense que c'est la responsabilité de tout le monde. Moi, je vais vous raconter une histoire qui s'est passée il y a 2 semaines. La nuit, une dame que je connais, qui est très proche de moi, qui m'a appelée, elle me dit vraiment, j'ai besoin de ton avis. J'ai dormi, mais je me suis réveillée, je me suis assise. Elle me dit, j'ai donné ma fille au fils de ma sœur. On fait le fatia vendredi. Ma sœur, qui est en Égypte, s'est débrouillée pour amener ce qu'elle peut. Mais il y a un monsieur qui est arrivé plein aux as, qui m'a dit qu'il peut tout rembourser. Et il a promis ça à ma fille, à moi, à ma fille. Je fais quoi? J'ai parlé avec cette dame-là jusqu'à 1h du matin pour lui expliquer les choses de la vie. Après ça, je n'ai pas pu dormir. Le matin, après la prière, je suis allée chez elle. C'était mardi. Je suis allée mercredi. Il restait 2 jours. J'ai parlé avec cette femme. J'ai parlé jusqu'à vendredi, jusqu'à le mariage de son neveu. Le fatia a eu lieu. Je suis même allée assister. J'avais même pas envie d'aller au départ. Je suis allée pour assister et j'ai dit alhamdoulilah. Parce que cette femme était prête à aller à la dérive, abandonner le mariage de son neveu pour ce monsieur. Et quand on est arrivé au mariage, au fatia, elle m'a présenté une dame qui était la belle-sœur de ce monsieur et que c'était elle qui voulait
8: dérouter vers une autre destination.
2: Alors oui. Vraiment, depuis, j'ai eu peur. J'ai vu beaucoup de choses, mais là, j'ai eu vraiment peur. Donc, je me demande si vraiment les gens considèrent le mariage pour le meilleur et pour le pire, pour le bonheur de leurs enfants ou pour le matériel.
5: Excusez-moi. Ouais. Là, c'est dit à l'évolution, on peut dire, négative de la société. Parce que les valeurs ont été perverties. Donc, cette dame-là, elle voit les côtés matériels plutôt que les côtés valeurs. C'est-à-dire, elle était prête à sacrifier sa sœur et son fils pour du matériel, comme le monsieur était capable de donner tout. Donc, elle était prête pour aller prendre ces tout-là et laisser sa sœur et son neveu. Ça, c'est le côté vraiment.
8: Les mamans, matérialistes ont toujours existé. Et donc,
2: mais monsieur Hamza, aujourd'hui les gens n'ont plus honte. Hein. Ça, c'est que si cette affaire-là était passée et qu'elle avait rejeté son neveu, moi, je me dirais tout simplement que vraiment, les gens n'ont plus honte dans ce pays. Parce qu'après, elle m'a dit, moi aussi, ma conscience m'a beaucoup travaillé. C'est pour ça que je t'ai appelé, toi. Après avoir discuté avec toi, je me suis dit, la chance n'était pas venue pour ma fille. Si la chance était venue pour ma fille, ce monsieur serait venu avant. Je lui ai dit, tu ne sais pas, tu ne peux pas savoir la chance que Dieu garde pour ta fille, pour ce mariage.
8: Oui, seulement je vois que tu voulais intervenir.
9: Quand j'entends cet exemple, je vais me faire l'avocat du diable, hein, parce que c'est comme si il y a, pour ce cas précis, je ne parle pas en général, il y a une proposition de mariage endogamique et une autre proposition qui a une visée matérialiste.
8: Ouais. Ouais.
9: Le choix a été porté sur le mariage endogamique. Je ne voudrais pas que ceux qui nous écoutent pensent que nous sommes en train d'encourager et en train de dire que le mariage endogamique est préférable au mariage qui a des visées matérialistes.
8: Ah non.
2: Voilà.
8: Non,
2: il n'y avait pas le choix. La fille, elle était proposée, c'était son seul prétendant, son cousin. Donc, ce n'était pas deux choses sur balance. Hein. Non, elle était proposée, c'est son cousin qui est venue pour la marier.
8: Elle était d'accord.
2: Elle était d'accord.
8: Ok, et les mariages
2: étaient
8: préparés.
2: C'est pas comme s'il y avait deux.
8: Ok.
9: C'est important que les gens comprennent ça. Hein.
2: Oui, voilà.
8: Non, c'est clair. On ne dit pas de...
2: C'est quand l'autre est venu, c'est pour ça que je disais que sa maman a dit que sa fille n'a pas de chance. Si elle avait ce monsieur, serait venu avant.
8: Et puis, Adjima, en écoutant tout ça, jusqu'à là, c'est ce qu'on est en train de se dire, et comme je disais au départ, c'est les belles-mères, c'est les mamans qui sont en premier lieu, les mariés sont en retraite. C'est-à-dire que c'est comme si ces mamans-là qui décident de tout, même du bonheur ou du malheur de ces futurs époux. Vraiment, ça laisse quand même à réfléchir. Moi, je pense que si on veut avoir le bonheur pour nos enfants, il faut beaucoup réfléchir. Elle a bien fait de t'appeler, pas par rapport au choix, mais quand même une oreille ou un regard externe peut-être nous amener à revenir sur nos pas.
7: C'est une question de chance. C'est un jugement hâtif.
2: Oui.
8: Voilà.
7: C'est un jugement hâtif matériel qui vise, elle ne voit pas, il n'est pas dit que toute richesse apporte chance.
2: Ouais.
8: C'est ça.
7: Mais de l'autre côté, je crois que le fait qu'elle nous ait consulté est une bonne chose. C'est là où on trouve cette consultation un peu dans un cadre familial, dans un cadre plus élargi, dans la préparation de mariage, n'est-ce pas, pour bien cadrer, au lieu de... On peut se perdre, on peut se tromper, n'est-ce pas? Mais quand il y a consultation, quand ça devient une affaire un peu plus élargie, vous avez redressé, le mariage s'est établi. Je crois que ça aussi, c'est un aspect important.
8: Absolument.
2: Non, mais je pense pas que c'était elle l'a élargi à la famille. Je pense que c'est une femme qui a une conscience. Sinon, elle ne m'aurait pas appelé.
8: Oui.
2: Si moi, je l'avais encouragé et lui dire vraiment, aujourd'hui, je me demande même si elle n'allait pas être la risée de sa famille. Et de l'autre côté, ils avaient déjà envoyé quelqu'un pour aller soudoyer la fille.
8: Pour qu'elle change d'avis.
2: Oui, pour qu'elle change d'avis. Et le lendemain, elle m'a dit, écoute, si ma fille commence à faire des rétractions, je t'appellerai pour que tu lui parles. Mais elle ne m'a pas rappelé, donc je crois que sa fille aussi est revenue à la raison.
8: Okay.
2: Alors, aujourd'hui, le matériel, la société joue un très grand rôle dans les mariages.
8: Ouais. Après, il faudrait qu'on élargisse un peu la réflexion dans un champ un peu plus large. Enfin, ce qui embêtait, pensant par rapport à ce que j'ai écouté, c'est pas le matériel. Hein, parce qu'on peut, si on a la possibilité de faire un beau mariage, un mariage, c'est pas un problème. Moi, ce qui nous interpellait le plus, c'était nos traditions, nos valeurs, les choses qui étaient importantes pour nous, les mariages comme institution, ces bonheurs qu'on veut pour nos enfants. Si le matériel est venu et que ça balaie tout, moi, je pense qu'il faut vraiment que chaque adulte ou chaque parent s'interroge réellement comme vous l'aviez fait. Madi, on va faire une petite pause là, musicale. On a choisi une chanson de Moussa Chauffeur qui parle de la femme Alhamba Mamara. On va écouter cette chanson.
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8: Merci Marie pour cette chanson de Moussa Chauffeur. Ça nous a rappelé vraiment beaucoup de choses. Oui, on va continuer avec nos échanges avec les deux invités autour du thème qui est le mariage dans notre société. Tout à l'heure, on avait dit que voilà, quelque part, il y a une responsabilité aussi de nous, les parents. Et Hadi nous a donné un exemple d'une de ses connaissances qui avait voulu, à cause du matériel, faire changer la destinée de sa fille qui devait se marier avec son cousin par rapport à un autre prétendant qui est plus riche. Donc voilà, ça fait partie à toutes les époques, les sociétés, il y a toujours des gens qui ont des faiblesses par rapport au matériel. Oui, Abdelaziz, je te vis en train de vouloir ajouter quelque chose.
5: Oui, merci. Je profite des mots du célèbre Moussa Chauffeur. Je reviens sur ce qu'a dit Hadji Sarra. Au début, elle avait dit qu'avant, les filles jouaient à Amkililo, c'est-à-dire on préparait des filles, mais les filles elles-mêmes s'est préparées comment atteindre un foyer, comment faire du bon repas, donc d'où il parlait à Khamba Mamar, comment entretenir les maris, les enfants, ainsi de suite, et même comment entretenir les visiteurs. Voilà pourquoi, avant de marier une fille, on dit, il faut voir dans sa famille, est-ce qu'il accueille bien les gens.
8: Ouais.
5: Et aujourd'hui, malheureusement, les futurs mariés ne sont même pas préparés comme leur maman faisait les choses. Parce qu'il y a des bonnes, il y a des restaurants. Donc ça aussi, ça entre parmi les conflits post-mariage. Une fois la période chaude passée, elle est là avec son mari. Le mari reçoit ses invités. Elle ne connaît pas comment entretenir ou bien accueillir les invités. Donc ça commence. Un début des problèmes. Donc c'est ce que je voulais
8: dire. Ok, d'accord. On va maintenant passer aux célébrations du mariage. Hein. Donc on avait dit à tous les processus, on a fait la fatigue et tout ça, on a dit que les mamans sont impliquées, elles sont presque les actrices. C'est quoi un bon mariage à ton avis aujourd'hui? Si on veut être un peu frivole, ou un beau mariage?
2: Moi, je réfléchis toujours comme avant. Un bon mariage, à mon avis.
8: Aujourd'hui, à moderne, aujourd'hui, avec tout ce qui est.
2: Moderne, c'est la satisfaction des deux familles. Quand les deux familles sont satisfaites, c'est ça un bon mariage. En préparant bien à manger.
8: Ok. Justement, en préparant bien à manger, là. Tout à l'heure, avant de rentrer au studio, on discutait entre nous pour dire que voilà, on ne se retrouve pas. Parfois, quand on est invité à des mariages, on ne sait pas si on est Tchad ou si on est dans une autre planète, on est à Mars. Même à manger, là, on vous amène des gros plateaux, il y a plein de choses, mais t'as les pizzas, t'as le salé sambusa. Heureusement, maintenant, c'est beaucoup plus fréquent, les poissons fumé avec le feu, là, ça, j'adore, c'est bon. Les es avec moula aussi, rarement. Nos kissars avec le moula, ça disparaît aussi. Mais voilà, vous nous dites, c'est le temps qui a changé, tout ça. Mais finalement, nous, on a envie aussi de nous sentir tchadiens avec nos choses.
7: Les goûts ont changé.
2: C'est ça, exactement.
8: Je sais pas si les goûts ont changé ou c'est toujours aussi là aussi à ce nouveau. Aujourd'hui, c'est pas un procès aux belles-mères qu'on fait, mais quand même, respectons un tout petit peu nos cultures, parce qu'il faudrait quand même que je sente que je suis au Tchad. Pourquoi la pizza est importante dans un plateau là aujourd'hui?
2: Bon, on veut impressionner la belle famille.
8: Ah, on veut impressionner.
2: Dire que vraiment,
8: Monsieur Emmanuel a quelque chose à dire.
2: Si ma fille va chez vous, vous allez bien manger. Non, moi je pense que les gens font ça pour faire honneur à la belle famille, aux invités. Et ce sont des plats qui se retrouvent aujourd'hui sur nos tables. Donc, je pense que c'est un peu pour ça.
8: Tu es quand même très traditionnaliste en même temps. Quand tu vois ce genre de choses-là, est-ce que quelque part tu n'es pas interpellé? Tu n'es pas... Parce que moi, à tous les événements que j'ai eu à assister chez vous, il y a toujours le côté, je ne sais pas, la danse traditionnelle que j'adore, il y a tout le temps ça. Donc, quelque part, quand même, je parle de toi que je connais. Donc, à chaque fois, il y a quand même le traditionnel qui arrive. Il a son importance. Et pourquoi dans le culinaire, ce n'est pas important?
2: Bon, dans le culinaire, souvent, on retrouve aussi du hé. Comme tu l'as dit, avec les feuilles et les poissons fumés, on retrouve. Mais pour un mariage, on a besoin d'une variété. Il y a des gens comme toi qui aiment le hesh, il y a des gens qui aiment le... Toi, tu parles de la pizza, mais moi, je te parle du tchéboudjène.
8: Aussi. C'est
2: qui est rentré dans nos plats. Donc, voilà, y a beaucoup de choses.
8: Il y a Emmanuel qui veut dire quelque chose, je ne sais pas quoi, mais vas-y, Emmanuel.
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7: Je pense que dans le mariage, il y a le plaisir du jour. C'est-à-dire que le jour de l'événement, on veut faire plaisir à tout le monde. Mais derrière ça, moi je trouve par exemple que dans certaines communautés, quand les gens viennent pour la dot et qu'ils apportent les principes nutritifs, n'est-ce pas? Parce que, par exemple, vous trouvez, comme il s'agit de belles familles, les deux côtés, chacun fait son effort. Et quand on vient apporter un peu d'argent, des habits, etc., mais on amène des nutriments comme des nérés, les trucs là, on dit, cette belle famille-là, elle aime bien ça. Mmh. Nous, on va leur préparer à manger. Mmh. Nous allons faire de l'oseille. Nous allons faire ceci.
2: Exactement.
7: C'est pour valoriser, n'est-ce pas? Mettre en valeur, dire que cette nourriture-là, si tu veux tenir la maison, il faut prendre ça en main. Par exemple, ouais, je crois que ça reste un fond quand même important dans le mariage qui se transmet. Qui se transmet. C'est-à-dire que c'est des valeurs qu'on transmet, n'est-ce pas? Puisque ça fait partie des éléments, parce qu'après c'est des encouragements, après c'est des directives. Dans certaines communautés, on donne des bons. Voilà, les deux familles sont ensemble, les familles sont larges, il faut être ouvert, il faut accueillir tout le monde, comme on est en train de dire, etc. Souvent, des conseils comme ça apportés également dans certaines circonstances.
8: Appelez-y, il y a une question que j'aimerais poser. Maintenant, quand on voit les jeunes en train de marier, comme l'a dit Hadji, la société a changé.